0: Et c'est à la suite de ces séminaires avec l'abbé Gagné que va s'organiser ici à Québec un colloque sur l'histoire du christianisme primitif. C'est ainsi qu'il va y faire venir Émile Poulain, un éminent professeur sur l'orthodoxie, l'hétérodoxie, aussi Jacques Ménard, qui était professeur de gnosticisme et de copte à l'Université catholique de Strasbourg. Et là s'enclenche ma scolarité de doctorat et divers engagements, des sessions d'été en histoire, des sessions de stage d'études coptes qui vont m'amener jusqu'à l'Université de Strasbourg, puisqu'à l'époque, on pensait offrir aux étudiants qui entreraient dans le projet qu'on avait récemment lancé à l'université, le projet concernant la traduction des textes de Nag Hammadi, on projetait de nous envoyer obtenir une qualification en Europe. Et alors, on nous avait envoyé deux étudiants à l'Université de Strasbourg à compter de mai pour l'été. Mais dès la fin de l'été, quand nous sommes revenus, on a fait le bilan de l'expérience et on a dit « c'est à Québec que ça va se passer ». Les chercheurs européens viendront former l'équipe ici à Québec. Et depuis, ça s'est toujours passé et ça nous a permis, ce projet-là, ici, d'y rencontrer des professeurs éminents en gnosticisme et en copte.
1: Et c'est comme ça, donc, on vous retrouve avec vos nouveaux livres de langues anciennes, mais qui, pour vous, sont quand même nombreuses. Pourquoi toutes ces langues? Je pense à l'hébreu, le copte, vous l'avez dit, l'égyptien aussi.
0: Oui. Bien, au fond, là, vous savez que le copte, d'abord, c'est une langue qui a évolué en Égypte, hein, et qui s'est développée en Égypte. Et la traduction des textes anciens, les textes de Nag Hammadi, sont écrits en copte. Et le copte tire... le vocabulaire copte n'est rien d'autre que les lettres de l'alphabet grec plus six lettres du démotique égyptien, c'est-à-dire les derniers hiéroglyphes dont on s'est servi. Hein? Donc, c'est deux langues agglutinées, pour ainsi dire, réunifiées, et pour être en mesure aussi d'établir des parallélismes, des parallèles entre certains mots, certaines racines. Il est bon de connaître l'hébreu et évidemment l'égyptien, puisque lorsqu'on cherche la racine, si on veut vraiment trouver mes professeurs anciens diraient la substantifique moelle de certaines expressions, faut-il les rechercher dans ce qu'elles ont de plus ancien et l'égyptien et de ce nom.
1: Parce que le projet, finalement, de cette chaire de recherche, là, de ce laboratoire de recherche-là, c'était de faire une traduction actualisée et plus profonde que ce qu'elle avait déjà été.
0: Oui, parce qu'il faut dire que les textes de Nag Hammadi ont été trouvés en Égypte. Nag Hammadi est un petit village, un petit bourg de la Haute-Égypte, et ça constituait une bibliothèque en soi. 54 traités, et quelques traités seulement avaient été traduits de façon très éparse, soit par des Français, soit par des Américains, des Allemands. Mm-hmm. Et l'objectif de l'université était de traduire dans son intégralité toute cette bibliothèque et de le faire par le biais de subventions du Conseil de recherche du Canada et par le biais d'une équipe formée ici même à l'Université Laval, et ça va se poursuivre jusqu'en 1999.

0: Sur ces notes magnifiques de Verdi, qui était bien sûr Aïda. Pour vous, Monsieur Rouleau, quand vous entendez cette pièce musicale, vous n'avez pas les deux pieds sur terre, là, vous?
1: Non, pas tout à fait. Ça évoque tellement de choses. Je me souviens, entre autres, en 71, j'avais eu l'occasion d'aller faire une tournée de quelques pays en Europe avec quelques amis à la suite de Coralie internationale à Vaison-la-Romaine. Et nous étions allés en Italie, à Rome, évidemment. Et on s'était dit, il faut trouver le moyen d'aller au terme de Caracalla pour aller assister à un spectacle. Et c'était Aïda, vous imaginez, dans toute sa splendeur.
0: Dans son pays d'origine, mais
1: oui, oui.
0: Dans un décor
1: oui.
0: Fabuleux où toute l'histoire qui vous nourrit beaucoup
1: oui.
0: Était à vos pieds.
1: Tout à fait.
0: Alors, une belle page de vie. Monsieur Rouleau, on vient d'entendre aussi, en fait, précédemment, toute cette page d'histoire dans vos termes de recherche et de traduction et tout cela. Mais bien sûr, bon nombre de gens dans la région de Québec, bon nombre de jeunes vous connaissent, puisque depuis les 33 dernières années, vous avez été enseignant, professeur à l'école secondaire Samuel de Champlain, mais pas seulement enseignant. Pour vous, il y a rien de simple. Vous ne prenez rien au premier degré quand vous vous engagez, c'est à fond dans toutes sortes d'avenues. Alors j'ai bien vu, donc vous enseignez l'enseignement religieux, bien sûr, la morale, et vous êtes aussi à rédiger des techniques de réussite scolaire. Vous êtes intervenant en toxicomanie, en prévention du suicide. Alors, je pense que pour vous, ce milieu de vie-là, l'école secondaire, c'était aussi l'occasion de vous engager à plein.
1: Oui. Ça a été, pour moi, un milieu où je me suis investi beaucoup et un milieu aussi qui me l'a rendu. Parce que c'était un milieu très attachant. On y trouve d'abord une souche d'enseignants qui y sont entrés à peu près en même temps que moi, voyez-vous, il y a de cela une trentaine d'années, et qui petit à petit prendront ou ont pris leur retraite, mais un milieu très attachant. Un milieu aussi où l'on trouve une très, très belle vie, une vie entre collègues. À tel point que c'est pas un milieu où les gens vont se déprécier, vont s'entraider, vont s'aider beaucoup, et où aussi ça se ressent auprès des jeunes. Donc, oui, vous avez raison de dire, c'est un milieu dans lequel je me suis investi beaucoup, où j'ai donné beaucoup et j'ai reçu beaucoup. Un milieu où il faisait bon vivre, où je trouvais plaisir à aller travailler chaque matin parce que on m'a donné aussi beaucoup d'initiatives. Les directeurs que j'y ai trouvés me faisaient beaucoup confiance, m'ont demandé de travailler dans beaucoup de dossiers. Donc, il y a peut-être pas de domaine où je ne me suis pas investi au cours des 30 dernières années.
0: Oui, vous avez vu passer bon nombre d'élèves, peut-être même vos propres enfants, parce que je voudrais qu'on aborde aussi la question. Outre votre vie de chercheur, votre vie d'enseignant, vous avez également une vie de père et d'époux. Alors, peut-être nous parler un petit peu de cette compagne de vie de vos enfants?
1: Oui, je suis marié à Francine Pajot, qui est originaire ici de Beauport. Nous sommes mariés le 30 juin 73, l'année des grands-mères, puisque le 30 juin, on a été reçus à l'extérieur de l'église par une trombe d'eau. Et on nous a dit que c'était les grands-mères.
0: Les grandes-maries.
1: Bon, les grandes-maries.
0: Oui.
1: Bon. Et à l'époque, je faisais partie du Cœur v'là le bon vent.
0: Mm-hmm.
1: Alors, ça a été un beau jour parce que, voyez-vous, le Cœur v'là le bon vent, tout à l'heure, s'était donné rendez-vous à notre mariage pour faire une œil d'honneur à notre sortie avec le dernier disque qu'on venait de publier. Donc, marié depuis 73 à une compagne de vie qui est elle-même enseignante. Et qui enseignante en géographie. Et nous avons enseigné aux mêmes étudiants pendant 15 ans. Et par la suite, à cause d'un manque de jeunes à l'école, elle a dû, compte tenu de son rang d'arrivée, aller dans une autre école, mais elle enseigne toujours. Et elle aime beaucoup ce qu'elle fait. Et nous avons eu deux enfants. Marie-France, la plus vieille, qui vient d'avoir 25 ans, imaginez.
0: Oui.
1: 25 ans. Et Jean-Michel, 22 ans, pardon, qui vient de graduer hier à l'université en éducation physique.
0: En éducation physique.
1: Oui.
0: Alors, le sport et l'enseignement
1: oui.
0: conjugué.
1: Et sachez que nous n'avons jamais fait de pression pour que les deux puissent se diriger vers l'enseignement. Ma fille, Marie-France, est orthopédagogue, mais aussi spécialisée pour venir en aide aux jeunes en difficulté dans le monde scolaire.
0: Alors, ce n'est pas une affaire de pression, probablement que c'est un gène, parce que vous nous avez raconté, malgré le peu d'années d'études de votre papa, il était curieux, il voulait savoir, il voulait apprendre. Ça vous a été transmis, vous l'avez vécu de belle façon. Que vos enfants et votre conjointe soient également dans le domaine, c'est la curiosité, c'est l'éveil.
1: Oui, j'imagine bien, et d'autant que, voyez-vous, chez nous, l'été, ça se passait à voyager. Hein? L'été, on faisait du camping. L'été, nous avons eu même pendant quelques années ce qu'on appelait un motorisé. Si bien qu'en 86, toute la famille Rouleau partait. Hein? Nous avions 4 bicyclettes à l'avant du campeur. À l'arrière, nous traînions la petite chevette et un campeur de 24 pieds. On partait pour 6 semaines. Nous avons traversé toutes les provinces du Canada jusqu'à Vancouver. Nous avons fait la vallée d'Okanagan, Okanagan Valley. Ensuite, nous avons bifurqué vers la Californie. Nous avons tout fait le Midwest américain. Nous sommes revenus 6 semaines plus tard. Un autre été, ce sera des vacances dans une maison de campagne en Europe. Et à Orlando, en Floride, nous y avions une maison mobile familiale. Donc, chaque été était pour nous l'occasion de découvrir. Et les enfants ont découvert en même temps que nous.
0: Alors, vous alliez voir de visu ce que votre épouse enseignait sur le papier, sur les cartes, et vous alliez voir, vous, les lieux de l'histoire qui vous intéressaient tant.
1: Oui.
0: C'est formidable. Alors, vos enfants sont donc maintenant sur le chemin de leur vie professionnelle à eux, mais vous n'êtes pas en reste. Vous terminez un mandat, si je peux m'exprimer ainsi, de 33 ans d'enseignement.
1: 33 ans d'enseignement, et il y a un fait que je voudrais souligner, que j'ai trouvé fort symbolique et très touchant. Vous savez que la semaine dernière, je donnais mon dernier cours à mes étudiants. Et au même moment, mon fils faisait son entrée dans l'école pour donner, lui, quant à lui, son premier cours. On me l'a signalé, d'ailleurs, le matin, j'avais fait le lien. Et j'ai trouvé ça à la fois très symbolique et j'ai trouvé que c'était une grâce que de vivre pareille chose.
0: C'est un clin d'œil de la vie.
1: Sûrement.

0: On a la chance avec notre invité aujourd'hui, M. Donald Rouleau, d'avoir évidemment un choix de musique exceptionnel. Cet Albinoni, les Béatitudes, entonné par ce chœur-là, veut bien sûr dire quelque chose pour nos oreilles, mais pour vous, je pense aussi pour la voix, parce que vous êtes un chanteur devant l'Éternel.
1: Évidemment. J'ai eu cette chance d'être admis, de faire partie du chœur de l'Ole Bon Vent. Et j'ai eu cette chance dans un drôle de contexte. Vous savez que je commençais à travailler en 69 et le chœur de l'Ole Bon Vent projetait d'aller participer à l'expo d'Osaka au Japon en 70. Mm-hmm. Et étant entré au chœur de l'Ole Bon Vent, on m'a dit automatiquement, évidemment, on a besoin de ténor, il faut que tu sois là. Alors, j'ai demandé à mon employeur, imaginez, il fallait avoir du culot, hein, la première année que tu te retrouves sur le marché du travail, de s'absenter du 15 août, je crois, jusqu'au 10 septembre. Et puis, ça m'a été accordé. Alors, on est parti et j'ai fait la tournée avec eux. Nous avions pendant 10 jours à donner 4 concerts, à la fois au pavillon du Québec, du Canada, 4 concerts par jour. Et ensuite, nous avons fait une tournée des îles du Japon, Kyushu, Honshu, Kyokyu, Hokkaido, que nous n'avons pas fait. Il n'y a aucune île que nous n'avons pas fait. Mais ça a été une tournée tout à fait extraordinaire.
0: C'était une première expérience en Asie?
1: Oui, c'était une première. Et c'était mon premier grand voyage aussi. Ça a été mon baptême de l'air. Et à l'époque, c'était un DC-9 et on y prenait 19 heures pour s'y rendre.
0: À partir de Vancouver?
1: À partir de Vancouver.
0: Alors, il fallait encore se rendre à Vancouver?
1: Oui, oui.
0: Est-ce que c'était là aussi déjà par avion?
1: C'était par avion. C'était un avion Nolizic que nous avions, un DC-9.

0: C'est une histoire qui va se poursuivre, là. C'était votre première année, un baptême de l'air, bien sûr, mais vous continuez.
1: Ça va se poursuivre pendant quelques années. Voyez-vous, avec eux, j'aurai le bonheur de faire Vaison-la-Romaine en 71, ensuite d'aller au Corallier international du Maroc en 72, une tournée ici pan-canadienne, participer des festivités de la ville de Winnipeg et combien de concerts que nous avons donnés dans des grands centres de congrès ici, Québec, Château-Frontenac, Concorde, Lorraine-Élisabeth à Montréal. Et nous commencions aussi des séries de concerts au Grand Théâtre. C'était tout à fait nouveau, parce que vous saviez qu'à l'époque, les chorales se chantaient en rang d'oignon. Et avec Diane Lapierre, que j'ai eu le bonheur de recevoir ici à
0: ce micro. À l'émission, peut-être.
1: Diane Lapierre, qui était toute jeune directrice, qui arrivait, et avec des adjoints et des adjointes, on a instauré ce qu'on appelait le mouvement sur scène. Et ça a été heureux, puisque ça s'est poursuivi, et Vlad Bonvent a fait son nom avec ça, quoi.
0: Oui, alors des mises en scène finalement où l'art vocal de groupe devient aussi un beau spectacle à voir également et à entendre. Alors pour vous de chanter, ça a donné des ailes d'après ce qu'on peut entendre et vous êtes membre à vie en fait. Vlad Bonvent ne vous lâche pas.
1: Oui, décidément, on m'a fait cet honneur en quittant de devenir membre à vie et par la suite, on m'a demandé aussi de continuer à aider Vlad Bonvent parce que j'avais l'expérience des contrats, donc on m'a nommé à agent d'affaires. Je l'ai fait pendant quelques temps. Et aussi, je crois que c'est en 86, Diane Lapierre m'a demandé à nouveau de faire partie du conseil administratif qui regroupe depuis quelques années des hommes d'affaires ou des gens de l'extérieur.
0: Oui.
1: Alors, malheureusement, le temps me manquait. Je ne suis pas demeuré longtemps. Mais tout de même, j'ai été en mesure de vérifier la structure et le fonctionnement tout à fait différent de ce que j'avais connu de Vlad Bonvent.
0: Monsieur Rouleau, le temps file également pour nous de notre côté. Vous connaissez un petit peu les ficelles de cette émission. Vous savez qu'à ce moment-ci de l'émission, on essaie toujours de faire une petite surprise à notre invité en lui faisant entendre les propos que nous avons recueillis de quelqu'un. Je vous invite à écouter ce qui suit.
2: Bonjour Donald, Céline Genet, directrice, ton ancienne directrice à l'école secondaire Samuel de Champlain. Je sais Donald qu'il y a une émission portrait qui porte sur ta carrière aujourd'hui. Et Donald, j'aimerais, je sais aussi que c'est une année importante pour toi parce que tu prends ta retraite cette année de l'enseignement. Je sais, Donald, que le mot retraite ne voudra sûrement pas dire pour toi repos, hein, car je te sens engagé au niveau de ta paroisse. Donald, moi, ce que je voulais te dire surtout aujourd'hui, c'est que j'ai passé 7 merveilleuses belles années professionnelles avec toi. Je garde un merveilleux souvenir, Donald, de ton implication au niveau du développement des projets, de plusieurs projets avec les élèves et surtout le tout dernier pour faciliter leur réussite. Donald, je tiens aussi à te souligner toute mon appréciation pour le dévouement, ce dévouement auprès des adolescents. On sait qu'ils ont besoin des adolescents, ils ont besoin beaucoup d'adultes autour d'eux, d'adultes qui sont aussi des modèles. Donc, Donald, c'est cette image, c'est ce dévouement-là que j'ai apprécié beaucoup. Et ce même dévouement qui s'est traduit aussi auprès de tes confrères et tes consoeurs de travail. Donald, tu as été le reflet pour moi 7 ans de temps que la vocation, que l'enseignement pour toi, ce fut une vocation. Donald, je sais, je te sais à la retraite, je te dis que je t'apprécie beaucoup comme personne et merci pour toutes ces belles années. Je te salue, Donald.
0: Alors voilà, c'était une de vos anciennes directrices d'école.
1: Oui, c'est une agréable surprise et je dois dire que l'appréciation et l'admiration est réciproque. Céline Genet, j'ai trouvé de bons moments pour y travailler avec elle. Et puis, c'est un patron, comme on dit, qui donnait beaucoup d'initiatives et qui nous permettait beaucoup d'aller au-delà de nos folies.
0: D'ailleurs, elle nous a fait promettre de mentionner, en terminant, M. Rouleau, que, outre toutes ces belles implications, vous êtes un déguisé d'Halloween fort apprécié dans votre milieu. C'est comme ça qu'on va terminer ces deux émissions fenêtres qui sont passées beaucoup trop vite, mais qui nous a permis de vous connaître davantage.

À Vivant dans nos mémoires, vous venez d'entendre une entrevue réalisée en 2002 par Danny Benz avec Donald Rouleau, diacre, père de famille, enseignant et chercheur. Il est décédé en 2025.

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Seigneur, nous voulons te bénir, toi qui présides à tous les passages de nos existences. En cette vigile de la résurrection, nous nous rappelons la nuit de la délivrance. Nous nous rappelons également les merveilles que tu accomplis pour le peuple que tu appelles et que tu choisis. Ce peuple qui un jour est entré en terre promise, qui a dû franchir les gués du Jourdain. Ce peuple qui arrive et qui, par la force de la prière, de la patience et de l'attente, se voit donner ce lieu où ils vont vivre pour célébrer tes merveilles. Oui, Seigneur, c'est toi qui nous permets d'être là où nous sommes, qui désire que chacun fleurisse là où il a été semé. Oui, Seigneur, que nous puissions sans cesse nous enraciner au cœur du royaume qui vient.

Évangile selon saint Marc, chapitre 16, versets 1 à 8. Quand le sabbat fut passé, Marie de Magdala, Marie mère de Jacques et Salomé, achetèrent des aromates pour aller l'embaumer. Et de grand matin, le premier jour de la semaine, elles vont à la tombe, le soleil étant levé. Elles se disaient entre elles, qui nous roulera la pierre de l'entrée du tombeau ? Et levant les yeux, elle voit que la pierre est roulée. Or, elle était très grande. Entrées dans le tombeau, elles virent, assis à droite, un jeune homme vêtu d'une robe blanche, et elles furent saisies de frayeur. Mais il leur dit, « Ne vous effrayez pas. Vous cherchez Jésus de Nazareth le crucifié. Il est ressuscité. Il n'est pas ici. Voyez l'endroit où on l'avait déposé. Mais allez dire à ses disciples et à Pierre, il vous précède en Galilée. C'est là que vous le verrez, comme il vous l'a dit. » Elles sortirent et s'enfuirent loin du tombeau, car elles étaient toutes tremblantes et bouleversées. Et elles ne dirent rien à personne, car elles avaient peur.

0: Psaume 23. Au Seigneur, le monde et sa richesse, la terre et tous ses habitants. C'est lui qui l'a fondée sur les mers et la garde inébranlable sur les flots. Qui peut gravir la montagne du Seigneur et se tenir dans le lieu saint? L'homme au cœur pur, aux mains innocentes, qui ne livre pas son âme aux idoles et ne dit pas de faux serments. Il obtient du Seigneur la bénédiction et de Dieu son Sauveur la justice. Voici le peuple de ceux qui le cherchent, voici Jacob qui recherche ta face. Portes, levez vos frontons, élevez-vous, portes éternelles, qu'il entre le roi de gloire. Qui est ce roi de gloire? C'est le Seigneur, le fort, le vaillant. Le Seigneur, le vaillant des combats. Portes, levez vos frontons. Levez-les, portes éternelles. Qu'il entre le roi de gloire. Qui donc est ce roi de gloire? C'est le Seigneur, Dieu de l'univers, c'est lui le roi de gloire.
1: Seigneur, c'est toi, le Dieu qui vient à notre rencontre. C'est toi qui ouvres toutes grandes les portes. C'est toi qui nous fais entrer avec toi, qui est le roi Messie. C'est toi qui nous accordes la bénédiction, celle qui nous permet de vivre là où nous sommes.

0: Psaume 71. Le roi de paix et son royaume. Dieu, donne au roi tes pouvoirs, à ce fils de roi ta justice. Qu'il gouverne ton peuple avec justice, qu'il fasse droit aux malheureux. Montagnes, portez au peuple la paix. Collines, portez-lui la justice. Qu'il fasse droit aux malheureux de son peuple, qu'il sauve les pauvres gens, qu'il écrase l'oppresseur. Qu'il dure sous le soleil et la lune, de génération en génération. Qu'il descende comme la pluie sur les regains, une pluie qui pénètre la terre. En ces jours-là fleurira la justice, grande paix jusqu'à la fin des lunes. Qu'il domine de la mer à la mer et du fleuve jusqu'au bout de la terre. Des peuplades s'inclineront devant lui, ses ennemis lécheront la poussière, les rois de Tarsis et des îles apporteront des présents. Les rois de Saba et de Séba feront leur offrande, tous les rois se prosterneront devant lui, tous les pays le serviront.
1: C'est toi, Seigneur, qui invite à la droiture du cœur. Cette droiture qui mène à la justice qui mène au partage. Tous les rois de la terre s'inclineront. Tous, nous sommes appelés à nous prosterner, Seigneur, devant toi, qui es le maître de l'histoire.

Du livre d'Ézéchiel. La parole du Seigneur me fut adressée. Fils d'homme, lorsque les gens d'Israël habitaient leur pays, ils le souillaient par leur conduite et par toutes leurs actions. Alors j'ai déversé sur eux ma fureur, à cause du sang qu'ils avaient versé dans le pays, à cause des idoles qu'ils l'avaient profané. Je les ai dispersés parmi les nations païennes, ils ont été disséminés dans les pays étrangers. Je les ai jugés selon leur conduite et leurs actions. Dans les nations où ils sont allés, ils ont profané mon saint nom. Et l'on disait, « C'est le peuple du Seigneur, ils sont sortis de son pays. » Mais j'ai voulu préserver la sainteté de mon nom, que les gens d'Israël avaient profané dans les nations où ils sont allés. Eh bien, tu diras à la maison d'Israël, « Ainsi parle le Seigneur Dieu. Ce n'est pas pour vous que je vais agir, maison d'Israël, mais c'est pour mon saint nom que vous avez profané dans les nations où vous êtes allés. Je montrerai la sainteté de mon grand nom qui a été profané dans les nations, mon nom que vous avez profané au milieu d'elles. Les nations apprendront que je suis le Seigneur, déclare le Seigneur Dieu, quand par vous je me montrerai saint à leurs yeux. J'irai vous prendre dans toutes les nations. Je vous rassemblerai de tous les pays et je vous ramènerai sur votre terre. Je verserai sur vous une eau pure et vous serez purifiés. De toutes vos souillures, de toutes vos idoles, je vous purifierai. Je vous donnerai un cœur nouveau. Je mettrai en vous un esprit nouveau. J'enlèverai votre cœur de pierre et je vous donnerai un cœur de chair. Je mettrai en vous mon esprit. Alors vous suivrez mes lois, vous observerez mes commandements et vous y serez fidèles. Vous habiterez le pays que j'ai donné à vos pères. Vous serez mon peuple et moi, je serai votre Dieu.

Père Saint, nous te prions en cette nuit. Nous te demandons la grâce de te suivre, d'offrir, de remettre nos vies entre tes mains. Chaque fois que nous aurons la tentation de l'orgueil et de vouloir tout planifier et contrôler de nos existences. Oui, Père Saint, nous remettons notre vie entre tes mains. Jésus, toi qui nous aimes, toi qui nous appelles, toi qui nous as dit « Je suis le bon berger, je connais mes brebis et mes brebis me connaissent. » Continue, Jésus, de nous appeler, de nous appeler si fort que nous puissions t'entendre. Et si nous sommes éloignés au point d'être cette brebis perdue, viens nous chercher. Viens nous prendre. Viens nous placer sur tes épaules pour que nous retrouvions la joie. Esprit Saint, Esprit du Père et du Fils, qui nous renouvelle sans cesse, donne-nous un cœur nouveau. Mets en nous un esprit nouveau. Instruis-nous par tes paroles pour que nos vies soient dans la foulée de tes commandements d'amour.

En cette vigile de la résurrection, nous t'aimons, Marie, Mère de Jésus. Nous voulons mettre nos pas dans les tiens en te confiant notre vie.

Seigneur, tu vois nos grands désirs de te suivre partout où tu iras. Mais nous avons tant d'attaches. Viens nous libérer de tout ce qui nous empêche de faire le pas, de quitter nos esclavages et de nous confier à toi. Amen.

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0: Bonjour Thomas de Coninck.
1: Bonjour.
0: On se retrouve de nouveau pour une capsule des repères éblouissants, toujours sur le thème de la dignité. Et on a parlé précédemment, là, évidemment, de la dignité d'essence, c'est-à-dire des besoins qui sont issus de l'essence même de l'homme. Et par rapport à ça, ben, vous avez découpé, M. de Coninck, ces besoins-là en trois niveaux, c'est-à-dire le niveau physique, psychique et spirituel. Je pense qu'on a déjà traité du niveau physique, mais qu'en est-il du niveau psychique et spirituel? Et surtout, quelle est la distinction entre ces deux niveaux de besoins humains?
1: Oui. Alors, au niveau psychique, évidemment, il y a des choses assez évidentes, là, comme l'angoisse en particulier, qui, justement, doit être traitée, entre autres, par l'amitié, par une présence de la part du soignant. De nouveau, les thèmes que nous avons développés dans d'autres entretiens, l'expérience que nous avons nous-mêmes, nous pouvons avoir nous-mêmes, ne pas de l'angoisse, c'est normal. Le tragique par excellence de la vie humaine, c'est la mort. Et c'est et là, ça rejoint un peu le spirituel, mais c'est quand même autre chose. Mais c'est le fait que la mort n'a pas de sens. Hein? Pourquoi ? Lorsque vous prenez conscience que vous allez mourir, vraiment, vous-même, là, comme on le voit dans le personnage d'Ivan Illich, hein, dans la nouvelle magistrale de Tolstoï, la mort d'Ivan Illich, tout d'un coup, qui prend conscience qu'il n'a plus que quelques semaines à vivre, puis ça va lui arriver à lui, là. Bon, à nous, la même chose pour chacune et chacun de nous. Cette angoisse, et puis ce sentiment d'une sorte d'absurdité de la vie. Pourquoi est-ce que la mort guette toute, c'est le sein sous le taute là de Heidegger, qui est un thème bien connu des étudiants en philosophie, le lettre pour la mort, avec des traits d'Ignant. C'est comme tout notre être est étendu vers la mort. Pas sûr, comme le dit Edith Stein, en critique de, une très bonne critique de Heidegger là-dessus. Et justement parce qu'il y a une partie de nous qui a l'expérience de l'éternel, hein, par la pensée, vérité mathématique, vérité scientifique, etc. Ils font découvrir qu'il y a un ordre de réalité que nous appelons l'éternité. Et l'éternité, c'est long, comme dit le comédien, surtout vers la fin. Il n'y en a pas de fin. Qu'est-ce qui nous attend après le mystère de la mort? Et une sorte de révolte aussi, sans doute, hein, dans certains cas, chez les gens qui sont un peu le moindrement éveillés. Évidemment, il y a des techniques de sédation qui vont abrutir et qui vont minimiser, à mon avis, c'est très grave. Do not go gentle into that good night, rage against the dying of the light. Ce très beau poème, donc, de Dylan Thomas. Hein, comment traduire ça? Do not go gentle into that good night. N'entre pas tout doucement dans cette bonne nuit. Rage, littéralement, proteste, enfin. Against the dying of the light, contre le mourir de la lumière, pour ainsi dire, enfin, le fait que la lumière va de plus en plus disparaître. Oui. Il y a ce mot célèbre de Goethe, hein, sur son lit de mort, qui aurait dit « Mehr Licht », je veux plus de lumière. En somme, ce que dit le poète ici, il faut écouter les poètes, c'est très important. Très souvent, ce sont des propos qui sont prophétiques, mais c'est un plaidoyer pour l'éveil, pour mourir éveillé, comme le dit aujourd'hui l'abbé de Maistre, qui a fait un très beau livre qui s'appelle « Mourir vivant », et où il cite le mot de Bernanos, « Ne me voilez pas ma mort hein ». C'est ça, mourir éveillé. Donc, alors, psychologiquement, tout ça, c'est très très important. L'accompagnement dans cette expérience, dans cette épreuve très, la plus difficile de toutes, sans doute, qui nous attend, et où la sédation, dès lors, devrait, mais ça c'est une remarque que j'ajoute entre parenthèses, mais en y tenant quand même, où on devrait doser la sédation pour faire que la personne meure dignement, justement, comme un être humain éveillé.
0: C'est ça,
1: mais ben, dans la mesure où la douleur, comme l'avait déjà magnifiquement écrit Pidouze hein, dans son un grand texte là, sur le double effet, là. Alors pour qu'on puisse mourir plus sereinement, ben, c'est important de pouvoir quand même donner une médication forte pour apaiser la douleur. Mais il faut doser ça pour ne pas complètement abrutir la personne.
0: C'est ça.
1: Et le double effet, ben, c'est qu'évidemment, des fois, ces médications-là peuvent en même temps précipiter la mort de quelqu'un, mais l'intention est vraiment de rendre la mort plus sereine. Faudrait que... C'est ça, l'art de la dose, en fait, hein, qui est toujours quelque chose, comme en toute chose, la mesure. Hein. Pour avoir, c'est ça, une mort digne.
0: C'est ça.
1: Mort éveillée. Alors, dans le sens vivant, comme disent. Le mourir, c'est le moment sans doute le plus important de notre vie à chacune et chacun. Mais là, il faut en venir alors aux soins spirituels, proprement dit.

0: Dernièrement, on a parlé de la dignité essentielle de l'homme. Puis, plus spécifiquement, on a commencé à faire des distinctions entre, justement, les besoins qui sont liés, dans le fond, à la psyché humaine, les besoins psychiques et les besoins dits spirituels. Alors, et on était, lors de notre dernier entretien, rendu à expliquer davantage qu'est-ce qu'on entendait par les besoins spirituels de l'homme.
1: Oui, c'est ça. Alors, pour les soins, justement, c'est certainement la dimension la plus importante, parce que la question par excellence qui gravite autour de la mort humaine, c'est celle de l'après-vie, qui est très peu mentionnée dans les débats. On ne peut pas dire d'ailleurs qu'il y a vraiment des débats dans notre société autour de l'aide médicale à mourir, parce que tout ça est tellement, semble tellement finalement décidé d'avance, même par des gens très, très honnêtes par ailleurs, sûrement. C'est une espèce de double ignorance, ne pas savoir qu'on ne sait pas, je veux dire. Ce que c'est très bien Hamlet qui dit, mais oui, mais si, c'est l'angoisse, de, comme dit Lévinas aussi au sujet du soliloque de Hamlet, l'angoisse de ne pas mourir. Et c'est ce que dit Hamlet, ça pourrait être bien pire si je me suicide. Dans l'au-delà, enfin, je fais une paraphrase, dans l'après-vie, cette vie-ci, je peux la trouver bien pénible. Elle est bien pénible à bien des égards, mais peut-être qu'une vie encore pire m'attend dans l'au-delà. Après coup, the undiscovered country from whose born no traveler returns, dans cette contrée-là, qu'est-ce qui m'attend? Et il décidera donc de ne pas se suicider pour cette raison. Là, il est éveillé à la réalité. Il est dans la réalité, Hamlet, la vraie. C'est-à-dire de l'après-vie. Selon l'expérience que tous les humains ont, j'en ai fait une mention déjà, au moins, de l'éternité pour l'esprit, hein, parce que notre esprit, entendant par notre pensée puis notre volonté, qui sont les racines de notre liberté, découvre vite l'éternité. Il y a la vérité scientifique, mathématique, je le répète, 2 et 2 font de toute éternité 4, et la somme des angles d'un triangle est de toute éternité égale à 2 droits. Et pythagoricien établit ça déjà au 6e siècle avant Jésus-Christ. C'est une expérience millénaire et de millénaire, je veux dire, c'est humain. Et c'est partout comme ça. Alors il y a une partie de nous qui vit dans l'éternité déjà, et qui explique que dans toutes les cultures, il y a cette, comme j'ai mentionné quelques fois déjà, il y a cette... ce respect des morts, et puis aussi profond, qui explique toutes les mœurs qui gravitent autour du respect des morts dans toutes les cultures et toutes les civilisations. Il n'y a que des barbares qui vont même mépriser les cadavres. C'est un signe d'extrême barbarie que de faire cela, d'un commun accord, d'ailleurs, dans toutes les cultures, parce qu'il y a un sentiment très profond en nous que quelque chose d'autre nous attend, une autre vie ou une autre forme d'existence, au moins dans toutes les civilisations et aussi chez les philosophes, et notamment chez les Grecs, pour citer notre tradition à nous, les Occidentaux, les Grecs, très tôt, et de façon extrêmement développée, très développée dans l'œuvre de Platon, notamment dans le Phédon, était convaincu de l'immortalité de l'âme humaine. Il y a des très belles preuves, c'est-à-dire qu'il y a une partie de nous, Socrate en somme, à la mort de Socrate, c'est le sujet du Phédon, à la mort de Socrate, il n'y aura plus que le cadavre de Socrate, mais Socrate n'est plus là. C'est-à-dire l'âme de Socrate. Mais l'âme de Socrate, c'est Socrate. Bon. Le problème, c'est dans cette perspective-là, qui est déjà admirable et réaliste, parce qu'il faut essayer de comprendre un peu. Le néant, comme dit, pour quelqu'un comme, qui a l'expérience de la vie d'esprit, comme le dit si bien Lévinas, le néant est impossible. C'est ce que Hamlet se trouve à dire, d'ailleurs. Donc c'est déjà admirable. Mais le problème, et Aristote lui aussi démontre, il dit à la fin du chapitre 5 de son traité de l'âme au livre 3, donc 3-5, sur l'intellect agent, il dit que l'intellect nécessairement est athanatos et est immortel, ne peut pas cesser d'exister, parce qu'il ne peut pas ne pas être immatériel, non matériel. Mais il ajoute en disant, mais c'est ça, il est difficile de voir comment, il reconnaît, il est difficile de voir comment l'intellect, l'intelligence pourra survivre, une paraphrase, là, sans les émotions, etc. Comment l'intelligence pourra vivre et s'exercer, au fond. En somme, en termes simples, sans le corps, hein. L'intelligence, la dimension intellectuelle, l'âme intellective, comme on dira plus tard, l'âme intellective ne peut pas cesser d'exister, donc elle est immortelle. Alors il y a cette énigme-là qui est posée, et reconnue. Donc ce n'est pas satisfaisant pour l'être humain. Notre expérience de la vie, et surtout de la vie, si je peux dire, de la vie des êtres chers que nous avons perdus, nous tenons de tout cœur à les revoir, mais à les retrouver en entier, la chair y inclus. Et là, nous arrivons à la conviction chrétienne, l'apport de la foi chrétienne qui est extraordinaire, mais dont on devrait plutôt faire l'objet d'un autre entretien.

0: Toujours sur le thème de la dignité. Et dernièrement, on parlait évidemment de la dignité d'essence. Puis, dans ce cadre-là, on avait distingué là, trois besoins qui sont des besoins liés à l'essence de l'homme, c'est-à-dire des besoins physiques, psychiques et spirituels. Et lors de la dernière capsule, on a beaucoup détaillé les besoins spirituels. Mais maintenant, on pourrait parler de l'apport de la foi chrétienne dans le contexte des besoins spirituels de l'homme.
1: Oui, ce qui est prodigieux dans l'apport de la foi chrétienne, c'est à quel point elle répond aux désirs les plus profonds du cœur humain, qui sont la survie dans l'éternité, parce que l'éternité, encore une fois, c'est long, comme disait le comédien, surtout vers la fin, parce qu'il n'y a pas, en effet, il n'y a pas de fin. Et ça m'étonne beaucoup qu'on ne se pose pas plus la question, quand on y pense, là, sérieusement, là, que cette vie-ci, elle est courte, hein, une centaine d'années au maximum, à peu près, là. Et c'est assez rare, d'ailleurs, qu'on se rende jusque-là. Puis c'est tout. Mais l'éternité, c'est l'éternité. Et donc, c'est autrement plus grave. Pensons aux êtres que nous aimons, là, que nous aimons beaucoup, et que nous avons perdus, que nous voulons retrouver. Alors, donc, l'apport de la révélation chrétienne, c'est que, à la suite de l'incarnation je suis obligé d'aller très très vite, là, de l'incarnation du Christ, et de sa crucifixion, sa mort et sa résurrection. Sa résurrection, c'est vraiment le Christ tout entier, en tant qu'homme, et en tant que Dieu, bien sûr, aussi, c'est la résurrection de la chair, c'est le corps. Hein. En somme, ce que nous dit la révélation chrétienne, c'est que c'est l'être humain tout entier qui va ressusciter, vivre à nouveau dans l'après-vie. C'est prodigieux, c'est tellement prodigieux qu'on pourrait dire, mais c'est trop beau pour être vrai. Puis il y en a sûrement qui se disent ça. C'est trop beau pour être vrai, c'est comme dit l'expression courante. Mais en réalité aussi, refuser d'y croire parce que c'est trop beau. Ce qui est stupide en fait. Hein. Ce qui est stupide. Surtout quand on a l'expérience du beau par ailleurs, etc. C'est là que le beau joue un rôle encore en fait, si grand dans l'éducation. Enfin, voilà. C'est le passage d'une vie à une autre. La mort. Pour l'être humain, du point de vue chrétien, d'une vie à une autre. Mais quelle sorte de vie, évidemment, qui en dépendance de la vie qu'on a menée, de ce qu'on est ici, dans cette vie-ci. Alors, qu'en sera-t-il d'un barbare, etc. Ben, ça, c'est. Laissons à Dieu, laissons tout ça à Dieu. Moi, je ne sais pas comment Dieu va juger tout ça dans chaque cas. Mais au terme de la résurrection, de notre résurrection de la chair, c'est dans le credo qu'on le dit tous les jours à la messe, au moins le dimanche, dans le symbole des apôtres, on parle de la résurrection, nous croyons à la résurrection de la chair et à la vie éternelle. C'est dit dans l'acte de foi, expressément, au sommet. Ce qui nous attend, c'est, après une période de purification de l'âme, c'est la vision de Dieu amour, qui est la beauté même, qui est tellement belle que c'est inexprimable, c'est indicible, on peut le dire dans des mots comme cela, mais c'est absolument impossible de se représenter, ça. J'aime beaucoup, encore une fois, cette phrase de René Char qui nous a inspiré là, pour l'expression « les repères éblouissants ». Nous sommes dans l'inconcevable, mais avec des repères éblouissants. C'est ça la phrase de René Char. C'est tellement profond. Nous sommes dans l'inconcevable. Quand on est rendu à Dieu, on est dans l'inconcevable, on ne peut pas le concevoir comme ça. tous les grands mystiques l'ont dit et répété. On peut l'aimer de plus en plus, on doit l'aimer de plus en plus. Et il est amour, il est la beauté même et tout le reste des sommets, si vous voulez. C'est ce que nous promet la foi chrétienne. Mais évidemment, il y a tout ce passage de cette vie à l'autre, à partir de dans cet instant de la mort, où nous attend donc une autre lumière, une autre vie qui est angoissante, etc. Et je crois que les soins spirituels, justement, doivent préparer à cela. On a le devoir d'aider un prêtre, notamment, au chevet d'un mourant. On a le devoir de préparer dans la mesure du possible, sur les cas, bien sûr, l'état du patient et le reste, de l'aider sur ce plan-là. Et donc le psychique et le spirituel s'entrecoupent.
0: Autrement dit, il faut commencer à cheminer dans cette vie-ci.
1: Oui, absolument, absolument. Et les vertus, toute l'éthique depuis les Grecs, c'est, tout ça rejoint ce que la raison a découvert par ailleurs, qui est allé quand même assez loin. Toute l'éthique, toutes les vertus cardinales, etc. Donc il y a tout un programme là qui va être entériné par beaucoup de philosophes, même inclus des modernes comme Spinoza, là, qui dit que le bonheur béatitudo est la vertu même, etc. Des choses comme ça. C'est ça, la justice, le courage, la prudence et surtout l'amour, toujours l'amour avant tout.

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0: Bonjour Mathieu.
1: Bonjour Catherine. Nous rencontrons cette semaine Christine Siwi Wawanoloat chez elle dans la communauté Abénakis d'Odanak, située non loin de Trois-Rivières.
0: De père Wendat et de mère Abénakis, Christine Siwi Wawanoloat a notamment été coordonnatrice du Festival des films autochtones de Val-d'Or, directrice des programmes du Centre d'amitié autochtone de Val-d'Or et chargée de projet pour le Musée des Abénakis à Odanak.
1: Depuis plus de 50 ans, Christine Siwi Wawanoloat est surtout connue du public pour sa pratique artistique multidisciplinaire foisonnante. Elle écrit des textes jeunesse, des nouvelles, du théâtre et de la poésie. Dans le domaine des arts visuels, elle se consacre notamment à la peinture, à l'illustration et à la sculpture, mais crée aussi des bijoux.
0: Dans ses œuvres, Christine Siwi Wawanoloat prend délibérément le parti de l'espoir et de la joie, qu'elle exprime par un trait limpide et des couleurs éclatantes. Fascinée par le symbolisme et les mythologies, elle invente des personnages animaux et humains porteurs de sens, de profondeur et de légèreté. L'art de Christine Siwi Wawanoloat nous ouvre ainsi les portes d'univers vastes et lumineux.
1: Au micro de Catherine Ego, Christine Siwi Wawanoloat évoque son parcours d'artiste tout-terrain céleste, peut-être extraterrestre, qui a choisi d'incarner l'espoir et nous invite à découvrir ce qui n'existe pas.
0: Christine Siwi Wawanoloat, bonjour.
2: Quoi? Ça veut dire bonjour en Abénaki.
0: Oui, parce qu'on est ici à Odanak, chez vous.
2: À Odanak, chez moi.
0: Mais vous êtes née à Wendak.
2: Ah, ça fait longtemps, en 1952. Je suis née dans un village qui s'appelait alors le village des Hurons. Maintenant, ça s'appelle Wendak.
0: Parce que votre père était Wendat.
2: Tout à fait.
0: Et votre mère Abénakis.
2: En effet.
0: Vous avez quitté Wendake très jeune parce que votre père est mort.
2: J'étais bébé, j'avais 5 semaines. J'ai dû arriver ici à l'âge de 2-3 mois, j'imagine.
0: Et votre famille maternelle était une famille d'artisans?
2: La famille de ma grand-mère, du côté des femmes, c'était des vannières. Qui fabriquaient des paniers durant l'hiver pour aller les vendre aux États-Unis et ici au Québec.
0: Est-ce que c'était les paniers de frêne traditionnels?
2: Ah, c'est le frêne noir qu'on utilise pour faire des longs rubans de bois. Et c'est traité, les vannières s'en servent, elles les taillent, elles fabriquent des paniers. Enfin, dans le temps, quand ma grand-mère était jeune, les artisanes, c'était surtout des femmes qui faisaient les paniers. Alors, ça pouvait être des paniers de toutes sortes de formes. Et puis, progressivement, c'est devenu... je pense que ma grand-mère faisait des paniers utilitaires, en général. Mais elle a fait ça presque toute sa vie.
0: Est-ce que ce métier-là existe encore?
2: Il y a quelques femmes, des jeunes, mais c'est pas généralisé, là.
0: Et vous, vous êtes une artiste, vous avez étudié au Collège Manitou, qui a une existence très courte, mais vous avez été dans les quelques cohortes que le collège a diplômées. Comment est-ce que c'était à l'époque?
2: Je ne suis pas diplômée.
0: Ah, vous n'avez pas obtenu le diplôme?
2: Non, aucun. Non, je suis allée un an au niveau collégial, un an en anglais, mais je n'ai pas reçu de diplôme parce que je n'ai pas terminé, parce que je suis partie en Californie. Et puis, je suis revenue presque tout de suite, après quelques semaines. Et là, j'ai travaillé au Collège Manitou dans l'imprimerie Thunderbird Press parce que j'avais suivi un cours de photographie. J'étais photographe d'imprimerie et graphiste aussi. J'ai appris sur le tas à l'imprimerie. J'ai puis illustratrice.
0: Comment c'était au Collège Manitou? C'est le premier collège autochtone, en fait, du Québec?
2: Oui.
0: Maintenant, il y a Kiuna.
2: Il y a Kiuna, oui. Ici, à Odanak. Comment c'était? Ben, c'était bien. Je vous parle d'une époque que les moins de 20 ans ne peuvent pas connaître.
0: Et ça remonte au début des années 70.
2: C'était bien. On était dans la vingtaine. On était des jeunes enthousiastes. Moi, j'aimais bien le collège parce que j'avais des bonnes notes pour une fois dans ma vie. Parce que ça m'intéressait, oui, parce que j'aimais pas l'école. Mais là, j'aimais ça et je réussissais bien dans mes cours.
0: Donc, au Collège Manitou, vous avez étudié les arts?
2: J'ai étudié l'histoire, la comptabilité, le théâtre et la fabrication des bijoux d'argent.
0: Puis vous avez étudié à Montréal aussi?
2: À Montréal, c'était l'école de photographie moderne.
0: Alors vous êtes devenue photographe, graphiste, journaliste pour des publications autochtones dans beaucoup d'endroits différents.
2: Hein? Ottawa, Iqaluit et Val-d'Or.
0: Ensuite, vous avez été la première coordonnatrice du Festival des films autochtones de Val-d'Or.
2: J'étais engagée pour organiser un festival de films. C'était le premier, je pense, au Québec, festival de films autochtones. Et j'étais engagée pour organiser ce festival. J'étais jamais allée dans un festival de films de ma vie, mais je me disais, ça doit pas être si compliqué que ça. En effet, c'était pas compliqué du tout. Et j'ai organisé le festival. Et puis, à côté de la salle de projection, c'était une grande salle d'exposition. J'ai organisé une exposition d'œuvres d'art et d'artisanat.
0: Est-ce que le cinéma vous a déjà tenté?
2: Le cinéma, j'aurais aimé écrire des scénarios pour le cinéma. Pour la télévision, j'ai écrit quelques scénarios pour un dessin animé. J'en ai écrit trois scénarios. J'ai écrit deux pièces de théâtre.
0: Et des nouvelles aussi?
2: J'ai écrit des nouvelles qui sont publiées dans un livre qui s'appelle Tsutare, cette histoire contemporaine. Puis j'ai collaboré avec d'autres auteurs femmes dans un livre qui s'appelle 11 essais sur la beauté. Et l'autre livre collectif, ça s'appelle « 5 éclats de siècle au féminin ». Et j'ai une histoire dedans qui s'appelle « Sopi et Swazik ».
0: Et puis des livres illustrés pour enfants?
2: Ah oui, plein.
0: Ça vous en avez produit beaucoup, hein?
2: Ah oui. Oui, il y en a certains dont je suis l'auteur, et il y en a d'autres que ce sont des auteurs différents, différentes, parce que c'est surtout des femmes, que j'ai illustrées.
0: On va revenir sur votre carrière d'artiste, mais en 1985, vous êtes devenue directrice des programmes au Centre d'amitié autochtone de Val-d'Or. Qu'est-ce que vous faisiez comme directrice des programmes?
2: Je faisais des demandes de subventions avec des projets qu'on avait élaborés. Et puis après ça, je mettais le projet en marche. Par exemple, un projet d'apprentissage de menuiserie, des projets communautaires, des soupers communautaires, des choses comme ça. Et aussi, j'avais fondé un petit cahier qui donnait des nouvelles. Donc, ça s'appelait le cahier du centre. Et j'écrivais des articles toutes les semaines dans le journal local. Et puis éventuellement, je faisais des petites émissions de radio et après à la télévision communautaire. C'est tout ça pour faire connaître les cultures autochtones.
0: Vous avez aussi travaillé pour Femmes autochtones du Québec?
2: 10 ans presque.
0: 10 ans, oui.
2: D'abord, on m'a engagée pour m'occuper du dossier de la violence familiale. Et j'aimais pas le titre de violence familiale. Je l'ai changé pour la promotion à la non-violence. Parce que c'était plus juste pour moi que la violence familiale. Ça limite un petit peu dans l'imagination. Qu'est-ce que c'est le dossier de la violence familiale? J'aimais pas vraiment ça. Donc j'ai changé pour promotion à la non-violence. Ce qu'on faisait, c'était des recherches pendant 3 ans, au bout desquels on faisait un gros colloque provincial. Donc, en 10 ans, nous avons organisé 3 colloques sur la promotion à la non-violence et la justice.
0: Est-ce que vous avez constaté une évolution dans la situation? Vous avez été là 10 ans, c'est quand même une bonne période.
2: Il y a toujours de la violence familiale, mais peut-être que ça a aidé à conscientiser les gens. Parce qu'à chaque fois, il y avait des publications, il y avait des invités qui étaient des pionniers dans leur travail. Il y avait par exemple des policiers qui venaient donner des conférences lors de ces colloques-là. Il y avait des travailleurs sociaux, il y avait vraiment toutes sortes de professionnels. Donc, c'était assez intéressant.
0: Vous avez aussi travaillé pour Terres en Vue. Vous avez été coordonnatrice à Terres en Vue.
2: Pas coordonnatrice, j'étais chargée de la communication.
0: Agente de communication,
2: c'est ça. Agente de communication.
0: Et puis, chargée de projet au musée des Abénakis.
2: Ça, j'ai adoré ça. Mmh. Ah ouais. J'ai quitté Femmes autochtones du Québec pour aller vers un milieu plus culturel. Mmh. Donc, Terres en Vue, c'était plus culturel, naturellement, parce que Terres en Vue est un diffuseur des cultures autochtones à Montréal. Et puis, quand je suis revenue ici, vivre à Odanak, j'ai été engagée par le musée, d'abord pour organiser une exposition sur la mort. J'ai beaucoup aimé ça. Et puis après, j'ai été engagée comme chargée de projet. J'ai fait des expositions virtuelles, par exemple, ce genre de choses. Et puis, j'ai quitté en 2015.
0: Tout ce temps-là, vous avez maintenu votre pratique artistique?
2: Oui, je l'ai maintenue en faisant des contrats, mais donc ce n'était pas ma principale activité. Je faisais ça le soir, les fins de semaine. Mais oui, je l'ai maintenue tout ce temps-là.
0: Vous avez 50 ans de vie artistique.
2: Au plus maintenant.
0: Plus maintenant. À chaque année, on en ajoute.
2: 52, oui.
0: Oh, oui, parce que vous continuez, bien sûr.
2: Je continue toujours. Ouais. Hein, j'ai jamais arrêté.
0: Vous faites de la sculpture?
2: La sculpture, des petites sculptures, parce que je ne suis pas installée pour faire des grosses sculptures. Mmh. Mon studio, mon bureau studio est petit. Donc, tout ce que je peux faire, c'est... Récemment, j'ai fait une toile de 7 pieds par 2 pieds. Mmh. Mais c'est toute une installation. Et donc, je fais des petites choses, des petites sculptures. Et puis des tableaux qui ne sont pas très grands, excepté quand j'ai une commande comme ça, mais 7 pieds sur 2 pieds, c'est assez grand. Et c'est fait pour être installé autour d'un garde-fou sur un balcon dans une salle à Québec.
0: Donc c'est public?
2: C'est public.
0: C'est dans une salle publique?
2: C'est public. Et le sujet, j'aime bien avoir des sujets que je ne connais pas. Ça me fait apprendre des choses, c'est la violence épistémique. C'était nouveau pour moi, ce terme-là, la violence épistémique. C'est la violence imposée par les colonisateurs sur les peuples autochtones partout dans le monde, naturellement. Mais c'est imposé sa philosophie, sa religion, l'éducation sur les peuples autochtones. Mmh. Donc, c'est imposé des pensées étrangères. C'est la violence épistémique.
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0: Dans votre pratique artistique, vous faites de l'art visuel, on vient de parler de la sculpture, des bijoux aussi, des marionnettes, des masques.
2: Oui.
0: Et tout ça tourne beaucoup autour de la mythologie et du symbole.
2: Pas tout ça, absolument. Quand je fais des œuvres plus personnelles, je peux m'inspirer des mythologies Wendat et Abénakis, par exemple.
0: Qu'est-ce qui vous fascine dans les mythologies Wendat et Abénakis?
2: C'est la dimension spirituelle. Par exemple, le personnage de Michabo, qui est un grand lièvre, c'est une divinité solaire qui aurait été représenté comme un grand lièvre. Et c'était commun au peuple algonquien sur la côte du nord-est, donc ici. Et c'est lui qui aurait inventé le Midewiwin, qui est une forme de spiritualité autochtone. Donc, c'est un personnage important qui est tombé dans l'oubli, ici en tout cas. On dirait que on l'a déplacé vers l'ouest et il y a les Ojibwés qui ont Nana Bozo comme héros culturel et spirituel qui est représenté comme un grand lièvre. Mais Michabo aurait aussi créé le monde avec un grain de sable. Et je sais que chez les Algonquins, les Anishinabés, certains racontent encore la légende de la création du monde avec un grand lièvre qui était sur un radeau. Donc, c'est ce qui me fascine dans la La mythologie, c'est son aspect spirituel et mystérieux.
0: Vous avez dans votre site web une citation de Paul Valéry qui dit « Que serions-nous donc sans le secours de ce qui n'existe pas ?»
2: Oui, oui, j'ai beaucoup aimé ça parce que serions-nous sans le secours de ce qui n'existe pas ? Ce qui n'existe pas, pour moi, se trouve dans notre imagination, se trouve dans nos pensées invisibles. C'est le monde de l'invisible et les artistes peuvent le matérialiser. Donc, ce qui n'existe pas m'aide à vivre personnellement en faisant des pièces d'art et en écrivant des histoires.
0: Mais ça finit par exister, vous leur donnez une existence alors à ces choses.
2: Ça finit par exister, mais avant c'était dans l'invisible, c'était le monde invisible, le monde spirituel.
0: Dans vos peintures et dans vos illustrations, ce qui frappe, c'est les couleurs très vives.
2: Ah, je les aime, ça fait vibrer les couleurs, c'est la vie. Les couleurs, mais je ne m'habille pas beaucoup en couleurs. Par contre, dans mes œuvres, c'est très coloré.
0: Est-ce que c'est de la joie aussi ?
2: Les œuvres que je fais, j'aime bien qu'elles soient lumineuses et qu'elles apportent de la joie et de la beauté. Je ne vais pas faire des œuvres tristes ou noires parce que ça ne me plaît pas. Et je crois qu'il y en a beaucoup d'artistes qui font exactement ça. Et bon, c'est très bien. Mais moi, je refuse de faire ça, excepté si on me le demande absolument pour une illustration. J'ai déjà fait des illustrations un peu tristes pour illustrer un guide sur la violence familiale. Mais j'ai toujours essayé de mettre aussi de l'espoir dans mes illustrations.
0: Donc chez vous, est-ce qu'on pourrait dire que c'est un parti pris d'espoir que vous avez
2: quand
0: vous
2: toujours
0: avez... Oui. Quand vous avez préféré parler de non-violence plutôt que de violence familiale chez femmes autochtones du Québec, ou quand vous dites même un sujet difficile, je préfère le mettre dans des couleurs vives, est-ce que c'est une décision que vous prenez ?
2: Absolument. Je me creuse les méninges pour créer le plus possible un environnement visuel plein d'espoir et optimiste.
0: Est-ce qu'à l'idée d'inspirer les gens avec ça?
2: Je pense que je réussis à inspirer les gens. Même avec ma poésie, ça inspire les gens. Donc avec le visuel, ça inspire les gens. Il y a une jeune artiste, une jeune femme qui s'est inspirée de mes œuvres dans une exposition à Québec pour faire elle-même un spectacle. Et ça l'a vraiment touchée.
0: Ça vous comble, ça, de transmettre aux gens par vos œuvres ?
2: Ça me comble parce que en plus, les gens les interprètent comme ils s'imaginent. Pour eux, ça représente quelque chose qui m'est totalement étranger parce qu'il y en a qui viennent me dire « Ah, j'ai vu cette œuvre-là, ça m'a tellement touchée, ça m'a fait pleurer. » Parce que ça représente telle et telle chose. Et moi, quand j'ai créé cette œuvre-là, ça représentait pour moi, par exemple, une lune qui chante ou quelque chose comme ça. Mais pour d'autres personnes, ça représente quelque chose de tout à fait différent que je ne me serais jamais imaginé. Mais c'est comme ça. Les gens sont libres d'interpréter une œuvre comme ils veulent. Ça les touche. C'est ce qui compte.
0: Vous avez parlé de poésie, puis vous dites vous-même les images sont des poèmes composés de lignes et de couleurs. C'est aussi clair que ça pour vous, le lien entre poésie et peinture ?
2: Les images, oui. Les images, c'est des lignes, c'est de la couleur. Et la poésie, on voit des images dans la poésie aussi. Donc, c'est une autre forme visuelle. Par l'écriture, on peut s'imaginer plein de choses. Par exemple, si j'ai un poème sur... je parle de la nature, des arbres, mais je les vois. Je vois la forêt, je vois des couleurs, je vois plein de choses. Quand je lis, parce que moi, j'aime lire des romans, et le roman, c'est comme un film. C'est dans mon imagination, je vois les personnages. Donc, c'est la même chose avec les poèmes.
0: De toutes les formes d'art que vous pratiquez, puis vous en pratiquez beaucoup, quelle est celle qui vous semble la plus fructueuse pour semer l'espoir?
2: Visuel, tableau, sculpture, et couleur.
0: Pourquoi?
2: Parce que ça dépend du sujet, naturellement. Et si c'est un sujet abstrait, il y a quelque chose qui vient chercher les gens en voyant les couleurs et les formes dans cette image, qui vient les toucher. Et une fois, il y a une femme, quand j'étais femme autochtone du Québec, j'avais fait une couverture de revue, et il y a une femme qui m'a téléphoné, une vieille femme, et puis elle m'a dit que l'image l'avait sauvée du suicide. Parce que, et je me souviens même plus, ça fait longtemps, je me souviens même plus qu'est-ce que c'était comme image, mais elle, ça l'avait tellement touchée, elle pensait au suicide cette journée-là, et puis elle a vu la revue avec l'image que j'avais créée, et ça lui a fait changer d'idée. J'en revenais pas. Mais c'est comme ça que les artistes peuvent toucher les gens avec leurs œuvres.
0: 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Vous avez une autre citation dans votre site qui est de Joseph Folier qui dit « Bienheureux celui qui sait rire de lui-même, il n'a pas fini de s'amuser ».
2: Oui, parce que je ne me prends pas au sérieux. Je ne me prends pas au sérieux parce que il faut être humble devant ses créations. Comme je vous disais tantôt, les gens les interprètent comme ils veulent. Quand vous laissez aller les images ou les histoires ou les poèmes dans le monde, ça vous appartient plus vraiment. Ça appartient à ceux qui les regardent, qui les lisent et qui en font leur espoir. Ou parfois, ils peuvent être totalement indifférents. C'est la nature des choses.
0: Je vais vous poser une question impossible. Est-ce qu'il y a une de vos œuvres que vous estimez la plus marquante ou dont vous êtes la plus fière, dont vous pensez qu'elle laissera le plus de traces?
2: C'est difficile à dire parce qu'il y a des œuvres que j'aime beaucoup qui ne sont pas vues par le public, donc ça ne peut pas laisser beaucoup de traces, mais que j'aime beaucoup, moi, parce que j'y ai travaillé avec beaucoup d'imagination et d'amour. Il y en a beaucoup, en fait, qui pourraient laisser des traces. Des fois, c'est des traces juste parce que c'est beau. Donc, c'est l'esthétisme. Puis, d'autres fois, c'est symbolique. En ce moment, il y a une exposition à Shawinigan avec mes œuvres, 25 de mes œuvres. Et puis, le commissaire de l'exposition, qui est Louis-Carl Picard-Sioui, voulait absolument que deux œuvres soient posées face à face pour montrer ma dualité dans les deux cultures, Wendat et Abénakis. Donc, c'est une œuvre qui s'appelle « Souvenez-vous de moi » et c'est une phrase d'un artiste, Passamaquoddy, que je n'ai pas connu, mais que j'ai connu à travers ses œuvres et qui m'a inspirée. Par exemple, le lièvre. Je fais souvent des lièvres. Et c'est lui qui m'a inspiré ça. Et c'est à cause de lui que j'ai fait ma recherche sur Michabeau, le grand lièvre. Donc, je lui ai fait une œuvre avec un lutin Abénaki. Lui, il avait fait un lutin Passamaquoddy. Moi, je lui ai rendu hommage en faisant un lutin, mais dans mon style. Et j'ai mis ça sur une grande chemise. C'est assez volumineux, ça mesure comme mes bras, j'imagine. Je sais pas moi, 50 pouces, comme ça à peu près. Et puis ça, c'est tout décoré avec des perles, puis avec du nacre, c'est joli. Et puis ça, c'était pour le commissaire, c'était l'œuvre Abénakis. Mais l'œuvre

0: qui est devenue l'Amérique du Nord. Donc, ça s'appelle le collier d'Atlantic. Et ça, c'est deux œuvres qui sont assez grandes et que je considère significatives par le symbolisme.
1: Vous dites que pour le commissaire Louis-Carl Picard Sewitt, l'une représente votre ascendance Abénakis et l'autre votre ascendance Wendat. Est-ce que vous le vivez comme ça? Est-ce que vous sentez une dualité, c'est peut-être le mot un peu fort, mais en tout cas une double ascendance en vous?
0: Bien sûr.
1: Oui.
0: Bien sûr. Parce que ça m'ouvre, m'ouvre aux deux cultures, parce que la culture Wendat, c'est une culture iroquoienne, et la culture Wampanakis, c'est une culture algonquienne. Donc, ça m'ouvre, il me semble que ça m'ouvre plus d'horizons culturels.
1: Qu'est-ce que vous retirez de l'une et de l'autre?
0: La mythologie, la culture spirituelle, la culture matérielle, et tout ça, c'est tout ça. Quand je m'inspire d'autres cultures autochtones, je le mentionne. Je mentionne l'origine. Mais j'aime aussi les extraterrestres. Alors, dans cette exposition Shawinigan, il y a 4 œuvres, 3 séries de petits tableaux qui sont des extraterrestres, comme par exemple, il y a une famille d'extraterrestres et c'est des profils tout colorés. Et il y a 3 moines extraterrestres, ça s'appelle les moines oiseaux. Et il y a aussi un clown extraterrestre. Donc, j'aime jouer avec ces choses-là. J'invente des personnages.
1: Des gens comme les autres, quoi, des moines, des clowns.
0: Des clowns, mais extraterrestres.
1: Extraterrestres. Qu'est-ce que vous aimez chez les extraterrestres?
0: J'aime que je puisse les imaginer comme je veux. Je ne veux pas d'extraterrestres avec des gros yeux, puis une tête très ronde et tout ça. Je les fais très colorés. C'est parce que extraterrestre, ça veut dire que ça vient de l'imagination. Pour moi, je fais ça pour le plaisir.
1: C'est ce qui n'existe pas et sans qui on serait rien du tout, c'est ça?
0: C'est ça.
1: Merci Christine Siwi Wawanoloat.
0: Ah, ben ça m'a fait plaisir.
1: Un immense merci à Christine Siwi Wawanoloat de nous avoir accueillis chez elle dans la communauté Abénakis d'Odanak.
2: 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À la semaine prochaine, Catherine.
1: À la semaine prochaine, Mathieu. D'ici là, nous continuons de nourrir la lumière et la joie en compagnie de Radio VM et Radio Galilée.

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0: la pièce de théâtre que du roman conventionnel. Le Square de Marguerite Duras. C'est un livre de 150 pages qui est paru en 1955 aux éditions Gallimard. Né en 1914 près de Saïgon, dans ce qui était alors l'Indochine française, Marguerite Duras y fait ses études et s'installe ensuite à Paris. Et elle se partagera pendant quelque temps entre les deux pays. Son existence marquée par la Seconde Guerre mondiale, elle a fait de la résistance, son mari s'est fait piéger et envoyé en camp de concentration et elle a dû faire des pieds et des mains pour l'en sortir, la guerre d'Indochine, la guerre d'Algérie, tout cela va l'amener à défendre des grandes causes sociales et politiques, par exemple le féminisme, le droit à l'avortement, l'opposition même à la guerre d'Algérie. Elle va commencer à écrire des romans, des nouvelles, dans les années 1940, sous son vrai nom de Marguerite Donadieu, et va ensuite adopter le pseudonyme de Duras, qui était le nom d'une commune près de laquelle avait été enterré son père, au sud-est de Bordeaux. Le Square fut d'abord publié comme un roman en 3 chapitres, mais de toute évidence, il est bâti comme une pièce de théâtre en 3 actes et fut représenté comme tel en 1957. L'ouvrage est très original en ce sens qu'il met en scène 2 inconnus dont finalement on ne saura même pas le nom, une jeune fille, bonne à tout faire, probablement débarquée de sa province, et un voyageur de commerce d'âge plus mûr, et tous deux entament une conversation sur les bancs d'un square parisien. Moi, j'ai grandi dans l'atmosphère des squares parisiens. C'était ces grandes places carrées, d'où leur nom, qui se trouvaient souvent soit près d'une école, près d'une station de métro, d'une église, qui étaient entourées de belles grilles en fer forgé. Et c'était vraiment l'endroit où les enfants allaient jouer, après l'école ou quand ils étaient tout petits, avec les mamans qui s'asseyaient sur les bancs et qui parlaient entre elles. C'était vraiment un lieu de joie et de fête. Quand on allait au square, on allait passer un après-midi vraiment agréable. Alors, bien des choses opposent ces 2 personnages et ils vont prendre plaisir à argumenter pour faire comprendre à l'autre leur point de vue. Elle, elle est assise là parce qu'elle surveille un petit garçon, le petit garçon de ses patrons. Elle rêve du mari qui lui permettra de sortir de sa condition. Lui, qui a connu bien des malheurs sur lesquels, et d'ailleurs il ne veut pas s'étendre, il aime son travail et ce voyage sans aucune attache. Il va lui montrer ce qu'est la liberté, malgré la solitude. Une autre originalité de ce roman, c'est le style très littéraire que Marguerite Duras met délibérément dans la bouche de ces 2 personnages très ordinaires. Alors, je vous propose le début de ce roman. Tranquillement, l'enfant arriva du fond du square et se planta devant la jeune fille. « J'ai faim, » dit l'enfant. Ce fut pour l'homme l'occasion d'engager la conversation. « C'est vrai que c'est l'heure du goûter, » dit l'homme. La jeune fille ne se formalisa pas. Au contraire, elle lui adressa un sourire de sympathie. « Je crois, en effet, qu'il ne doit pas être loin de 4h30, l'heure de son goûter. » Dans un panier à côté d'elle, sur le banc, elle prit 2 tartines recouvertes de confiture et elle les donna à l'enfant. Puis, adroitement, elle lui noua une serviette autour du cou. L'homme dit « Il est gentil. » La jeune fille secoua la tête en signe de dénégation. « Ce n'est pas le mien, » dit-elle. L'enfant, pourvu de tartines, s'éloigna. Comme c'était jeudi, il y en avait beaucoup d'enfants dans ce square, des grands qui jouaient aux billes ou à se poursuivre, des petits qui jouaient au sable, des plus petits encore qui, patiemment, dans les landaus, attendaient que l'heure fût venue pour eux de rejoindre les autres. « Remarquez, » continua la jeune fille, « qu'il pourrait être le mien et que souvent on le prend pour le mien. Mais je dois dire que non. » Il n'a rien à voir avec moi. Je comprends, dit l'homme en souriant, je n'en ai pas non plus. Quelquefois, cela paraît curieux qu'il y en ait tant et partout et qu'on n'ait aucun à soi. Vous ne trouvez pas? Sans doute, mademoiselle, mais il y en a tellement déjà, non? N'empêche, monsieur. Mais quand on les aime, quand ils vous plaisent beaucoup, est-ce que cela n'a pas moins d'importance? Ne pourrait-on pas dire aussi bien le contraire? « Sans doute, mademoiselle, oui, cela doit dépendre de son caractère. Et il me semble que certains peuvent se contenter de ceux qui sont déjà là. Et je crois bien que je suis de ceux-là. J'en ai vu beaucoup et je pourrais en avoir à moi aussi. Mais voyez-vous, j'arrive à me contenter de cela. Vous en avez vu tellement, monsieur, vraiment ? Oui, mademoiselle, je voyage. Je vois, dit aimablement la jeune fille. Alors, pour bien commenter, se mettre dans cette atmosphère, je vous propose une très jolie chanson d'Yves Duteil, au parc Monceau.
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Au Parc Monceau par Yves Duteil. Ça me rappelle des beaux souvenirs de mon enfance. Alors, la jeune fille demande au voyageur pourquoi il voyage. Elle a du mal à comprendre qu'il ne veuille pas se poser quelque part. Si j'ose me permettre encore, monsieur, est-ce que vous pensez que cela va durer longtemps pour vous de voyager comme ça? Croyez-vous que vous vous arrêterez un jour? Je ne sais pas. On cause, n'est-ce pas, monsieur? Excusez-moi encore de vous poser ces questions. Je vous en prie, mademoiselle, mais je ne sais pas si cela va durer. Vraiment, je ne peux rien dire d'autre. Je ne le sais pas. Comment savoir? C'est-à-dire qu'il semblerait qu'à voyager ainsi tout le temps, on doive un jour vouloir s'arrêter. C'est dans ce sens-là que je vous le demandais. Il semblerait en effet qu'on devrait le vouloir, c'est vrai. Mais comment s'arrête-t-on de faire un métier et en choisit-on un autre? Comment abandonne-t-on ce métier-ci pour ce métier-là et pourquoi? Si je comprends bien, de cesser de voyager ne dépend donc que de vous seul, monsieur, et non d'autre chose. C'est-à-dire que je n'ai jamais très bien su comment ces choses-là se décidaient. Je ne connaissais personne en particulier, je suis un peu isolée. Et, à moins qu'un jour une grande chance ne m'atteigne, je ne vois pas comment je changerais de travail. Et je ne vois pas non plus de quel côté de ma vie cette chance pourrait me venir, d'où elle pourrait arriver. Je ne veux pas dire qu'elle ne pourrait pas arriver un jour, n'est-ce pas? On ne peut jamais savoir, ni si elle m'arrivait, que je ne l'accueillerais pas volontiers. Non, loin de là. Mais pour le moment, vraiment, je ne vois pas d'où elle pourrait me venir et m'aider à m'y décider. Mais, monsieur, ne pourriez-vous pas, par exemple, vouloir tout simplement, vouloir changer de travail? Non, mademoiselle, je me veux tous les jours propre, nourri, et en plus je veux dormir, et encore plus encore, je me veux vêtu de façon décente. Alors comment aurais-je le loisir de vouloir davantage? Et puis, je dois l'avouer, cela ne me déplaît pas de voyager. Bien, alors, une très jolie chanson de Hervé Villard, en fait une chanson de Gérard Manset, mais chantée par Hervé Villard, et qui date des années 1970, « Il voyage en solitaire ».

Il voyage en solitaire, Hervé Villard. Je pense que ça reflétait exactement ce que ressentait le personnage principal, en fait, masculin de cette nouvelle, donc le Square de Marguerite Duras. La jeune fille, elle n'a qu'un idéal, elle veut se marier pour changer de condition. Je vous rappelle que le roman date des années 1950, hein, et pour toute jeune fille de 18-20 ans, le rêve de sa vie et l'accession à un statut social intéressant était le mariage. Elle veut s'en sortir, et alors que lui parle de voyage, elle réagit, elle veut vraiment trouver l'homme de sa vie et avoir enfin des choses qui lui appartiennent, car elle est femme de ménage, bonne à tout faire, gardienne d'enfants, dans une famille bourgeoise. Alors voilà, elle dit « J'ai beaucoup réfléchi, je suis jeune, bien portante, je ne suis pas menteuse, je suis une de ces femmes comme on en voit partout et dont la plupart des hommes s'accommodent. Et cela m'étonnerait quand même qu'il ne s'en trouve pas un jour qui le reconnaîtra et qui ne s'accommodera pas de moi. J'ai de l'espoir. » « Sans doute, mademoiselle, mais moi, où mettrais-je une femme, si ce n'est dans ce changement-là que vous voulez parler ? Je n'ai pour tout bien que cette petite valise, et je suffis à peine à nourrir ma seule personne. Je ne veux pas dire, monsieur, qu'à vous, il vous faille ce changement-là. Je parle de changement en général. Pour moi, ce sera de me marier. Pour vous, il s'agirait de bien autre chose, peut-être. » « Mademoiselle, je ne prétends pas que vous n'avez pas raison, mais il y a des cas particuliers. Le voudrais-je de toutes mes forces que je n'arriverais pas à vouloir changer comme vous l'avez l'air de le vouloir, de quelque façon que ce soit. Parce que vous auriez à changer le moins loin, peut-être, vous, monsieur. Moi, il me semble que j'ai à changer du plus loin qu'il est possible de changer. Je me trompe peut-être, remarquez, mais tous les changements que je vois autour de moi, à côté de celui que je veux, me paraissent simples. » Mais ne croyez-vous pas cependant que même dans la plus grande urgence de changer, chacun peut le vouloir différemment, suivant son cas particulier ? Je vous demande pardon, monsieur, mais moi, qu'il y ait des cas particuliers, je ne veux pas le savoir. Je vous le répète, j'ai de l'espoir, et je dois dire que je fais tout ce qu'il faut pour nourrir cet espoir. Ainsi, tous les samedis, je vais au bal régulièrement et je danse avec qui m'y invite. Et comme on dit que la vérité finit toujours par se reconnaître, je crois qu'on finira bien un jour par me reconnaître comme une jeune fille apte à se marier, tout comme les autres. Ça, c'est un point très intéressant parce que quand j'étais étudiante, je travaillais l'été. Et j'avais beaucoup de collègues de bureau dont le rêve de la fin de semaine et l'objectif final du samedi, c'était d'aller danser au bal populaire, le bal musette, pour y rencontrer l'homme de leur vie. Hein, on est loin du prince charmant des contes de fées, mais c'était exactement cette réalité-là. Quand je lis ça, je revois toutes ces images de l'époque de mes 20 ans, effectivement. Donc, je vais illustrer ce passage par une pièce de Georges Bizet, « Les jeux d'enfants », qui est une série de 12 pièces pour piano à quatre mains que Bizet, l'auteur de Carmen, avait composée en 1871 et qui a été orchestrée par lui et par d'autres quelques années plus tard. Et la première pièce est une marche, donc avec trompette et tambour, un peu à l'imitation de ce que les enfants font quand ils jouent dans les parcs publics. Alors ça sera orchestré et joué par l'orchestre du Concertgebouw d'Amsterdam, dirigé par Bernard Haitink.

Jeu d'enfant de Georges Bizet, donc le premier mouvement marche. Alors, la jeune fille se fait interroger sur son travail, elle est bonne à tout faire, alors il lui demande « Combien de personnes, mademoiselle, si je peux me permettre ?»« 7 et d'étage, 6 et de pièces, 8. » Hélas ! « Mais non, monsieur, pourquoi ? Ça ne se compte pas comme ça, je dois bien mal m'expliquer, vous n'avez pas compris. » Mademoiselle, je crois que le travail peut toujours se mesurer, toujours, dans tous les cas, que le travail est toujours le travail. Celui-là, non, je vous assure. De celui-là, on peut dire qu'il vaut mieux en faire trop que pas assez. S'il vous laisse du temps pour vous amuser ou réfléchir en dehors de lui, on est perdu. Et vous avez 20 ans. Oui, et comme on dit, je n'ai pas eu encore le temps de faire mal au monde. On voit qu'elle est vraiment coincée dans son travail, qu'elle se fait, dans le fond, manipuler inconsciemment, parce que c'est une bonne à tout faire. Donc une bonne à tout faire, ça n'a pas d'existence propre. Et elle ajoute un peu plus loin, « Ce soir, ils reçoivent quelques amis, comme tous les jeudis. Je mangerai du gigot, seule dans la cuisine, au bout du corridor. Et la rumeur de leur conversation vous arrivera toujours pareil. Pareil à un tel point qu'on pourrait croire de loin qu'ils se disent tous les jeudis les mêmes choses. Oui. » Et je n'y comprendrai rien, comme d'habitude. Et vous serez seul, là, entouré des restes du gigot, dans une sorte d'assoupissement, et on vous appellera pour desservir les assiettes à gigot et servir la suite. Non, on me sonnera. Mais vous vous trompez, on ne me réveillera pas, je les sers dans un demi-sommeil. C'est incroyable quand même, quand on lit ça, de voir la servitude de cette jeune fille, la naïveté et le peu d'espoir qu'elle a de vivre comme ça. Il lui faut vraiment un mari à tout prix pour la sortir de ce mode de vie terrible. Alors, on va écouter maintenant une œuvre de Schubert dans une version pour piano de Franz Liszt. C'est Marguerite Rouet, cette jeune fille qui soupire et qui rêve à ce prince charmant qui va finalement l'entraîner dans la malédiction, mais qui lui permet de sortir de la routine de son travail monotone au rouet. C'est la pianiste Yuja Wang qui va jouer cette œuvre magnifique.

Marguerite Rouet de Franz Schubert dans la version pour piano de Franz Liszt jouée par Yuja Wang. Alors au dernier chapitre, chapitre 3, l'enfant est fatigué, il est temps de rentrer et l'homme va rester encore sur le banc. Mais les derniers mots qu'ils échangent, la jeune fille et lui, laissent présager que peut-être il va commencer à se faire quelque chose entre eux puisque elle lui dit qu'elle va aller danser samedi au bal et il lui dit « Oui, de danser avec vous, mademoiselle », il lui dit donc que ça lui ferait plaisir. L'enfant se mit à geindre de nouveau. « On s'en va », lui dit la jeune fille. Et, à l'adresse de l'homme, « Je vous dis au revoir, monsieur. Peut-être donc à ce samedi qui vient ?»« Peut-être, oui, mademoiselle. Au revoir. » La jeune fille s'éloigna avec l'enfant d'un pas rapide. L'homme la regarda partir, la regarda le plus qu'il put. Elle ne se retourna pas. Fin de l'histoire. Alors, on va terminer sur quelques notes de Charles Trenet, « La vie qui va ». Je remercie Jacqueline Sanson pour son support toujours fidèle. Et je vous dis à la semaine prochaine pour Chansons pour tous les goûts. Au revoir et à bientôt.

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0: Alex Tremblay-Lamarche, bonjour.
1: Bonjour.
0: Vous êtes historien, Alex Tremblay-Lamarche, et directeur du pôle culturel du monastère des Ursulines, mais avant d'occuper cette fonction, vous étiez à l'Îlot des Palais. Et vous avez contribué à développer un certain nombre d'événements pour souligner le 250e anniversaire de l'invasion américaine à Québec en 1775-1776, qu'on a appelé l'invasion des colonies américaines, bien sûr. Il y a à l'Îlot des Palais une exposition qui rappelle, commémore ces événements-là, et vous étiez probablement à l'origine. C'est au moment où vous y étiez que s'est préparée cette exposition. Vous avez conçu un certain nombre d'autres activités autour du 250e?
1: Tout à fait. C'est un projet qui est né, bon, dans le cadre des initiatives de commémoration mises sur pied par le gouvernement du Québec. Il y a une volonté avec la politique de commémoration de commémorer différents événements. Et ben, on s'est dit, on voudrait commémorer le siège de Québec. En 1775-1776, il va y avoir effectivement les Américains qui vont assiéger la ville. Et ça va laisser quand même des traces assez importantes sur la ville, notamment, bon, par la suite, on va construire des fortifications pour être capable de se protéger si jamais les Américains ou d'autres ennemis devaient revenir. Il va également y avoir, bon, des traces dans les mémoires collectives. Et, bon, ben, il y a aussi, bon, j'aurais envie de dire, une espèce de test de fidélité, hein. Les Canadiens sont pas depuis très, très longtemps sous le joug britannique. Et, ben, ça va permettre à certains de montrer qu'ils sont du côté de la couronne. Et, ben, de par la suite, avoir une belle ascension sociale. Ça va aussi permettre à l'Église, qui va se mettre derrière la couronne, de par la suite voir son implantation, pouvoir prendre davantage d'espace là, dans l'espace laurentien. Donc, c'est quand même un événement assez important, le siège de Québec en 1775, et on voulait organiser tout plein d'activités pour mettre ça de l'avant.
0: Seriez-vous étonné si je vous disais que dans mon cursus d'études classiques, on parlait très peu de cet événement, pour pas dire qu'on n'en parlait pas du tout. On parlait de la conquête et on passait assez rapidement au trouble de 37-38.
1: Ben, l'impression que j'ai, c'est que, ben, au final, la conquête, elle a vraiment eu un impact considérable.
0: Change d'allégeance.
1: Exact. Et donc, ben, on n'a pas le choix d'en parler. Et puis, bon, pendant longtemps, ça a été considéré vraiment comme un événement fondateur du Québec moderne parce que, bon, ben, ça introduit l'élément britannique. Mais par contre, effectivement, ben, l'échec de 1775 pour les Américains, mais justement, c'est un échec. Et donc, ben, on ne l'a pas, il n'y a pas eu de conséquences qui sont peut-être aussi visibles que 1759, où ben, ça n'a pas été repris avec autant d'élan dans le roman nationaliste que les rébellions de 1837-1838. Et donc, c'est probablement pour ça que pendant longtemps, ça n'a pas été autant mis de l'avant que 1759 et 1837-38.
0: Dans un numéro spécial de la revue Cap au Diamant, vous signez un texte, bien sûr, pour vous intéresser aux conséquences de cette invasion sur la communauté qui était au cœur de la ville à ce moment-là, la communauté des Ursulines. Pour quelques religieuses qui avaient survécu à la conquête qui s'était produite 15 ans auparavant, dans quel état on se trouve dans la communauté, dans l'appréhension de ce qui s'en vient?
1: Mais chez les Ursulines, on est inquiet. Il y a quelques-unes, effectivement, des religieuses qui ont vécu la conquête. On parle de 13 sœurs de cœur qui ont connu les affres de 1759, qui sont toujours en vie en 1775. Autour d'elles, il y a quand même 9 jeunes prophètes qui ont été reçus depuis 1764, dont 2 novices et 12 sœurs converses, dont en fait la moitié des sœurs converses ont vécu 1759. Donc, il y a une bonne partie de la communauté qui a vécu 1759 et qui se souvient à quel point les Ursulines ont été affectées, mais aussi la ville de Québec a été affectée. Et donc, lorsque les Américains s'approchent, les Ursulines, elles sont inquiètes. Dès septembre 1775, la dépositaire du monastère, Mère Saint-François, elle va écrire aux Ursulines de Paris et elle va leur dire justement que, bon, leurs besoins sont extrêmes, ils se trouvent dans les plus tristes circonstances, Par la suite, elle va réécrire effectivement à Paris et elle va prier les religieuses françaises de continuer, je cite, leurs instantes et charitables supplications, car elles en ont plus grand besoin que jamais à la veille ou plutôt au moment d'éprouver les rigueurs de la guerre la plus inopinée et dans la plus triste saison. Donc, il y a vraiment une peur, effectivement, de revivre 1759 chez les Ursulines.
0: Et elle se fie à la Providence et aux prières de leurs sœurs à Paris, qui sont moins menacées qu'elle, oui. Évidemment. Mais concrètement, elles se préparent comment? Elles n'attendent pas le dos rond, cet événement-là. Elles se préparent comment à cette éventuelle attaque dont on ne sait pas tout à fait comment ça va se passer?
1: Ben, elle se prépare notamment en faisant des provisions. La dépositaire, donc on parle de la religieuse qui est en charge de l'approvisionnement du monastère, va quand même faire, selon les sources, de bonnes provisions de toutes choses pour ne pas effectivement vivre autant de rationnement que lors du siège de 1759. Elles vont également renvoyer les étudiantes qu'elles avaient au monastère le plus possible dans leur famille.
0: Parce qu'il faut comprendre qu'à l'époque... Étudier chez les Ursulines, c'était être pensionnaire?
1: Tout à fait. Il y a, c'est ça, bon nombre des étudiantes qui sont des pensionnaires. Puis, bon, on va avoir aussi les externes par la suite. Donc, c'est ça, des filles qui étudient au monastère et qui retournent effectivement
0: chez leurs parents.
1: Mais c'est ça, je ne saurais pas dire exactement à cette époque-là où est-ce qu'on en est. Mais c'est ça, ce qu'on sait, c'est qu'au monastère, en 1775, on a effectivement plusieurs jeunes filles qui habitent trop loin pour pouvoir retourner chez elles chaque soir. Et bon, ben, les religieuses qui ben, désirent se préparer au siège vont renvoyer ces petites filles-là dans leur famille.
0: Et, ben, elles ne se sentent pas en mesure de les protéger.
1: Les protéger, les nourrir.
0: Oui, mais si elles les renvoient dans leur famille, c'est que c'est plus sûr que de les garder.
1: Oui, c'est plus sûr, effectivement, parce que bon, c'est Québec qui va être assiégé. Et donc, il y a seulement une quinzaine de jeunes filles qui vont demeurer au monastère.
0: La population de Québec qui a vécu la conquête et donc les conquis et les conquérants vivent depuis une quinzaine d'années ensemble à l'intérieur de la ville de Québec, est-ce que ça n'aurait pas été une bonne occasion de prendre leur revanche, de s'allier aux Américains à ce moment-là?
1: Oui, ça aurait pu.
0: Mais c'est pas ce qui était...
1: Ben, il y a une partie, effectivement, de la population canadienne qui va se ranger du côté des Américains. L'historien Gaston Deschênes, notamment, l'a bien mis de l'avant sur toute la région de la côte du Sud. Il va y avoir plusieurs Canadiens qui vont être plutôt favorables aux Américains. En Beauce aussi, où les troupes d'Arnold vont tranquillement remonter la Chaudière pour se rendre jusqu'à Québec, ils vont croiser des Canadiens qui sont sympathiques à leur cause. Le seigneur Taschereau s'est rangé du côté des Britanniques. Ses censitaires et les Américains vont mettre à mal son manoir et vendre certains de ses biens pour se faire un petit peu d'argent. Donc, il y a des Canadiens qui vont prendre fait et arme pour les Américains. Mais bon, la plupart des Canadiens vont plutôt soit être neutres, soit se ranger derrière les Britanniques. Faut dire que l'Église avait notamment... Comment dire, en fait, émis un mandement. Monseigneur Jean-Olivier Briand avait émis un mandement le 22 mai 1775, enjoignant les fidèles, je cite, à se porter avec joie à tout ce qui leur sera commandé de la part d'un gouvernement bienfaisant et à aider les Britanniques à repousser l'envahisseur. Donc, le fait que l'Église prenne position en faveur des Britanniques, ça va amener certains des Canadiens à aller derrière les Britanniques. Puis, ben, aussi, Carleton, à un moment donné, il se rend compte qu'une partie des Canadiens qui, c'est ça, préfère rester neutre, il sait pas trop de quel bord ils vont être, et donc il va forcer les gens à prendre position dans une ordonnance du 22 novembre. Il va dire, là, soit effectivement vous prenez les armes avec nous, soit vous sortez de la ville. Et donc il veut s'assurer que la ville de Québec, justement, ben, les gens qui sont à l'intérieur soient 100% derrière les Britanniques et qui défendent la ville. Puis dans certains cas, les gens sont bien embêtés parce que, par exemple, vous avez une maison dans les faubourgs environnants, les Américains arrivent, si vous voulez la protéger, vous avez peut-être intérêt à être là pour ménager les choses. Et donc, ben, il y a toute cette question-là entre protéger sa propriété privée, entre sauver effectivement sa famille et ben, se ranger derrière le gouvernement. Puis on ne sait pas aussi de quel côté ça va virer à cette époque-là. Nous, on le sait, les Américains ont perdu.
0: Oui, on a l'histoire.
1: Mais à l'époque, est-ce que les Américains vont gagner? Est-ce qu'on va avoir effectivement un nouveau régime et il vaudrait mieux se ranger derrière lui? C'est des choses que les Canadiens ne savent pas.
0: Donc, les Ursulines vont se ranger du côté du mandement de Mgr Briand.
1: Tout à fait.
0: Ce qui donne l'impression que on veut être reconnaissant à ce que l'acte de Québec a apporté à la religion, à l'Église.
1: Je pense qu'il y a de ça, mais je pense aussi qu'il y a des rapports que les Ursulines ont développés avec les gouverneurs britanniques depuis 1759. Lorsqu'on regarde la correspondance des Ursulines avec les gouverneurs, on se rend assez rapidement compte qu'elles ont plutôt de bonnes relations. Faut dire que, bon, en 1759, la ville est pratiquement entièrement détruite. Et bon, mais un des rares bâtiments qui est affecté, mais dans lequel qui est moins affecté que les autres, c'est le monastère des Ursulines. Et ça va amener l'état-major britannique à s'installer ici. C'est notamment au monastère des Ursulines que la Corriveau va être jugée.
0: Est-ce que c'est dans ces années-là?
1: Oui, le procès de la Corriveau, effectivement, c'est sous le régime militaire, donc 1759-1763. Et c'est à cette époque-là que la Corriveau va être jugée ici, effectivement, au monastère des Ursulines. Et donc, les Ursulines vont profiter, effectivement, des Britanniques qui vont aider à reconstruire le monastère, qui vont fournir des vivres, ce genre de choses-là. Et par la suite, les Ursulines vont continuer à entretenir des bonnes relations. On voit dans leurs archives qu'il y a des lettres où elles offrent des meilleurs vœux au gouverneur. On voit également que des femmes de la famille du gouverneur, Carleton, viennent chez les Ursulines et vont passer du temps ici, même si elles sont protestantes. Et on a plusieurs témoignages, effectivement. Par exemple, lorsque l'épouse de Carleton va partir, les Ursulines vont noter que, bon, ça a été un moment avant de s'embarquer pour l'Europe. Cette inestimable dame vint faire une dernière visite à notre communauté et nous réitérer ses adieux. Ce fut une visite des plus gracieuses. Elle présenta à notre révérende mère supérieure en la quittant deux flambeaux d'argent, disant que c'était un petit souvenir pour notre Église. Une catholique n'aurait pas fait les choses avec plus d'à-propos et de délicatesse. Donc, on voit qu'il y a vraiment des relations très fortes avec les gouvernements, avec les autorités britanniques chez les Ursulines qui ont voulu probablement un peu protéger leurs arrières, hein, parce que les communautés religieuses masculines vont être interdites à la conquête. Les Jésuites, les Récollets, ils sont interdits. Et donc, les Ursulines et les Augustines doivent un petit peu placer leurs pions stratégiquement.
0: Montrer patte blanche, disons.
1: Ouais.
0: Vous mentionnez le départ de cette dame pour retourner en Europe. Probablement pour éviter le conflit. Pour
1: ça, c'est quelques années après, mais ça donne une idée des rapports, effectivement, que les Ursulines ont avec les autorités britanniques.
0: Mais alors, à l'automne 1775, avant que le fleuve gèle et que la navigation soit plus possible, est-ce qu'il est venu l'idée à certaines religieuses de retourner en France ou toutes sont restées au monastère à Québec?
1: J'ai pas trouvé de traces dans les archives comme quoi certaines religieuses auraient voulu retourner en France. Elles ont une correspondance avec leurs sœurs à Paris, donc les Ursulines de Paris. Elles leur font part de leurs inquiétudes. Elles leur font part effectivement d'un stress face au siège à venir. Mais c'est ça, il y a pas mention d'un désir effectivement de retourner en France ou de se mettre à l'abri. Au contraire, on voit qu'il y a vraiment une solidarité, puis on voit que les religieuses vont serrer les rangs, effectivement, pour tenter d'affronter le siège.
0: Vous avez mentionné comment elles s'étaient préparées par le ravitaillement, assurées d'en avoir suffisamment pour passer à travers l'hiver, peut-être. Est-ce qu'elles ont eu la préoccupation d'aider autour d'elles ou si elles ont stocké le ravitaillement pour sauver la communauté?
1: Honnêtement, j'ai pas de témoignage de ce côté-là non plus que j'ai pu trouver en archives. Ce qu'on sait, c'est que les Ursulines, tout au long de leur histoire, elles vont aider effectivement autour d'elles. Elles vont avoir des jardins dont elles vont faire bénéficier la collectivité. Elles vont également avoir des employés à leur charge dont elles vont aussi prendre soin. Mais effectivement, est-ce que dans le contexte de 1775, elles l'ont fait en particulier? Malheureusement, les sources sont muettes à ce sujet.
0: En décembre 1775, avant la fameuse attaque de la fin du mois, on se savait assiégé, mais la vie à l'intérieur, je veux dire à l'intérieur des murs, était quand même relativement libre. Les gens circulaient. De temps en temps, peut-être qu'on avait un coup de canon, mais c'était pas inquiétant à ce moment-là.
1: Effectivement, on se rappelle le siège de 1759 qui, bon, vraiment eu des effets destructeurs ou qui a tué des gens. Or, en 1775, ben oui, il y a des bombardements de la part des Américains, mais ils sont pas aussi importants que ça. Et on a un témoignage assez intéressant du notaire Simon Sanguinet dans le journal qu'il tient à l'époque. Il dit « On craignait si peu leur artillerie que les femmes et les enfants restèrent en ville et se promenaient dans les rues sur les remparts à l'ordinaire. » Et le notaire rajoute effectivement que la population surnommait les projectiles des bombettes. Et donc, on voit qu'on est loin de 1759. N'empêche, il y a quand même effectivement des bombes et des boulets qui sont tirés sur la ville de Québec. Il y a quand même des dégâts qui sont faits, même s'ils ne sont pas aussi importants qu'en 1759. Et c'est notamment le cas le 15 décembre. Les Ursulines, effectivement, vont dire que ben ils ont fait leurs élections au bruit des bombes et des boulets. Puis que bon, ben, les observances ont été faites exactement de la même manière qu'elles auraient dû être faites dans la chapelle. Et donc, on voit qu'elles sont incommodées. Puis, ben, par la suite, dans l'hiver, on voit qu'il y a quelques boulets qui vont toucher le monastère, mais qu'elles continuent malgré tout leurs activités.
0: Mais plus qu'incommodées, elles sont alarmistes?
1: Je sais pas si j'irais jusqu'à dire qu'elles sont alarmistes, mais je dirais que dans leur correspondance avec les religieuses à Paris, on voit vraiment qu'elles sont inquiètes. Elles ont peur. Mais de fil en aiguille, ben ce qu'on voit, c'est que on voit qu'elles sont un petit peu rassurées parce que bon, il y a pas autant de dégâts qu'en 1759. Et bon, ben. Dans les annales, on voit notamment que, bon, elles vont relater la bataille du 31 décembre 1775. Et ça, c'est assez intéressant parce que c'est le cas pour 1775, mais c'est le cas pour l'ensemble de l'histoire des Ursulines. Elles sont cloîtrées pendant très, très longtemps, mais elles sont au courant de ce qui se passe à l'extérieur de leur monastère. Elles ont des antennes un peu partout. Et donc, on a une belle description de la bataille du 31 décembre dans les annales, où dans un premier temps, effectivement, elles rapportent que les pauvres gens se regardaient maîtres de la place en parlant des Américains, puis qui criaient « Liberté, liberté », mais que le vent a tourné. Effectivement, les Ursulines disent « Dieu vint au secours et en moins d'une heure les rendit victorieux au sujet des Britanniques et des Canadiens. » Donc, on voit que la Providence n'est pas très loin.
0: Oui, tout a été sauf. Bon, on sait, vous venez de le raconter un peu, ce qui s'est passé en ce 31 décembre. Les troupes américaines sont perdantes,
1: ouais.
0: Mais elles ne retournent pas nécessairement. Les chemins ne sont pas tracés. Ils vont rester pas loin. Mm-hmm. Et tout au cours de l'hiver, de temps en temps, il va y avoir une bombette.
1: Oui.
0: Et les Ursulines en reçoivent une sur le toit de la chapelle ou sur le toit de l'église.
1: Tout à fait. Ce qui se passe, effectivement, c'est que le siège va seulement être levé au printemps. Montgomery est mort. Arnold, effectivement, tente...
0: Montgomery est mort d'un coup guerrier ou s'il est mort de maladie?
1: Il est mort, effectivement, à la suite de la tentative d'attaque de la ville de Québec le 31 décembre. Arnold est blessé. Et donc, il y a une partie des troupes, effectivement, qui sont décimées, mais il y a quand même de l'espoir de recevoir des renforts de la part des Américains. Il y a quand même effectivement une volonté d'essayer de se reprendre. Et donc, les Américains campent dans les environs de Québec. Et ils vont ériger deux nouvelles batteries. Une à la pointe de Lévis, une à la Canardière. Et bon, ben, les Ursulines notent que celle à la Canardière, elle est vis-à-vis l'aile de la communauté. Et ça va amener effectivement deux boulets à frapper le monastère. Un qui va atterrir à l'infirmerie, un dans la chambre des novices. Il va y avoir effectivement un lit qui va être brisé, une fenêtre qui va être brisée. Les sœurs vont donc retirer les châssis des fenêtres par mesure de protection. Quelques jours plus tard, ben un autre boulet qui traverse cette fois-ci la chapelle des Ursulines et qui va finir sa course chez les voisins. Donc, on voit effectivement qu'il y a quelques dégâts. Mais malgré tout, effectivement, ça reste beaucoup moins important que 1750.
0: Et pas de mort de personne.
1: Pas chez les Ursulines.
0: Pas chez les Ursulines, effectivement. La... fameuse bataille du 31 qui va échouer. Est-ce que à l'intérieur des murs, on était si bien organisé que ça et si astucieux qu'on avait tiré leçon de 1759 ou que les Britanniques qui possédaient maintenant la colonie ont utilisé les forces qu'elles avaient en 1759? Mais c'est une faiblesse des Américains ou on était bien armés pour se défendre?
1: Je dirais que bon, les fortifications sont en meilleur état qu'elles étaient en 1759, en 1775. Les Britanniques ont travaillé un petit peu sur elles et donc ça donne un coup de main. Je dirais également que bon, les Britanniques sont quand même assez près à ce qui se passe. Et surtout, je dirais, ben, les Américains sont pas en aussi bonne posture qu'ils l'espéraient. Les troupes d'Arnold se sont rendues à Québec en passant par la rivière Chaudière et bon, ça a vraiment mal été. Il y a certains soldats qui en ont été réduits à manger le cuir de leurs souliers tellement ça allait pas bien. Donc, ça
0: n'a pas mangé le chien aussi?
1: Ça, je saurais pas dire. Mais on voit effectivement que les troupes américaines qui sont arrivées à Québec étaient affaiblies. Et donc, ben, puis ben, les Américains tablaient aussi beaucoup sur un accueil positif des gens qui venaient libérer de l'oppression britannique. Mais bon, les Canadiens, ne sachant pas trop effectivement quel côté allait gagner, ben, il y en a beaucoup qui sont restés neutres, certains qui ont pris le côté des Britanniques. Et donc, il n'y en a pas autant qu'ils l'espéraient qui les ont rejoints. Donc, il y a ça aussi qui a joué au désavantage des Américains.
0: Pour attaquer le 31 décembre, jour de tempête en plus, ouais, ce qui ne les a pas aidés, mais ça n'aidait pas ni d'un côté ni de l'autre, il y avait une obligation d'attaquer ce jour-là. Ou si ça avait été planifié que l'on était rendu au moment où il fallait attaquer. Il y avait une histoire de contrat,
1: oui,
0: qui arrivait à échéance pour les soldats américains.
1: Tout à fait. Ben, il y a une partie des troupes des Américains qui étaient sous contrat jusqu'au 31 décembre.
0: Donc, il fallait s'en servir.
1: Exact. Et donc, après le 31 décembre, est-ce que les troupes auraient toujours accepté de partir attaquer la ville de Québec, considérant que le contrat a été échu, considérant effectivement, bon, la rigueur de l'hiver québécois, considérant aussi, ben, c'est ça, comme je disais, que l'arrivée à Québec n'a pas été aussi facile qu'on l'espérait. Et donc, on va lancer effectivement l'attaque le 31 décembre pour que ça se fasse avant la fin du contrat des Américains. Puis aussi, ben, il y a une tempête de neige. Puis on se dit, du côté des Américains, cette tempête-là peut peut-être nous aider effectivement à prendre plus facilement la ville. Et donc, on va lancer bon, des troupes. Une du côté, je dirais plus le petit Champlain, donc vers la rue Champlain. Donc, on va être davantage de ce côté-là. Puis une autre plus du côté, on va passer devant le palais de l'intendant, puis on va se rendre dans le coin de la rue Saint-Paul. Donc, on a les troupes de Montgomery d'une part, les troupes d'Arnold d'autre part, qui vont tenter d'envahir la ville. Mais dans les deux cas, effectivement, ça va être un échec et Montgomery va même trouver la mort, ouais, lors de cette tentative d'assaut de la ville.
0: Est-ce qu'on a rapatrié Montgomery quelque part ou s'il est dans un cimetière à Québec?
1: Montgomery a pendant un temps été enterré à Québec. Puis, ben, au bout d'un certain temps, on l'a rapatrié aux États-Unis. Il y a d'ailleurs des témoignages qui disent que bon, le bateau contenant son corps a passé effectivement non loin de la maison de sa veuve. Et c'est ça, des témoignages de l'époque qui font état effectivement de sa veuve qui retrouvait un petit peu son mari qui passait dans les environs. Donc oui, il a été ici pendant quelques temps, mais il a été rapatrié par la suite.
0: Le siège est complètement levé en mai. Les Américains retournent chez eux et c'est la paix, d'une certaine façon. Les Ursulines sont bien contentes, sont bien soulagées. Il y a toujours risque qu'il y ait une récidive, mais quand même, on espère qu'il n'y en aura pas. Et les Ursulines se montrent très bienveillantes à l'endroit de l'envahisseur, en reconnaissant qu'ils ont bien fait la guerre. Ça a l'air drôle à dire, mais considère, ouais, qu'ils auraient pu être plus barbares, ils auraient pu faire du pillage et être méchants, alors qu'ils l'ont fait selon une certaine éthique.
1: Oui, ben, les Ursulines, effectivement, vont encore une fois écrire à leur sœur de Paris, puis leur dire « Je vous parlais en fille un peu effrayée l'automne dernier, mais il faut convenir que ce n'était pas sans raison. » Et donc, on voit qu'après coup, elles se rendent compte que ben, ça n'a pas été aussi mal qu'on le pensait. Les Américains n'ont jamais mis les pieds dans le monastère. Ils ont pu, effectivement, être repoussés de Québec.

0: que de septembre à juin, mais peu importe, va falloir repartir la machine. Comment ça fonctionne pour les Ursulines? Est-ce qu'on sait, après le départ des troupes américaines, comment elles se sont remises en marche dans leur mission? D'abord, probablement, faire réparer les dégâts du monastère. Est-ce qu'on a recommencé à prendre des pensionnaires? Est-ce qu'il y a eu des novices? Est-ce qu'on a eu du recrutement pour la communauté?
1: On sait effectivement qu'il y a deux prises d'habits qui avaient été repoussées au 21 juillet 1776 parce que, c'est ça, puis les archives parlent en conséquence du siège des Bostonnais. Donc, il y a effectivement ça qui va tranquillement reprendre. Puis, dans les années qui suivent, effectivement, le monastère va tranquillement connaître une expansion. Parce que je dirais, au lendemain de la conquête, on répare le monastère. Puis encore une fois, pendant la dernière moitié du 18e siècle, on stabilise. Puis c'est vraiment plus au 19e siècle, à partir des années 1830, 40, 50, que là, le monastère des Ursulines va connaître une expansion beaucoup plus grande. Donc, je dirais, on est encore en train de se relever au lendemain. C'est ça, dans la deuxième moitié du 18e siècle. Parce que oui, il va y avoir effectivement 1775 qui va être un coup pour les Ursulines, mais aussi 1789, la Révolution française. Ça peut avoir l'air effectivement étonnant comme ça parce qu'on se dit, pourquoi est-ce que la Révolution française affecte les Ursulines? Mais il faut se rappeler que les Ursulines, elles tirent une partie de leurs revenus de propriété de Madame de la Peltrie, donc une noble normande qui est leur bienfaitrice et qui a aidé Marie de l'Incarnation à fonder le monastère en donnant des moyens financiers. Et cette femme, effectivement, avait toujours des propriétés en France dont les revenus, effectivement, continuaient d'aller chez les Ursulines. Or, 1789, met à mal ça. Donc, il va y avoir effectivement plusieurs épreuves que les Ursulines doivent affronter dans la deuxième moitié du 18e siècle. 1775 en est une, et il va falloir attendre au 19e siècle pour que là, la communauté connaisse un nouvel élan.
0: Mais 1789, on est en France.
1: Oui.
0: Est-ce que les Ursulines françaises ont écrit aux Ursulines canadiennes pour leur demander en retour leur prière, comme elles l'avaient accordée en 1775?
1: C'est possible, malheureusement, c'est ça. Moi, je me suis concentré plus sur 1775 que 1789 dans le cadre de mes recherches, mais ça vaudrait la peine d'aller faire un tour aux archives pour vérifier ce qu'il y en est.
0: C'est un article qu'on trouve dans Cap au Diamant. Le volume de l'été 2025, c'est sur l'invasion américaine. C'est le 250e anniversaire qui est célébré cette année. Merci, Alex Tremblay-Lamarche.
1: Bien, ça a été un plaisir. Puis si vous voulez en savoir plus, effectivement, le numéro contient de beaux articles, notamment de Joseph Gagné sur la commémoration, de Luc-Nicole Labrie sur le siège de Québec et de plusieurs autres auteurs.
0: Merci.

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0: Il était temps pour Antoine de faire entendre sa voix. François l'envoya prêcher dans toute l'Italie, aux petits et aux grands. Et il accepta pour la première fois qu'on enseigne la théologie aux franciscains de Bologne. François avait une confiance si totale qu'il nommait Antoine son évêque.
1: Il m'avait écrit « Je trouve bon que tu enseignes la sainte théologie à nos frères, mais aie soin de veiller à ce que l'esprit de sainte oraison ne s'éteigne pas en eux. Je le servis de mon mieux. »
0: À cette époque, il fallait la force d'un lion pour lutter contre l'hérésie. Ce terrible fléau qui sévissait dans le nord de l'Italie et le midi de la France. J'ai vu tant de gens se détourner des sacrements pour devenir cathares ou albigeois. Pour eux, la chair et toute la création relevaient de Satan. Il n'y avait pas d'espoir sur cette terre. Tout était corrompu. Ils rejetaient les sacrements, l'Église, et ne croyaient pas en l'incarnation.
1: En s'incarnant, Dieu a conclu ses noces avec l'humanité. Il a montré le chemin de l'amour et de la rédemption. Combien de fois ai-je prêché ainsi auprès des hérétiques ?
2: Ta voix a tonné, mon frère. Aucun n'a résisté. Tu portes bien le nom de marteau des hérétiques.
0: Un marteau de tolérance ? Quand le pape Honorius III voulut lancer une croisade avec le roi de France Louis VIII contre les albigeois de Toulouse, Antoine prêcha la paix et la concorde.
1: On ne combat pas une idée en versant le sang. Seul l'amour apporte la lumière à l'erreur. Les cathares étaient d'habiles orateurs. Il fallait quelques bons arguments pour les confondre et déjouer leurs pièges. À Montpellier, à Toulouse, j'ai fondé une école et formé les frères à la prédication.
0: Toulouse était le centre de l'hérésie. Raymond VII gouvernait la province et protégeait ses partisans. Il critiquait vivement le clergé et la richesse des prélats.
1: Comte Thizeau, l'or des prélats est une offense à la pauvreté du Christ. Les prélats sont à l'inverse de notre frère le bœuf. Autant le bœuf dépense peu et travaille beaucoup, autant les prélats dépensent beaucoup et travaillent fort peu.
2: Les cathares se servaient du mauvais exemple des prélats pour entraîner les foules. Mais sur vous, mon frère, ils n'avaient pas de prise. Vous les avez vaincus par votre exemple et votre pauvreté.
1: L'équilibre était fragile. Au printemps 1225, je fus envoyé en Auvergne et nommé supérieur du couvent du Puy. La région était préservée des cathares. Je devais m'assurer que les bases ne chancellent pas un jour.
0: Racontez-nous, frère Antoine, l'histoire de ce notaire au Puy. Celui qui tira l'épée contre vous.
3: Il voulait vous tuer ?
1: Je l'agaçais, telle la mouche de Dieu. Cet homme ignorait qu'il était un élu. Il menait une vie de débauché. Je devais le mettre sur la voie. Chaque jour, dans les rues du Puy, je m'inclinais bien bas devant lui.
0: L'autre ne comprenait pas qu'un frère de si grande vertu le salue comme un prince. Se moquait-il de lui ?
1: Un jour, je m'agenouillais devant lui. La coupe était pleine. Il tira son épée. Frère, je ne me moque pas de toi. Je rends hommage au futur martyr du Christ, car Dieu t'a choisi pour cette fin glorieuse.
0: Peu de temps après, l'homme mourait en Terre Sainte, sous les coups des Sarrasins. On dit que jamais il ne voulut renier le nom de Jésus.
2: Antoine pourrait même convertir une mule.
1: Précisément, Philippot. Et Dieu m'y aida. C'était à Bourges, en cette même année de 1225. J'étais invité à un concile par l'archevêque Simon de Sully. Il me demandait de prêcher.
2: L'archevêque de Bourges était réputé pour mener vie luxueuse.
1: Il ne donnait aux pauvres que les lavures de sa précieuse vaisselle. Le jour du concile arriva. Plus de 100 évêques et abbés étaient réunis dans la cathédrale pour écouter mon prêche. Simon de Sully s'était assis fièrement près du légat du pape. Je me souviens, mon doigt se pointa sur l'archevêque et ma voix résonna comme un bruit de tonnerre.
4: « C'est à toi seul que je m'adresse, cornu !»
1: Tout cet étalage d'or, est-ce là la loi de Dieu ? Le Christ nous a-t-il montré l'exemple de la richesse ? Tremble devant l'humilité de son incarnation. C'est un exemple qu'il donne à ton orgueil. Regarde l'humanité du Christ et rougis de toi-même. Tombe, orgueil de l'homme.
2: Simon de Sully est aujourd'hui réputé pour son humilité.

0: Beaucoup de pauvres gens avaient oublié le chemin de l'Eucharistie. Mais alors que je prêchais, dans le corps consacré, il y a toute la charité de l'être aimé. Jésus est présent dans le pain qu'il offre chaque jour au peuple qui croit en lui. Un rire puissant monta parmi la foule. C'était celui d'un juif du nom de Zacharie. Il criait.
1: Ne le croyez pas, il n'y a aucun Jésus dans ce morceau de pain.
0: L'homme était une brebis de choix. Je le provoquais. Zacharie, t'as mû la plus d'intelligence que toi. Même elle se prosterne devant l'Eucharistie.
1: Si ma mule, ayant jeûné 3 jours, préfère ton hostie et une belle botte d'avoine, je me prosternerai.
0: La mule s'agenouilla devant l'hostie. Ce jour-là, mes frères, c'est le rire de Dieu que j'ai entendu. C'est le plus beau des chants. Mais la nuit approche. Rentrons à pas doux pendant que nos yeux voient encore le chemin.
2: La nuit maintenant était là. Le comte Tiso avait rejoint les siens et nous avions retrouvé le couvent. Antoine s'était retiré aussitôt sur une parole de paix. Il respirait avec difficulté. Quel mal l'accablait donc ?
3: L'hydropisie l'épuise et gonfle sa chair. Le mal l'accompagne depuis longtemps déjà. Pourtant, jamais il n'a ralenti sa marche ou remis à plus tard une mission de prêche. En France, en Italie, il s'est oublié pour mieux servir Dieu. Notre Seigneur le sait et il l'exauce en tout. Connais-tu, Filippo, l'histoire de la pluie ? Alors, écoute. C'est à Limoges, dans les anciennes arènes romaines. Toute une foule s'est rassemblée pour entendre Antoine. Le sermon vient à peine de commencer, l'orage gronde menaçant et la pluie à sa suite. Pourtant, personne ne reçoit une goutte. Le prêche se passe dans le miracle du Verbe et de la pluie qui ne mouille pas. Le miracle se répète. À Brive, Antoine visite le pauvre couvent de nos frères, si pauvre que la nourriture manque gravement. Il décide d'aller quêter quelques légumes auprès d'une noble dame. Elle répond de bonne grâce, mais à peine a-t-elle mis le pied dans son jardin.
2: La pluie tombe tout à coup.
3: Des trombes d'eau, Filippo. Pourtant, elle court remplir le panier d'oignons et de verdure.
2: La pluie l'a épargnée. La prière d'Antoine a suffi.
3: C'est un élu. Le malin ne lui résiste pas. Écoute encore ceci, Filippo. À Solignac, un frère bénédictin est assailli de violentes tentations. Il demande à Antoine de le confesser. Notre frère l'absout, ôte sa tunique et en revêt le malheureux.
2: Le mal s'échappe de lui ?
3: D'un coup, mon frère, la paix s'installe en lui. Un autre jour, Antoine trouve un de nos frères novices si découragé qu'il souhaite quitter l'ordre. Antoine ouvre sa bouche et souffle à l'intérieur.
2: Est-ce tout ?
3: Il ajoute ces mots. Au nom de Dieu, reçois l'Esprit Saint. L'autre tombe foudroyé et ne reprend conscience qu'au bout d'un long moment. Il semble émerveillé.
2: Que lui est-il arrivé ?
3: Il a voyagé dans le plus beau pays que ses yeux aient jamais contemplé.
2: La prière d'Antoine est si puissante. Sa voix est un miracle.
3: Le pape Grégoire IX, en l'entendant, fut si troublé. Les versets de la Bible venaient de son cœur à sa bouche sans avoir besoin d'un livre pour l'y rappeler. Il nomma Antoine l'Arche du Testament. Sais-tu, Filippo, qu'il a le don de prêcher à 2 endroits en même temps ?
2: Le don de bilocation ? Raconte-moi, Luc.
3: Dans l'église de Limoges, toute la ville était là pour entendre Antoine. Les maisons étaient vides et les rues désertes. Notre frère commence à parler joyeusement, mais il s'arrête net. Il se souvient d'une promesse, celle de chanter matine avec ses frères. Dans l'église, la foule se tait et attend patiemment. Elle voit Antoine se couvrir la tête et demeurer ainsi en prière. Puis, comme si rien ne s'était passé, il reprend son sermon là où il l'avait arrêté. Au même instant, mon frère, il chantait matine à plein poumon au couvent de nos frères.
2: Il partage ce don avec le très saint François. Le frère Jean Bonelli m'a conté l'histoire du chapitre à Arles. C'était en septembre 1226. Les frères du Midi s'étaient réunis dans la peine. Depuis 2 ans, l'Esprit Saint avait transpercé la chair de François. Il vivait le martyr du Christ. Sa fin approchait. Antoine prêche, il parle du mystère de la Sainte Croix. Sa voix est si douce, elle entoure les frères d'une onde bienfaisante. L'air semble vibrer, tous communient dans une ferveur commune. Alors, François apparaît, les bras étirés comme le Christ, et il bénit ses enfants en souriant.
3: C'était peu de temps avant sa mort.
2: Luc, la mort n'est rien entre les bras de Dieu.
3: Elle n'arrête rien. Après la mort de François, Antoine continua ses missions. L'ordre le désigna ministre provincial de l'Italie du Nord. Une lourde charge. Là-bas, l'hérésie s'était une nouvelle fois réveillée. À Rimini, Antoine veut prêcher, mais personne ne l'écoute. Alors, devant les yeux surpris des habitants, il dirige ses pas dans le port de la ville, s'avance dans l'eau et commence à parler.
4: Que fait donc le frère pauvre les pieds dans l'eau?
5: Et à qui parle-t-il?
6: Taisez-vous, que fait-il?
3: Alors la voix d'Antoine devient puissante comme un bruit de trompe. Écoute-le, Philippot.
7: Venez entendre la parole du Seigneur. Frère poisson, rendez grâce à celui qui vous a créé. Il vous a donné l'eau pure comme élément et votre nourriture de chaque jour. Prions ensemble, petit frère.
3: Vois-tu, Philippot, la multitude qui entoure Antoine?
8: Je vois tant de poissons. Ils sont de toutes les tailles. Je vois leur bouche hors de l'eau. Ils semblent chanter.
3: Ce jour-là, Antoine fit bonne pêche. On dit qu'il y eut autant de conversions que de poissons dans le port. Mais les chefs des hérétiques demeuraient hostiles et voulaient se venger. Ils invitèrent Antoine à un dîner somptueux et empoisonné.
9: Frère Antoine, fêtons ta venue. Sois notre hôte et partageons ensemble ce banquet en ton honneur.
10: Judas embrassa le Christ pour mieux le condamner. Votre repas est digne de lui. Le poison qu'il contient tuerait même notre frère le bœuf. Et pourtant, il suffit d'un signe de croix.
3: Antoine fit le signe de croix, mangea avec appétit. Puis remerciant ses hôtes, il quitta la demeure et de nouveau converti.
2: Sa foi est toute puissante.
3: Mais ses missions répétées auprès des hérétiques avaient aggravé son mal. Il trouva refuge à Padoue. C'était en 1229. La ville l'accueillit avec ferveur.
2: Padoue était une ville en paix, alors que tant d'autres cités s'opposaient dans le sang. Les partisans du pape, les Guelfes, se battaient contre ceux de l'empereur Frédéric II.
3: Oui, les Gibelins. Padoue eut affaire à eux en 1231. Un tyran de Vérone, Ezzelino, partisan de l'empereur, s'attaqua aux notables de notre ville, les faisant prisonniers. Parmi eux, il y avait le petit-fils du comte Tiso. Antoine partit à son secours malgré nos suppliques et nos craintes. Le voilà devant le tyran. Sa voix tonne.
11: Ennemi de Dieu, tyran cruel, chien enragé, sache que tu n'échapperas pas au châtiment que Dieu te réserve.
3: Ezzelino ne l'entend pas. Le cœur est trop dur parfois. L'âme d'Ezzelino était perdue. Antoine revint à Padoue. Depuis, il demeure ici. L'ordre lui a accordé d'être relevé de sa charge de provincial dans l'Italie du Nord. Aujourd'hui, il rédige ses sermons et je l'aide de mon mieux.
2: Antoine est un saint. Et l'avenir te désignera Luc de Saint-Antoine.
3: Que Dieu t'entende, Philippot. Que Dieu t'entende.
2: Il m'a entendu. Les jours passant, j'ai quitté Padoue à regret. À mon retour, la mort m'avait précédé, emportant l'âme d'Antoine. Je laissais aller le chagrin, il ne s'installa pas. À l'Arcella, je retrouvais Hélène. Luc et le comte Tiso m'avaient accompagné. Aucune tristesse dans leurs yeux, ils brillaient d'une joie peu commune.
12: Comment être triste, Philippot? La fin d'Antoine est un souvenir d'allégresse. Depuis son dernier carême de février 1231, il reste dans l'air un parfum de fraternité et de joie. Antoine vit encore à Padoue. Il protège la ville et tous ceux qui croient en lui.
2: Que se passa-t-il à ce carême? Vous y étiez, comte Tiso?
13: Chaque jour, mon frère, et chaque nuit, j'étais là. Les églises de la ville n'étaient pas assez grandes pour contenir la foule. Ils étaient des milliers, arrivant en pleine nuit pour écouter Antoine, se confesser à lui. Les champs autour de Padoue brillaient comme un plein jour des feux de leurs flambeaux.
12: Chaque jour du carême, Antoine prêcha, malgré son mal qui devenait plus vif. La nuit était tombée, il confessait encore des centaines d'âmes.
13: À la fin du carême, il avait usé ses dernières forces. Je possède des terres à Campo San Piero. Les frères franciscains y ont bâti un petit ermitage. C'est là qu'Antoine passa ses derniers jours.
12: Le lieu où il s'installa est assez insolite.
13: Il choisit un arbre de mon parc, un noyer. J'y fis construire une petite cabane.
2: Il s'approchait du ciel.
13: Le ciel venait à lui. Écoute, Filippo, cette histoire, je la raconte ici pour la première fois. Une nuit, je fus réveillé par une étrange clarté. Elle venait du parc, à l'endroit du noyer. Je me précipite, prêt à crier au feu, mais non.
2: Non ? Est-ce une vision ?
13: La plus belle qui soit. C'est un petit enfant assis sur les genoux d'Antoine. Il rit et l'embrasse. Sa peau n'est pas opaque comme notre chair. Elle est faite de lumière, de lait et de rose. Et son sourire est...
2: Son sourire est le sourire du Christ. Que se passa-t-il ensuite ?
13: La vie s'échappa tout à coup. Antoine tomba du noyer. La fin était proche. Malgré sa souffrance, il désirait mourir à Padoue au couvent de ses frères. Le voyage n'était que folie. Excuse-moi, Filippo, je ne peux continuer.
12: On le transporta dans un chariot tiré par des bœufs. Lorsqu'il arriva à l'Arcella, il ne pouvait aller plus loin. Je l'accueillis avec mes sœurs. C'était chose inouïe de le voir. Son corps était déformé par le mal, mais il souriait, comme un bienheureux. Luc peut en témoigner, c'est lui qui recueillit son dernier souffle.
3: La lumière du Christ l'enveloppait. Au moment de sa fin, je m'approchais de lui avec les huiles saintes. Juste un filet de voix me parvint.
10: Sont-elles nécessaires, ces onctions extérieures ? Luc, je sens en moi une onction intérieure.
3: Je le pris dans mes bras en pleurant, mais j'entendis.
10: Réjouis-toi au contraire. Ne vois-tu pas que le Seigneur est ici avec moi ?
12: Tout le lieu était rempli de sa lumière. Puis la mort s'avança souriante et emporta doucement l'âme d'Antoine. À Padoue, la nouvelle se répandit bien vite, comme une traînée de poudre. Et la foule se précipita aux portes du couvent, réclamant la dépouille du saint. C'était une véritable émeute. Tout Padoue se tenait maintenant devant la cella, réclamant violemment de voir le saint, menaçant au besoin d'enfoncer les portes du couvent. Mes sœurs et moi, nous avons résisté durant 4 jours. Dans mes prières, je suppliais Antoine de venir nous aider. Antoine, que dois-je faire ? Aide-moi, je t'en prie. Il entendit. Le lendemain, l'évêque arrivait et ramenait la paix. La dépouille d'Antoine retourna à Padoue. Ses funérailles sont un moment de joie immense. Tout le peuple suivit le cortège dans l'allégresse des chants et la lumière des cierges. On dit que le cercueil exhalait une odeur de rose et d'aromates. Et il y eut tant de miracles, tant de malades guéris. Ils continuent encore chaque jour à Padoue.
2: Ils ne cesseront jamais, Hélène. Aujourd'hui et demain, les hommes connaîtront les merveilles du saint que l'on nomme ici Antoine de Padoue. Puissiez-vous être un de ceux-ci, comme le furent en un temps ceux qui pour vous témoignèrent de sa vie.

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Chers auditeurs, auditrices, cordiale bienvenue à votre bac du dimanche. Au programme, la cantate BWV 94, « Que puis-je attendre de ce monde? » Présentée une première fois à Leipzig, début août 1724, cette cantate compte 8 parties, dont 3 chorales et 4 arias. La catéchèse de cette musique d'église évoque les vanités du monde. Il est notamment question de superbes palais, de vêtements somptueux, d'honneurs sous toutes ses formes, autant de séductions, de tromperies et de futilités de la vie terrestre qui nous aveugle et nous égare. D'où cette phrase dont est tiré le titre de la cantate « Que puis-je attendre de ce monde ?» Et la réponse « Le véritable trésor, c'est l'amour du Christ ». Le texte du chœur initial résume bien la finalité de cette cantate. Le texte dit « Qu'ai-je à rechercher le monde et tous ses trésors, s'il n'y a qu'en toi, mon Jésus, que je puisse me réjouir? Toi et toi seul, je t'ai élu pour mes délices, toi, tu es ma paix. Qu'ai-je à rechercher dans le monde ?» Allons maintenant rejoindre Johnny Dodd Gardiner, le chœur Monteverdi et l'ensemble soliste baroque anglais pour l'interprétation de la cantate BWV 94 « Que puis-je attendre de ce monde ?» Bonne et joyeuse écoute.

0: en espérant que vous ayez apprécié cette œuvre pastorale qui se veut une belle réflexion sur nos valeurs d'appartenance et de référence. Grand merci à mon collègue en studio, Jacqueline Sanson. Bon dimanche et heureuse semaine à tous et toutes.
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Seigneur, nous voulons te bénir, toi qui présides à tous les passages de nos existences. En cette vigile de la résurrection, nous nous rappelons la nuit de la délivrance. Nous nous rappelons également les merveilles que tu accomplis pour le peuple que tu appelles et que tu choisis. Ce peuple qui un jour est entré en terre promise, qui a dû franchir les guerres.

et du Jourdain. Ce peuple qui arrive et qui, par la force de la prière, de la patience et de l'attente, se voit donner ce lieu où ils vont vivre pour célébrer tes merveilles. Oui, Seigneur, c'est toi qui nous permets d'être là où nous sommes, qui désire que chacun fleurisse là où il a été semé. Oui, Seigneur, que nous puissions sans cesse nous enraciner au cœur du royaume qui vient.

Évangile selon saint Marc, chapitre 16, versets 1 à 8. Quand le sabbat fut passé, Marie de Magdala, Marie mère de Jacques et Salomé, achetèrent des aromates pour aller l'embaumer. Et du grand matin, le premier jour de la semaine, elles vont à la tombe, le soleil étant levé. Elles se disaient entre elles, qui nous roulera la pierre de l'entrée du tombeau ? Et levant les yeux, elle voit que la pierre est roulée. Or, elle était très grande. Entrées dans le tombeau, elles virent, assis à droite, un jeune homme vêtu d'une robe blanche, et elles furent saisies de frayeur. Mais il leur dit, « Ne vous effrayez pas. Vous cherchez Jésus de Nazareth le crucifié. Il est ressuscité. Il n'est pas ici. Voyez l'endroit où on l'avait déposé. Mais allez dire à ses disciples et à Pierre, il vous précède en Galilée. C'est là que vous le verrez, comme il vous l'a dit. » Elles sortirent et s'enfuirent loin du tombeau, car elles étaient toutes tremblantes et bouleversées. Et elles ne dirent rien à personne, car elles avaient peur.

0: Psaume 23. Au Seigneur, le monde et sa richesse, la terre et tous ses habitants. C'est lui qui l'a fondée sur les mers et la garde inébranlable sur les flots. Qui peut gravir la montagne du Seigneur et se tenir dans le lieu saint? L'homme au cœur pur, aux mains innocentes, qui ne livre pas son âme aux idoles et ne dit pas de faux serments. Il obtient du Seigneur la bénédiction et de Dieu son Sauveur la justice. Voici le peuple de ceux qui le cherchent, voici Jacob qui recherche ta face. Portes, levez vos frontons, élevez-vous, portes éternelles, qu'il entre le roi de gloire. Qui est ce roi de gloire? C'est le Seigneur, le fort, le vaillant, le Seigneur, le vaillant des combats. Portes, levez vos frontons, levez-les, portes éternelles, qu'il entre le roi de gloire. Qui donc est ce roi de gloire? C'est le Seigneur, Dieu de l'univers, c'est lui le roi de gloire.
1: Seigneur, c'est toi, le Dieu qui vient à notre rencontre. C'est toi qui ouvres toutes grandes les portes. C'est toi qui nous fais entrer avec toi, qui est le roi Messie. C'est toi qui nous accordes la bénédiction, celle qui nous permet de vivre là où nous sommes.

0: Psaume 71. Le roi de paix et son royaume. Dieu, donne au roi tes pouvoirs, à ce fils de roi ta justice. Qu'il gouverne ton peuple avec justice, qu'il fasse droit aux malheureux. Montagnes, portez au peuple la paix. Collines, portez-lui la justice. Qu'il fasse droit aux malheureux de son peuple, qu'il sauve les pauvres gens, qu'il écrase l'oppresseur. Qu'il dure sous le soleil et la lune, de génération en génération. Qu'il descende comme la pluie sur les regains, une pluie qui pénètre la terre. En ces jours-là fleurira la justice, grande paix jusqu'à la fin des lunes. Qu'il domine de la mer à la mer et du fleuve jusqu'au bout de la terre. Des peuplades s'inclineront devant lui, ses ennemis lécheront la poussière, les rois de Tarsis et des îles apporteront des présents. Les rois de Saba et de Séba feront leur offrande, tous les rois se prosterneront devant lui, tous les pays le serviront.
1: C'est toi, Seigneur, qui invites à la droiture du cœur. Cette droiture qui mène à la justice qui mène au partage. Tous les rois de la terre s'inclineront. Tous, nous sommes appelés à nous prosterner, Seigneur, devant toi, qui es le maître de l'histoire.

Du livre d'Ézéchiel. La parole du Seigneur me fut adressée. Fils d'homme, lorsque les gens d'Israël habitaient leur pays, ils le souillaient par leur conduite et par toutes leurs actions. Alors j'ai déversé sur eux ma fureur, à cause du sang qu'ils avaient versé dans le pays, à cause des idoles qu'ils l'avaient profané. Je les ai dispersés parmi les nations païennes, ils ont été disséminés dans les pays étrangers. Je les ai jugés selon leur conduite et leurs actions. Dans les nations où ils sont allés, ils ont profané mon saint nom. Et l'on disait, « C'est le peuple du Seigneur, ils sont sortis de son pays. » Mais j'ai voulu préserver la sainteté de mon nom, que les gens d'Israël avaient profané dans les nations où ils sont allés. Eh bien, tu diras à la maison d'Israël, « Ainsi parle le Seigneur Dieu. » Ce n'est pas pour vous que je vais agir, maison d'Israël, mais c'est pour mon saint nom que vous avez profané dans les nations où vous êtes allés. Je montrerai la sainteté de mon grand nom qui a été profané dans les nations, mon nom que vous avez profané au milieu d'elles. Les nations apprendront que je suis le Seigneur, déclare le Seigneur Dieu, quand par vous je me montrerai saint à leurs yeux. J'irai vous prendre dans toutes les nations. Je vous rassemblerai de tous les pays et je vous ramènerai sur votre terre. Je verserai sur vous une eau pure et vous serez purifiés. De toutes vos souillures, de toutes vos idoles, je vous purifierai. Je vous donnerai un cœur nouveau. Je mettrai en vous un esprit nouveau. J'enlèverai votre cœur de pierre et je vous donnerai un cœur de chair. Je mettrai en vous mon esprit. Alors vous suivrez mes lois, vous observerez mes commandements et vous y serez fidèles. Vous habiterez le pays que j'ai donné à vos pères. Vous serez mon peuple, et moi, je serai votre Dieu.

Père Saint, nous te prions en cette nuit. Nous te demandons la grâce de te suivre, d'offrir, de remettre nos vies entre tes mains. Chaque fois que nous aurons la tentation de l'orgueil et de vouloir tout planifier et contrôler de nos existences. Oui, Père Saint, nous remettons notre vie entre tes mains. Jésus, toi qui nous aimes, toi qui nous appelles, toi qui nous as dit « Je suis le bon berger, je connais mes brebis et mes brebis me connaissent. » Continue, Jésus, de nous appeler. De nous appeler si fort que nous puissions t'entendre. Et si nous sommes éloignés au point d'être cette brebis perdue, viens nous chercher. Viens nous prendre. Viens nous placer sur tes épaules pour que nous retrouvions la joie. Esprit Saint, Esprit du Père et du Fils, qui nous renouvelle sans cesse, donne-nous un cœur nouveau. Mets en nous un esprit nouveau. Instruis-nous par tes paroles pour que nos vies soient dans la foulée de tes commandements d'amour.

En cette vigile de la résurrection, nous t'aimons, Marie, Mère de Jésus. Nous voulons mettre nos pas dans les tiens en te confiant notre vie.

Seigneur, tu vois nos grands désirs de te suivre partout où tu iras. Mais nous avons tant d'attaches. Viens nous libérer de tout ce qui nous empêche de faire le pas, de quitter nos esclavages et de nous confier à toi. Amen.

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La femme vaillante. Proverbe de Salomon, chapitre 31. Qui trouvera une femme vaillante? Elle est plus précieuse que ceux qui s'apportent de l'extrémité du monde. Elle se lève lorsqu'il est encore nuit. Elle a partagé le butin à ses domestiques et la nourriture à ses servantes. Elle a considéré un champ et l'a acheté. Elle a planté une vigne du fruit de ses mains. Elle a ceint ses reins de force et elle a affermi son bras. Elle a goûté et elle a vu que son trafic est bon. Sa lampe ne s'éteindra point pendant la nuit. Elle a porté sa main à des choses fortes et ses doigts ont pris le fuseau. Elle a ouvert sa main à l'indigent, elle a étendu ses bras vers le pauvre. Elle ne craindra point pour sa maison le froid ni la neige, parce que tous ses domestiques ont un double vêtement. Elle est revêtue de force et de beauté, et elle rira au dernier jour. Elle a ouvert sa bouche à la sagesse, et la loi de la clémence est sur sa langue. Elle a considéré les sentiers de sa maison, elle n'a point mangé son pain dans l'oisiveté. Ses enfants se sont levés et ont publié qu'elle était très heureuse. Son mari s'est levé et l'a louée. Beaucoup de filles ont amassé des richesses, mais vous les avez toutes surpassées. La grâce est trompeuse et la beauté est vaine. La femme qui craint le Seigneur est celle qui sera louée. Donnez-lui du fruit de ses mains, et que ses propres œuvres la louent dans l'assemblée des juges.

Le sage au soir de sa vie. Livre de l'Ecclésiaste, chapitre 1er. Les paroles de l'Ecclésiaste, fils de David et roi de Jérusalem. Vanité des vanités, dit l'Ecclésiaste, vanité des vanités, et tout n'est que vanité. Que retire l'homme de tout le travail qu'il occupe sous le soleil? Une race passe, une autre lui succède, mais la terre demeure ferme pour jamais. Le soleil se lève et se couche, et il retourne d'où il était parti. Et renaissant du même lieu, il prend son cours vers le midi et tourne vers le nord. L'esprit tournoie de toutes parts, et il revient sur lui-même par de longs circuits. Tous les fleuves entrent dans la mer, et la mer n'en regorge point. Les fleuves retournant au même lieu d'où ils étaient sortis pour couler encore. Toutes les choses du monde sont difficiles. L'homme ne peut les expliquer par ses paroles. L'œil ne se rassasie point de voir et l'oreille ne se lasse point d'écouter. Qu'est-ce qui a été autrefois? C'est ce qui doit être à l'avenir. Qu'est-ce qui s'est fait? C'est ce qui doit se faire encore. Rien n'est nouveau sous le soleil, et nul ne peut dire « voilà une chose nouvelle », car elle a été déjà dans les siècles qui sont passés avant nous. On ne se souvient plus de ce qui a précédé, et de même les choses qui doivent arriver après nous seront oubliées de ceux qui viendront ensuite. Moi, l'Ecclésiaste, j'ai été roi d'Israël dans Jérusalem. J'ai résolu en moi-même de rechercher et d'examiner avec sagesse ce qui se passe sous le soleil. Dieu a donné aux enfants des hommes cette fâcheuse occupation qui les exerce pendant leur vie. J'ai vu tout ce qui se fait sous le soleil, et j'ai trouvé que tout était vanité et affliction d'esprit.

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À l'émission À la suite de Nicodème, voici maintenant une émission tirée de la série réalisée par l'équipe de Radio Notre-Dame sur Hans Urs von Balthasar, « Seul l'amour est digne de foi ».

0: Dans l'émission précédente, nous avons évoqué les liens d'amitié et d'admiration que nourrissaient l'un envers l'autre le père de Balthazar et le père de Lubac. Comparons maintenant leur œuvre. Au-delà de leur commune grandeur, qui chaque jour s'impose davantage à nous, pour le plus grand bien de l'Église, essayons de repérer ressemblances et dissemblances. Ces deux cathédrales théologiques sont bâties sur un sol identique, à savoir la manière dont aussi bien le père de Balthazar que le père de Lubac conçoivent le rôle du théologien. Père Michel Salles.
1: Tous deux sont vraiment des témoins du Christ dans l'Église et au fond, ce sont avant tout des hommes d'Église au grand sens du terme, au sens où Origène précisément parle de l'homo ecclesiasticus, c'est-à-dire de celui qui a donné sa vie au Christ et à l'Église. Ça, on peut dire que c'était vraiment ça. Et l'un et l'autre considéraient leur œuvre littéraire, qui était pourtant considérable, comme peu de choses. Voyez-vous, ça peut paraître très curieux, pourtant il la faisait avec beaucoup de cœur et avec, si je puis dire, comme on remplit vraiment son devoir d'État. Mais qu'on lise le mémoire du père de Lubac sur l'occasion de mes écrits, ou bien ce que dit...

Balthazar lui-même, dans les petites reprises qu'il faisait régulièrement tous les 10 ans un petit peu de son œuvre, qu'est-ce qu'on constate? C'est que l'un et l'autre disent « le rôle du théologien, c'est avant tout de défendre et d'illustrer la foi de l'Église ». Et nos travaux scientifiques, nos travaux spéculatifs, ça n'est pas si important que ça. L'important, c'est l'avis de la communauté chrétienne actuelle pour lesquelles nous sommes faits et au service de laquelle nous sommes. Ce ne sont pas des dogmaticiens au sens classique du terme, en ce sens que l'un comme l'autre ne sont pas des professeurs de théologie qui organisent la matière en paragraphes. Alors, si c'est ça que l'on appelle, voyez-vous, une œuvre systématique, on peut dire que, de ce point de vue-là, leur œuvre n'est pas systématique. Mais je dirais, heureusement, par certains côtés. On a quelque chose de beaucoup plus qu'un système. On a ce que le père Balthazar a dit à propos du père de Lubac, l'unité organique d'une œuvre. Un organisme, un corps, c'est une totalité. Mais c'est une totalité avec sa diversité. La tête n'est pas le tronc ne sont pas les jambes, les bras ne sont pas les mains, etc. Seulement, le vrai génie théologique, c'est cela, c'est-à-dire c'est une unité organique qui comprend la totalité de la foi catholique, mais qui la comprend de manière vivante et personnelle. Alors évidemment, cela déconcerte beaucoup les professeurs en général. Et alors, pour vous raconter un peu une anecdote qui avait beaucoup amusé le père de Lubac, n'est-ce pas? On avait publié un jour un de ses livres, je crois bien que c'était Catholicisme, en mettant à la fin une liste des hérésies dénoncées dans le livre du père de Lubac. Autrement dit, on avait scolasticisé en quelque sorte l'œuvre du père de Lubac de manière à en faire une sorte d'arme contre toutes les hérésies du monde moderne. Alors ça l'avait vraiment beaucoup amusé, mais je crois que c'est assez significatif. Il y a une mentalité comme ça qui voudrait que les vérités de la foi puissent être énumérées sans constituer un corps, sans constituer une unité. Et le génie de ces œuvres, c'est évidemment de présenter, au fond, la foi catholique dans à la fois dans son intégralité et dans son caractère surtout intégrant de toute la totalité de la réalité humaine, sans que ça soit d'une manière caricaturale. Mais alors évidemment, ce sont des œuvres qui découragent les gens qui veulent enfermer en quelques formules une œuvre. C'est pour ça que la seule manière d'apprécier une œuvre comme celle du père Balthazar ou du père de Lubac, c'est de les lire. Parce que voyez-vous, si on les lit en morceaux choisis, à moins d'arriver à quelques bons morceaux choisis. Mais sans ça, on risque vraiment d'arriver à une caricature.

0: Venons-en maintenant aux différences entre les deux œuvres. Pour le père Jean-Robert Armogate, elles tiennent en partie aux itinéraires personnels des deux théologiens.
1: La formation et la vie du père de Lubac ont été marquées par les événements de la compagnie en France. On ne saurait trop souligner que l'œuvre de Lubac est une œuvre d'occasion. Et lui-même a tenu à le marquer lorsqu'il a publié un gros recueil sous le titre « Théologie au pluriel d'occasion ». J'avais dit à l'époque au père de Lubac, mais enfin, c'est pas un titre pour un bouquin, « Théologie d'occasion ». Enfin, c'est vraiment « second hand theology », les bouquins usagés de théologie. Et il m'a dit « mais non, c'est pour essayer de bien rendre compte du fait que je n'ai jamais écrit que à la demande de mes supérieurs, que pour répondre à des besoins ». Et n'oublions pas que de Lubac a toujours été un enseignant, même s'il a peu enseigné réellement en raison de son état de santé. Il a toujours eu, en tout cas, des cours à préparer et il a dû répondre à des demandes de ses supérieurs pour écrire, par exemple, sur Teilhard de Chardin. Balthazar, de son côté, était un homme libre qui n'a jamais enseigné. Et on ne doit pas oublier que le professeur docteur Urs von Balthasar n'a jamais enseigné. Sa seule fonction dans l'Église a été d'abattre aumônier d'étudiants à Bâle à partir de 1940, et puis ensuite le supérieur de sa communauté Saint-Jean. Mais il n'a jamais donné d'enseignement. Et il a donc été libre d'écrire, et d'écrire en suivant le fil d'une pensée plus construite, plus systématique. L'œuvre de Lubac, qui est comparable par son immensité à l'œuvre de Balthasar et par sa culture, donne à première vue un aspect plus dispersé que l'œuvre de Balthasar, qui est une œuvre groupée en énormes massifs. Bien sûr, on peut trouver le fil d'Ariane qui réunit chez de Lubac cette dispersion et qui est probablement une saisie du mystère. Et la manière que de Lubac a, et qui est tout à fait admirable, de montrer la modernité des problèmes si divers auxquels il s'attaque, qu'il s'agisse de l'Eucharistie, dans Corpus Mysticum, qu'il s'agisse de la place de la femme dans l'Église, dans l'Éternel féminin, qu'il s'agisse du discours scientifique dans ses bouquins sur Teilhard, qu'il s'agisse de l'Église dans le catholicisme, ou qu'il s'agisse de l'écriture dans les quatre sens de l'écriture, de Lubac montre la modernité d'une tradition sur un point. Et ça, c'est l'élément commun qui systématise l'œuvre de Lubac. Balthasar, en revanche, poursuit une œuvre organique, construite, où les articles à côté ne sont que des échafaudages qui préludent au bâtiment final. Alors, il est vrai aussi, pour les avoir bien connus l'un et l'autre, que la curiosité littéraire de Balthasar était beaucoup plus grande que celle de Lubac. Il est vrai aussi, inversement, que la science, en particulier la science de Lubac en matière de théologie médiévale, était plus vaste que celle de Balthasar.
0: Le père de Balthasar et le père de Lubac auraient pu se contenter de se nourrir mutuellement de leurs écrits. Ils ont fait beaucoup plus. Chacun d'eux a contribué, pour une large part, à faire connaître dans sa propre ère culturelle la pensée de l'autre. Le père de Balthasar, en traduisant de nombreux ouvrages du père de Lubac, dont « Catholicisme », traduit par deux fois, en 1943 puis en 1968, le père de Lubac en consacrant à l'œuvre du père de Balthasar un article retentissant, et ceci dès 1965, à la fin du Concile, à une époque où le père de Balthasar est pratiquement inconnu en France.

0: Les textes de Vatican II livrent un trésor qui ne peut se déployer d'un coup. Parce que les conciles étant l'œuvre de l'esprit, ces textes contiennent plus que leurs artisans humains n'ont eu conscience d'y mettre. Lorsqu'on voudra dans la suite exploiter ce nouveau trésor, on s'apercevra que pour une telle tâche, nulle œuvre peut-être n'offre autant de ressources que celle de Hans Urs von Balthasar. Une première constatation s'imposera. C'est qu'il n'est pas un des sujets abordés par le Concile Vatican II dont cette œuvre ne traite en profondeur, et dans le sens même que le Concile devait indiquer. Église, révélation, écuménisme, sacerdoce, liturgie de la parole et liturgie eucharistique y tiennent une place considérable. On y trouve même des vues fécondes sur le dialogue, sur les signes des temps et jusque sur les moyens de communication sociale.
1: Ce qui est important, c'est de voir pourquoi, pour le père de Lubac, l'œuvre de Balthasar sera importante pour déployer, en quelque sorte, toutes les ressources contenues dans les textes conciliaires de Vatican II.
2: Père Michel Salles.
1: Mais je crois qu'il faut bien prendre la mesure, justement, de ce qu'est un concile et de ce qu'est un texte conciliaire pour comprendre ce que dit le père de Lubac lorsqu'il dit... L'œuvre théologique du père Balthasar sera une œuvre qui sera très importante pour nous aider précisément à exploiter tout ce qu'il peut y avoir dans les textes de Vatican II. C'est-à-dire que cette œuvre de Balthasar, qui peut paraître immense et qui de fait est immense, n'est dans une certaine mesure elle-même qu'une petite chose par rapport au texte de Vatican II, mais une petite chose tout à fait décisive. Pourquoi ? Alors là, c'est ce que nous dit le père de Lubac dans ce texte. Eh bien, parce que pratiquement tous les thèmes qui ont été abordés dans le Concile de Vatican II se trouvaient déjà dans l'œuvre de Balthasar. Et alors, le père de Lubac cite les points centraux, justement, qui ont été abordés au Concile de Vatican II et que l'œuvre de Balthasar avait d'une part déjà abordé avant le Concile et déploiera ensuite dans sa grande trilogie. Ces thèmes, c'est évidemment tout d'abord le Christ comme figure centrale de la révélation, et de même l'appel universel à la sainteté. C'est-à-dire que tous les chrétiens sont appelés à la sainteté. La sainteté, ce n'est pas une vocation spécialisée dans l'Église, c'est la vocation de l'Église, c'est la vocation de tous et chaque chrétien. Et c'est spécialement la vocation des laïcs. Et alors ça, c'est un des points sur lesquels le père Balthasar avait peut-être le plus insisté dans un livre qui remontait à plus de 15 ans avant le Concile, n'est-ce pas ? Dans un livre qui s'intitulait de manière caractéristique « Laïca et plein apostolat ». Ce qui signifiait que le laïc, c'est vraiment le chrétien appelé à la sainteté et d'autre part... qui a un rôle missionnaire fondamental dans le monde. Troisième point qui est au centre de la théologie de Balthasar, le rôle de Marie comme prototype et comme consommation anticipée de l'Église. Donc la théologie de Balthasar a l'intérêt de nous introduire justement dans toutes les questions soulevées par le Concile.
2: Quel paradoxe quand on sait que personne ne jugea bon de nommer expert au Concile le père de Balthasar. Terminons en rappelant que le père de Lubac, comme le père de Balthasar, furent élevés au cardinalat à la fin de leur vie. Signe sans doute que le magistère de l'Église est plus clairvoyant que le petit monde des théologiens. La vie éternelle, c'est qu'ils te connaissent. Toute sa vie, le père de Balthasar aura cherché à nous faire connaître le Christ. Son œuvre se résume à une vaste tentative pour nous désigner le Christ, un peu comme le doigt de Saint Jean-Baptiste sur le fameux retable d'Issenheim, peint par Grunewald. Le père de Balthasar fut très profondément un théologien, le plus grand de notre siècle pour nombre de nos interlocuteurs. Essayons tout d'abord de le situer dans le paysage théologique de notre temps. De qui est-il proche? À quel courant appartient-il? À qui s'oppose-t-il ? Le père Joseph Doré, doyen de la faculté de théologie de l'Institut catholique, est certainement le mieux placé pour répondre à ces questions.

On peut dire que la sensibilité et l'orientation théologique de Balthazar, comment dire cela, ne le porte pas à valoriser le débat avec la pensée séculière, à accorder, disons, une importance considérable aux soupçons dont il faudrait adopter le point de vue, au moins pendant un temps, pour ensuite essayer d'y répondre. Par ailleurs, dans le contexte de l'époque post-conciliaire, il est sensible à ce qui, à partir d'une attitude à laquelle il a collaboré d'ailleurs, du moins au développement de laquelle dans l'Église il a collaboré, qui est une attitude d'ouverture au monde, d'aggiornamento, il a été sensible à ce qu'il pouvait y avoir de risques, voire de dérives, de risques encourus, de dérives vérifiées, à partir de là. Alors du coup, ça le conduit à se démarquer un peu par rapport à d'autres courants, ce qui est notable, même si quelquefois on a été un peu trop rapide pour dire que du coup ça traduisait une hostilité, c'est évidemment le débat, l'accrochage avec quelqu'un comme Karl Rahner. Je trouve que il est un peu trop négatif dans sa position à l'égard de Rahner. C'est une sorte de, disons, de résistance à une pente qu'il estime vérifiée chez Rahner, qui est de partir dans le sens d'une sorte d'anthropologisation excessive, dans le sens d'un crédit trop fortement donné à la sécularité. Et à partir de là, il y avait chez Balthazar le risque d'horizontaliser la foi et de séculariser l'Église. Et il craignait que la méthode dite transcendantale de Rahner, prenant trop les choses à partir des aspirations humaines, à partir, disons, de l'existence humaine et de ce dont elle peut être porteuse comme désir, porte à... disons, réduire la dimension de transcendance. Un autre point sur lequel ils ont ferraillé, ils ont débattu, de même de Lubac d'ailleurs, qui était du côté de Balthazar, c'est tout ce qui a concerné la question des chrétiens anonymes chez Rahner. On pourrait, sans adhérer à la dogmatique chrétienne, être cependant tenu pour chrétien, on le serait de manière anonyme, sur la base d'un style d'existence qui, au fond, permettrait de vivre, sans même le pouvoir le dire, le savoir, le reconnaître, au fond, la dynamique du mystère pascal. Alors là, la crainte était, évidemment, non plus par rapport à Dieu, qu'il soit, disons, que sa transcendance soit méconnue, mais par rapport à l'Église, que sa place, sa nécessité pour le salut soit estompée, si on peut entrer dans le salut sans être chrétien, en l'étant seulement anonymement, alors qu'en est-il de la nécessité de l'Église pour le salut ?

0: Une autre manière de situer le père de Balthazar par rapport au courant théologique contemporain, c'est de rappeler son attitude à l'égard des théologiens de la libération.
1: Ces théologiens insistent sur la dimension de contestation, la dimension de soutien à la libération qui est contenue dans le message chrétien. Et c'est bien dans la ligne de Balthazar que de dire « attention, casse-cou, certes, l'Évangile nous invite à accorder la plus grande attention aux pauvres et à les servir. Mais l'Évangile est l'annonce du salut de Dieu, l'annonce de la vie éternelle, l'annonce de la mobilisation pour, la prière, l'espérance, bref. Alors, jusqu'à un certain point, là aussi, il y a un peu, oui, il aurait pu y avoir... malentendu à l'égard d'un certain nombre, en tout cas, des représentants de la théologie de la libération, dont l'objectif n'est pas de nier que la mission de l'Église est spirituelle, que le salut est éternel, etc. Mais probablement que Balthazar a préféré mettre l'insistance sur les interrogations qu'il avait, sur les risques qu'il voyait là, en cohérence avec l'ensemble de ses orientations théologiques. Et au fond, un peu plus précisément encore, se traduit ce que je disais tout à l'heure de sa crainte à l'égard d'une horizontalisation de la foi et d'une sécularisation de l'Église. Cela posé, résumons si vous voulez, je crois qu'en toute hypothèse, quitte à ne pas le suivre dans un certain nombre de ses accès polémiques, qu'il a cru nécessaire, et pourtant un théologien digne de ce nom ne peut qu'être reconnaissant à Balthazar de l'insistance qu'il a mise sur, disons, la déité de Dieu telle qu'elle apparaît tout en se voilant. Elle se révèle en se voilant, elle se voile en se révélant, évidemment dans la figure du crucifié, gloire et la croix. Peu d'hommes ont fait valoir comme lui, à l'évidence, qu'il ne saurait y avoir de théologie chrétienne en dehors de là. Nous confessons Dieu toujours plus grand et nous le confessons sur la croix.

0: Une fois campé le paysage au sein duquel se détache l'œuvre monumentale du père de Balthazar, essayons de repérer l'originalité de sa théologie.
1: On dit de lui couramment que c'est quelqu'un qui a une théologie de type esthétique.
0: Sœur Henriette Danet, professeure de théologie à l'Institut catholique de Paris.
1: Alors, je dirais que très souvent, la théologie apparaît comme un système logique. Alors, plus on manipule les concepts et plus on est un grand théologien. Or, chez Balthazar, il y a une hantise permanente qui est d'intégrer dans l'effort théologique l'artiste et le contemplatif. Donc il y a une dimension un peu contemplative à son œuvre qui déjà fait son originalité. Et si vous voulez, pour vous dire pourquoi il a pris ce départ, bon, il y a certainement l'environnement géographique de Balthazar qui explique ça. Alors, d'une part, de par son côté suisse et germanique, ses amitiés avec Karl Barth, il est intéressé à revenir à la centralité chrétienne, plutôt que de batifoler aux frontières. Et d'autre part, à cause de l'école de Fourvière, il est très intéressé par, disons, un nouvel effort de concilier la théologie avec l'humanisme. Je crois que c'est les deux grands volets. Alors, pour y répondre, ça c'est un autre problème, son grand souci, je crois, c'est de prouver l'évidence du christianisme. Pourquoi Jésus plutôt que Socrate? Et pour prouver cela, il prend un point de départ assez intéressant. Il prend, si vous voulez, cette idée que de toute façon, Dieu et la figure de Jésus-Christ nous séduisent. Il y a l'idée de séduction, d'attirance, de correspondance, donc, si vous voulez, de réponse immédiatement contemplative. Et il fait une analogie avec l'expérience que nous avons de la beauté, qui elle aussi nous attire. Donc ça, je crois que c'est essentiellement son point de départ esthétique. Mais ça ne suffirait pas parce qu'il se fait à lui-même une objection en se disant ben, « C'est très bien, Dieu dans sa beauté nous attire, mais comme il est très centré sur le Christ et le Christ en croix, là, il achoppe sur un crucifié qui n'est ni beau ni attirant de soi. » De sorte qu'il renverse l'analogie spontanée que nous aurions entre l'expérience du beau et l'approche de Dieu, pour dire, mais à la croix, ça n'est plus tellement le beau qui nous attire, et cependant la croix nous attire. Alors il cite beaucoup Jean, ils contempleront celui qu'ils ont transpercé. Donc, il se dit, s'il y a là quelque chose qui continue d'attirer les foules, quand je serai élevé de terre, j'attirerai tout à moi, c'est qu'il y a là une espèce de transcendance, d'une beauté, peut-être pas immédiatement soupçonnable, mais qui est propre à Dieu. Alors, question, quelle est la beauté propre à Dieu? Grosse question. Alors, cette beauté propre à Dieu, eh bien, c'est ce qu'il appelle, lui, une gloire qui traverse, finalement, tout ce qu'il y a de laid à la croix et de violent, et qui manifeste l'amour. Donc, il y a une beauté propre à Dieu qui est celle de l'amour. C'est une théologie, finalement, de l'amour. L'amour seul est digne de foi. C'est un type d'évidence, de crédibilité, qui n'est pas que logique, mais qui part du fait de l'attirance que nous avons pour la figure du Christ.

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0: Quand j'étais enfant, ma grand-mère me parlait souvent de la vie éternelle. Devenue veuve, tragiquement, à 28 ans, elle attendait le moment où enfin elle retrouverait au ciel le père de ses 4 enfants. Pour moi, le ciel et ses nuages étaient donc devenus l'endroit où l'on attendait nos morts. On y accédait après une vie de labeur et de sacrifice, espérant retrouver enfin nos chers disparus. Il fallait être bien gentil pour faire partie des élus, parce que, disait mon aïeul, le paradis, ça se mérite. Vivre en attendant la mort et une vie meilleure dans l'au-delà m'apparaissait à la fois triste, absurde et incohérent. Marcher dans les herbes hautes, regarder la mer, jouer à saute-mouton, ça, c'était pour moi la vraie vie. Un jour, bien des années après, je suis tombée sur une citation du pédiatre Donald Winnicott qui dit « L'important n'est pas de savoir qu'on va mourir, mais bien d'être vivant au moment de sa mort. » Je me suis dit que le meilleur moyen d'y arriver, c'était de commencer, accueillir la vie à l'instant même. C'était peut-être ça l'éternité, faire toute la place à la vie avec un grand V, maintenant, dans n'importe quelle situation.
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0: Pour Maurice Zindel, être mort ou vivant n'est pas seulement une question biologique. C'est vrai, un jour notre cœur aura fini de

0: battre et nous retournerons à la Terre. Mais l'existence ne se résume pas à cette seule dimension. Zindel nous dit que nos actes aussi ont du poids, un retentissement de vie ou de mort. Nous pouvons être en pleine santé et déjà morts, enfermés dans la prison de notre moi. À l'inverse, peindre un tableau, offrir un pardon, porter secours, nous rendre vivants. Ici se joue la vie éternelle. C'est discret, intérieur, et c'est sûrement pour cette raison que, dans l'Évangile, la résurrection de Jésus ne fait pas de bruit. Pas besoin de com' ou d'influenceurs. Le plus grand événement de l'histoire la traverse à pas de colombe. C'est le cas dans l'Évangile, lorsque les amis de Jésus le retrouvent, sur la route d'Emmaüs, après l'échec cuisant de la croix. Comme le précise Marc Donzé, qui nous accompagne aujourd'hui, rappelons qu'il est prêtre à Lausanne et président de la Fondation Maurice Zindel.
1: Alors les pèlerins d'Emmaüs y sont sidérés par la mort du Christ, et donc Jésus leur apparaît, fait route avec eux, ils ne le reconnaissent pas, mais il y a un long chemin, on se rappelle les Écritures, et puis dans leur cœur il y a de plus en plus de chaleur, on pourrait dire, et une espérance qui renaît, et c'est au bout du chemin que à la table du restaurant, à la fraction du pain, ils le reconnaissent. Et ils le reconnaissent. C'est pas spectaculaire. La fraction du pain, c'est un tout petit geste, en fait, avec la bénédiction. Mais évidemment, ça rappelle ce qu'ils ont pu vivre juste avant la Passion. Et donc, là, ils reconnaissent Jésus. Et Zindel aimait bien citer cette parole, que j'aime aussi beaucoup, de Saint Grégoire le Grand, qui disait, un disciple d'Emmaüs, reconnurent Jésus à l'extérieur comme il était devenu à l'intérieur, comme il était devenu brûlant à l'intérieur.
0: À l'intérieur d'eux-mêmes.
1: D'eux-mêmes. Et alors on voit que le cheminement vers la résurrection est pratiquement d'abord un cheminement intérieur. C'est-à-dire un cheminement de rencontre progressive avec Jésus. Et c'est ça qui est fascinant. Et c'est la raison pour laquelle on doit pouvoir, dans la pastorale actuelle, essayer de faire des cheminements qui commencent pas forcément par la résurrection, mais par la connaissance, le compagnonnage avec Jésus, peu à peu, et on découvre la résurrection. C'est comme si c'était un dévoilement intérieur, peut-être extérieur, au terme du chemin.
0: Autrement dit, vous citiez cette citation de Saint Grégoire, pour la paraphraser, on pourrait dire que Dieu apparaît aux hommes comme il est au-dedans d'eux-mêmes. C'est-à-dire que si je suis un être extérieur qui compte sur le voir, sur la preuve, sur tout ce qui est matériel, cette histoire de résurrection va m'apparaître complètement folle. Mais si je suis à l'intérieur de moi, intériorisé et que je vis dans l'esprit, il est possible qu'elle me parle, cette résurrection.
1: Oui, ça c'est tout l'enjeu. Si je suis un être extérieur qui compte essentiellement sur l'extérieur, si je pratique la religion, je fais des rites extérieurs. Une fois que j'ai fait les rites, tout va bien, je suis en ordre avec le bon Dieu, mais ça ne change pas le cœur. Et donc ça reste complètement ailleurs, en dehors, ce qu'on a appelé à certains moments le christianisme sociologique, c'est-à-dire on fait des rites extérieurs. Et donc tout l'enjeu, c'est de faire un cheminement intérieur. Et à ce moment-là, il y a la fréquentation de Dieu, la fréquentation de l'esprit, ou on pourrait dire aussi dans le sens inverse que c'est l'esprit qui nous fréquente, et on l'écoute un peu plus. Et c'est ça qui est essentiel. Et Dieu se dévoile, ou le Christ se dévoile, le mystère se dévoile au fur et à mesure de ce cheminement intérieur.
2: La croix ne sera pas le dernier mot. La liberté de l'esprit s'attestera dans la résurrection, mais la résurrection sera une confidence faite aux intimes et non pas une proclamation au grand jour. Jésus n'ira pas confondre ses ennemis en se montrant à eux dans un défi qui les tuerait. C'est dans une confidence à ses intimes qu'il apparaîtra comme vainqueur de la mort sous une forme d'homme libre, puisque ces manifestations s'adapteront à chacun selon ce qu'elles veulent signifier pour chacun.
0: Marc Donzé, Maurice Zindel insiste beaucoup sur la discrétion de Dieu, son humilité qu'on trouve à la crèche, mais qu'on trouve aussi à la croix et à la résurrection. Donc confidence, c'est une confidence.
1: Oui, parce que Dieu est amour, il offre son amour à la liberté des hommes, donc il ne s'impose pas. Parce qu'évidemment, si c'était une lumière totalement écrasante, elle s'imposerait, et il n'y aurait plus qu'à se mettre à genoux, en prosternation, mais c'est pas comme ça.
0: Nous ne serions pas libres.
1: Exactement. Et c'est pour ça que le cheminement vers la résurrection est un cheminement en progressivité, et donc elle se dévoile peu à peu. Finalement, c'est pas si étonnant qu'aujourd'hui il y ait une immense partie des gens, et même des chrétiens, qui n'ont pas une foi très claire en la résurrection. Parce qu'il y a tout un chemin à faire pour que cette foi advienne d'une façon plus ou moins claire.
0: Tout au long de ce podcast, nous essayons de comprendre que l'enjeu pour l'humain, chaque être humain, c'est de s'humaniser, de dépasser la condition corporelle, instinctive, pour rentrer dans une vision beaucoup plus globale qui intègre la spiritualité, qui intègre l'esprit. Donc, l'homme biologique, s'il veut rentrer dans ce mystère de vie renouvelée, il doit s'ouvrir à cette dimension spirituelle. Pensons à Marie-Madeleine, elle ne le reconnaît pas. Mmh. Elle est dans une approche un peu extérieure. Si c'est le jardinier, dis-moi où tu l'as mis.
1: Et c'est intéressant parce que comment est-ce que Marie-Madeleine reconnaît Jésus? C'est justement par un lien, parce que c'est quand Jésus dit « Marie ».
0: Il l'appelle.
1: Et sûrement avec un ton extraordinaire, que tout d'un coup, elle le reconnaît.
0: Donc là, il y a un retournement.
1: Il y a un retournement. C'est pour ça que je dis, c'est le lien du cœur au cœur que le nom de Marie exprime et qui fait qu'elle le voit. Comme il est devenu à l'intérieur d'elle. Ou comme il est redevenu à l'intérieur d'elle après la sidération de la mort.
0: C'est-à-dire qu'elle a été sidérée comme les apôtres de le voir crucifié?
1: Ah ben oui, il n'y avait pas moyen d'être autrement que sidéré, j'imagine.
0: Elle s'apprête à aller au tombeau, donc pour elle il est mort, c'est terminé, l'histoire est terminée. Alors ça nous parle à nous parce que nous, on enterre nos proches.
1: Oui.
0: Et si on en reste là, à cette vision complètement horizontale, biologique, tout est mort, tout est terminé.
1: Oui, alors, ce qu'on enterre, qu'est-ce qu'on enterre? Et Zindel aime bien dire que ce qu'on enterre, c'est le cadavre. Et un conglomérat d'énergie dispersée. Donc, on n'enterre pas le corps, on enterre le cadavre. C'est très différent. Et lui, il est extrêmement sensible à dire, mais que le corps, il a une manière de se continuer. Comment est-ce qu'il se continue? Il distingue entre le corps physique, c'est-à-dire tout l'appareillage dont on a besoin pour vivre sur cette terre, pour respirer, pour que le cœur batte, pour que on puisse marcher, et tout ça.
0: Parce qu'on partage quand même avec les animaux l'idée du cadavre. C'est, oui. C'est la même chose.
1: Voilà. Et puis, il y a le corps autrement, c'est-à-dire le corps qui exprime la personne, ou qui porte ce qu'est la personne. Et il utilise une comparaison assez audacieuse, je dois dire. Il dit que chaque personne, de par son originalité, a un chiffre ou une vibration particulière. Et donc cette vibration particulière, pour qu'il y ait une vibration, il n'y a pas besoin de beaucoup de matière, cette vibration particulière, elle traverse la mort.
0: C'est la note que nous jouons toute notre vie et qui va demeurer.
1: Exactement. Et donc, cette vibration, elle traverse la mort. Après, comment elle est reconfigurée au-delà de la mort, ça on ne sait pas. Mais elle traverse la mort et elle est, en quelque sorte, elle est le signe de ce qu'on est. Et elle permet qu'il y ait, au-delà de la mort, la transmission ou la communication de ce qu'on est avec Dieu et évidemment aussi avec les autres. Et donc, c'est une image, c'est une manière de voir ce passage. Mais c'est quand même très intéressant parce que chez les Hébreux, c'est très important que le corps perdure. Il n'y a pas une séparation de l'âme et du corps comme chez les Grecs. Hein. On peut pas dire qu'il y a tout d'un coup une âme toute seule qui se promène je ne sais où. Il y a une personne avec ses différentes dimensions, le cœur, l'esprit et le corps. Alors évidemment, le corps, pas comme il est physiquement sur cette terre, mais d'une certaine manière, il exprime ce qu'on est de façon perceptible par les autres.
0: Donc on pourrait dire que le cadavre, c'est comme l'enveloppe qui nous a servi, comme la chenille et le papillon. C'est l'enveloppe, mais ça va reposer dans la terre, mais la personne demeure, la personne, mystérieusement la personne, c'est-à-dire ce qui nous constitue au plus intime, c'est ce qui fait dire à Jésus Marie, quand il l'appelle Marie, là il l'appelle dans son intimité.
1: Alors, Zundel n'utilise pas tellement l'image de la chenille du papillon, mais il utilise l'image du placenta. Il dit d'une certaine manière, notre corps physique sur cette terre, c'est comme le placenta. Et puis, à l'intérieur de ça, se constitue peu à peu notre identité personnelle, mais qui a une dimension corporelle. Parce que notre corps, il est pas uniquement là pour digérer ou respirer, mais il est aussi là pour exprimer ce qu'on est. Et donc, ce qui fait l'expression de ce qu'on est, bon, qu'il appelle le chiffre ou la vibration, ça perdure au-delà du voile de la mort. Et le placenta, ben, il y a plus besoin, parce qu'on entre dans une autre condition, qui est mystérieuse, mais c'est ce qui fait partie de la foi en la résurrection.

0: Marc Donzé, parlons de la vie éternelle, parce qu'on a souvent associé résurrection, vie éternelle. On sait d'ailleurs que beaucoup de personnes étaient croyantes pendant des siècles parce qu'ils se disaient « on aura une vie bonne, parfois meilleure, après notre mort ». Qu'est-ce qu'il dit, Maurice Lindel, sur la vie éternelle? Qu'est-ce que c'est que la vie éternelle?
1: La vie éternelle, c'est la vie d'une façon pleine, claire, aimante, joyeuse, avec Dieu. Et il faut jamais oublier, avec tous les frères et sœurs en humanité, pas que avec Dieu.
0: Donc cette vie commence aujourd'hui?
1: Cette vie commence aujourd'hui, oui. Alors, justement, c'est pour ça que Zindel dit, l'important, c'est pas de se dire qu'on sera vivant après la mort, c'est d'être vivant aujourd'hui. Parce que cette vie éternelle se configure aujourd'hui. Mais c'est la parabole de Sainte Thérèse d'Enfant Jésus qui dit qu'on est comme des petits vases ou des petits pots qui se configurent un peu différemment, hein, plus ou moins grands, plus ou moins cabossés, plus ou moins harmonieux, et que au-delà du voile de la mort, ces petits pots, ces grands vases sont complètement remplis de la lumière et de l'amour. Alors la justice de Dieu, c'est pas quelque chose d'égalitaire, c'est quelque chose qui est de l'ordre de la plénitude.
0: Si je me souviens bien de Thérèse, elle dit qu'il y a des tout petits dés à coudre, oui. Et puis il y a des grands vases.
1: Oui, exactement.
0: Et que c'est pas la différence de contenant qui compte, mais c'est la qualité dans la manière dont t'es rempli, ce petit ou grand contenant.
1: Voilà, alors Dieu remplit complètement ses contenants, quels qu'ils soient.
0: Et c'est dans la vie de tous les jours.
1: Alors c'est dans la vie de tous les jours que ça se construit, que ça se configure, oui. Bien sûr.
0: De quelle manière alors?
1: Qu'est-ce
0: qu'en dit Zindel?
1: Ça se configure par notre manière d'être vivant. Alors qu'est-ce que c'est que notre manière d'être vivant? Et là, il va reprendre ce qu'il va dire toujours. Être vivant, c'est être une personne désappropriée, c'est-à-dire ouverte, accueillante, et puis donnée. Donc aimante, pardonnante. Et la croissance, dans ce sens-là, c'est être de plus en plus vivant. Si on est complètement concentré sur les richesses matérielles, etc., sur le yacht qu'on peut avoir à la Méditerranée, sur les propriétés, etc., ça peut empêcher la vie intérieure, parce que ça fait une vie en extériorité. Alors, au lieu d'être dans la désappropriation, on est dans la possessivité. C'est pas la même chose. Et donc, peut-être que il peut y avoir des gens qui sont extrêmement fortunés ou extrêmement bien placés socialement et qui peuvent être des nains spirituellement ou des nains intérieurement. Tout l'enjeu est là. C'est-à-dire que si on a des personnes qui sont de plus en plus des personnes de paix, des personnes de réconciliation, on a un monde qui va aller mieux. Si on a des personnes qui sont dans l'accaparement, le monde y va aller moins bien, puisque dès que l'on accapare de façon exagérée ou indue des richesses, ça veut dire qu'il y a aussi plus de gens qui deviennent plus pauvres. Et pour un Zindel, c'est très important, cette solidarité de tous les hommes. On n'est pas juste un individu qui fait tout ce qu'il peut, tout ce qu'il veut, mais on est toujours en lien, on doit prendre avec soi tous les hommes, tout l'univers. Et ça change tout de suite, dès qu'on porte le souci de tous les hommes, et en particulier évidemment de ceux qui sont les plus proches, ceux qu'on voit tous les jours, même des mendiants qu'on croise sur la rue. Et là, portant cela dans la prière, dans le cœur, dans l'action, là on grandit, on forme de la vie, j'allais dire de la résurrection. Il aime mieux dire de l'immortalité en nous. On configure quelque chose de pleinement vivant en nous.
2: Comprenons que notre vocation de chrétien, c'est justement d'entrer aujourd'hui dans la vie éternelle, de transformer toute notre existence en vie éternelle. La vie de notre corps, la vie de nos yeux, la vie de nos mains, la vie de notre travail, il faut que toute cette vie se transforme en vie éternelle. qu'elle devienne tout entière une offrande de lumière et d'amour. Alors, nous n'aurons pas à nous occuper de la mort parce que nous aurons vaincu la mort. Et quand nos énergies physiques simplement s'éteindront, eh bien, toute cette vie en nous qui aura déjà jailli de source, jaillira encore plus magnifiquement et retrouvera ce qu'elle n'a jamais cessé de découvrir. Ce visage bien-aimé qui est inscrit au plus profond de nos cœurs.

0: Marc Donzé, on a pu catéchiser autrefois par la peur. Ça, c'est quelque chose auquel s'est attaqué Maurice Zindel, très jeune, dans sa vie.
1: Alors évidemment, il a combattu toute la théologie du mérite. On n'est pas dans le mérite. On est dans la foi et dans l'échange d'amour, ce qui n'est pas du tout la même chose. Hein. Ce qui est premier, c'est la grâce, si vous voulez, c'est-à-dire la réception de l'amour de Dieu.
0: Oui, c'est l'amour. La grâce, c'est l'amour.
1: Voilà. Et puis, ensuite, il y a la cohérence avec ce qu'on a reçu. Mais qui, si on le reçoit vraiment, ça nous transforme. Et donc, cette croissance dans l'amour à la manière du Christ, qui peu à peu se met en route. C'est un chemin de croissance. Lui, il aime beaucoup parler du chemin de la grandeur de l'homme. Mais non, la grandeur de l'homme, c'est une grandeur toute particulière. Hein. C'est une grandeur dans la recherche de la lumière, de l'amour, de la fraternité, de la communication, de la solidarité, qui font grandir à la fois la personne et l'ensemble des personnes.
0: Il dit que la grandeur de l'homme, elle est à la hauteur de la grandeur de Dieu. Mais c'est pas une grandeur haute, inatteignable. C'est plutôt un don. C'est un paradoxe. La grandeur est un don, est une désappropriation de soi.
1: Oui, c'est un don qui est accueilli. Alors, ce qui est intéressant, c'est quand il dit que c'est à la hauteur de la grandeur de Dieu, il prend toujours une comparaison. Hein. Il dit, c'est quand un prince épouse une bergère, la bergère devient princesse. Alors, quand Dieu nous fait offre de nuptialité, on devient habité par lui. On a le prix de l'amour de Dieu. C'est ce qui est manifesté au lavement des pieds. C'est-à-dire que Jésus s'agenouillant devant l'homme, l'homme a le prix de l'amour de Dieu.
0: Et c'est pour une vie heureuse. Parce que j'aimerais qu'on parle de, non pas du bonheur, mais de la joie. Parce que c'est un terme qui revient beaucoup chez Maurice Zindel. Cette vie reçue d'un autre qui est donnée maintenant, cette vie, ça rend joyeux. Ce qui ne veut pas dire que ça enlève la douleur.
1: Ah non,
0: ça la traverse.
1: Ça la traverse. Chez Zindel, la joie, elle est très réaliste. Elle est des fois tragique. Hein. Par exemple, devant le mal, devant la guerre. Mais il y a toujours à recevoir la joie. Alors la joie, si on veut, c'est le chant de la vie, c'est le chant de la lumière, c'est le chant de la résurrection à l'intérieur de nous-mêmes. Et Zindel dit qu'il faut cultiver la joie, que c'est très important, qu'il faut la cultiver tous les jours, qu'il faut la cultiver chaque matin, pour que Dieu soit neuf chaque matin. Et alors il y a mille manières de la cultiver, par l'émerveillement, par des œuvres d'art, des bons livres, par des rencontres, par la relation interpersonnelle. Pour lui, c'est très important. Et parce que cette culture de la joie, elle va se mêler avec les choses qu'on peut vivre de façon extrêmement tragique. Mais cette culture de la joie, elle est dans l'espérance. Par exemple, pour lui, c'est très important que chaque personne puisse avoir accès justement à une culture de la joie. Et donc, si les personnes sont dans des situations tellement épouvantables que ça devient pratiquement impossible, il dit, mais notre devoir, c'est de faire en sorte que les personnes vivent avec suffisamment de bien et suffisamment de sécurité pour pouvoir cultiver les valeurs de l'esprit, de l'amour et donc de la joie. Et donc, notre joie à nous, elle est aussi dans le fait de partager suffisamment pour que toutes les personnes puissent accéder à cette culture de la joie. Mais la joie fait partie de l'être chrétien, parce qu'elle fait partie de l'habitation de Dieu en nous. C'est pour ça que Saint Paul disait « Soyez toujours dans la joie ». Je le répète, soyez toujours dans la joie. Ce qui est possible tout au fond de soi, même si on vit beaucoup de douleur, parce qu'elle vient, elle est un don en fait, elle est le don de l'inhabitation de Dieu.
2: Un merle chante sous ma fenêtre le cantique de l'aube. Il dit que le monde est neuf, que l'amour ne vieillit pas, que la vie toujours recommence et que la tendresse est une source inépuisable, comme les notes liquides qui jaillissent de son gosier musicien. Je souhaite que la résurrection soit, en nous, ce mouvement de départ dans la joie triomphante, dans le sourire de l'amour qui fait crédit à la grâce, dans le oui qui exorcise le nom.
0: Marc Donzé, quand à l'intérieur de moi, la musique de Dieu joue, mais pas avec des trompettes, des tambours, mais plutôt une note très ténue, une flûte peut-être très légère, je suis heureux de vivre.
1: Exactement. Et c'est pour ça que d'ailleurs, Saint Jean de la Croix appelait Dieu à certains moments, dans certains de ses poèmes, la musica callada, c'est-à-dire la musique silencieuse. Donc elle est vraiment discrète, mais bien présente.
0: Et elle peut disparaître aussi très facilement. On en fait l'expérience.
1: Disons qu'on peut ne plus l'apercevoir, soit parce qu'on n'est pas attentif, soit à certains moments, quand les douleurs sont trop fortes, alors évidemment, elles occultent, au moins pour un temps, la lumière et la joie. Et d'ailleurs, c'est une des comparaisons qu'on fait pour expliquer la parole de Jésus, « mon Dieu, pourquoi m'as-tu abandonné ?» C'est que la douleur est si intense à un certain moment que la présence de Dieu est comme occultée, ce qui ne veut pas dire qu'elle n'est plus là. Elle est juste occultée. On peut dire aussi que la présence de la source de la joie est toujours là, mais qu'il y a des moments, soit qu'on n'y est pas attentif, soit qu'on vit des choses trop difficiles, où on ne l'aperçoit plus.
0: Merci à Marc Donzé, qui publie chez Paroles et Silences l'ensemble des œuvres complètes de Maurice Zindel. Il est aussi l'auteur de « Prier 15 jours avec Maurice Zindel » aux éditions Nouvelle Cité. 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

0: Alors, elle leva les yeux en regardant le ciel. Puis elle me dit en joignant les mains à la hauteur de la poitrine.
1: Que soy era Immaculada Concepción. Je suis l'Immaculée Conception.

0: Au nom du Père et du Fils et du Saint-Esprit.
1: Premier mystère glorieux, la résurrection de Jésus-Christ. Marie, ton Fils qui était mort est vivant au milieu de nous. Seigneur, fais grandir en moi la foi pour que je te voie et te reconnaisse dans le cœur de tous les hommes. Et Seigneur, j'aimerais te confier cette dizaine pour toutes les personnes qui souffrent de dépendance, pour toutes ces personnes qui sont emprisonnées. Toi qui as vaincu la mort, viens Seigneur, vainque les morts en eux. Viens leur montrer ta lumière. Notre Père qui es aux cieux, que ton nom soit sanctifié, que ton règne vienne, que ta volonté soit faite sur la terre comme au ciel.
2: Donne-nous aujourd'hui notre pain de ce jour. Pardonne-nous nos offenses, comme nous pardonnons aussi à ceux qui nous ont offensés. Ne nous laisse pas entrer en tentation, mais délivre-nous du mal.
1: Je te salue, Marie, comblée de grâce. Le Seigneur est avec toi. Tu es bénie entre toutes les femmes, et Jésus, ton enfant, est béni.
2: Sainte Marie, Mère de Dieu, prie pour nous pauvres pécheurs, maintenant et à l'heure de notre mort. Amen.
1: Je te salue, Marie, comblée de grâce. Le Seigneur est avec toi. Tu es bénie entre toutes les femmes, et Jésus, ton enfant, est béni.
2: Sainte Marie, Mère de Dieu, prie pour nous pauvres pécheurs, maintenant et à l'heure de notre mort. Amen.
1: Je te salue, Marie, comblée de grâce. Le Seigneur est avec toi. Tu es bénie entre toutes les femmes, et Jésus, ton enfant, est béni.
2: Sainte Marie, Mère de Dieu, prie pour nous pauvres pécheurs, maintenant et à l'heure de notre mort. Amen.
1: Je te salue, Marie, comblée de grâce. Le Seigneur est avec toi. Tu es bénie entre toutes les femmes, et Jésus, ton enfant, est béni.
2: Sainte Marie, Mère de Dieu, prie pour nous pauvres pécheurs, maintenant et à l'heure de notre mort. Amen.
1: Je te salue, Marie, comblée de grâce. Le Seigneur est avec toi. Tu es bénie entre toutes les femmes, et Jésus, ton enfant, est béni.
2: Sainte Marie, Mère de Dieu, prie pour nous pauvres pécheurs, maintenant et à l'heure de notre mort. Amen.
1: Je te salue, Marie, comblée de grâce. Le Seigneur est avec toi. Tu es bénie entre toutes les femmes, et Jésus, ton enfant, est béni.
2: Sainte Marie, Mère de Dieu, prie pour nous pauvres pécheurs, maintenant et à l'heure de notre mort. Amen.
1: Je te salue, Marie, comblée de grâce. Le Seigneur est avec toi. Tu es bénie entre toutes les femmes, et Jésus, ton enfant, est béni.
2: Sainte Marie, Mère de Dieu, prie pour nous pauvres pécheurs, maintenant et à l'heure de notre mort. Amen.
1: Je te salue, Marie, comblée de grâce. Le Seigneur est avec toi. Tu es bénie entre toutes les femmes, et Jésus, ton enfant, est béni.
2: Sainte Marie, Mère de Dieu, prie pour nous pauvres pécheurs, maintenant et à l'heure de notre mort. Amen.
1: Je te salue, Marie, comblée de grâce. Le Seigneur est avec toi. Tu es bénie entre toutes les femmes, et Jésus, ton enfant, est béni.
2: Sainte Marie, Mère de Dieu, prie pour nous pauvres pécheurs, maintenant et à l'heure de notre mort. Amen.
1: Je te salue, Marie, comblée de grâce. Le Seigneur est avec toi. Tu es bénie entre toutes les femmes, et Jésus, ton enfant, est béni.
2: Sainte Marie, Mère de Dieu, prie pour nous pauvres pécheurs, maintenant et à l'heure de notre mort. Amen.
1: Gloire au Père, au Fils et au Saint-Esprit.
2: Comme il était au commencement, maintenant et toujours, et dans les siècles des siècles. Amen.
0: Deuxième mystère glorieux. L'ascension de Jésus-Christ. Jésus monte au ciel rejoindre son Père. Seigneur, aide-moi à toujours tourner mon cœur vers toi et à obtenir une place à tes côtés au ciel, par le bien que je ferai sur terre. Mon intention de prière, c'est pour les vocations. Souffle, Esprit Saint, sur tous les futurs prêtres, tous les futurs missionnaires, sur tous les laïcs engagés, pour qu'ils deviennent des évangélisateurs, des gens engagés dans leur Église. Notre Père qui es aux cieux, que ton nom soit sanctifié, que ton règne vienne, que ta volonté soit faite sur la terre comme au ciel.
2: Donne-nous aujourd'hui notre pain de ce jour. Pardonne-nous nos offenses, comme nous pardonnons aussi à ceux qui nous ont offensés. Et ne nous laisse pas entrer en tentation, mais délivre-nous du mal.
0: Je te salue, Marie, comblée de grâce. Le Seigneur est avec toi. Tu es bénie entre toutes les femmes, et Jésus, ton enfant, est béni.
2: Sainte Marie, Mère de Dieu, prie pour nous pauvres pécheurs, maintenant et à l'heure de notre mort. Amen.
0: Je te salue, Marie, comblée de grâce. Le Seigneur est avec toi. Tu es bénie entre toutes les femmes, et Jésus, ton enfant, est béni.
2: Sainte Marie, Mère de Dieu, prie pour nous pauvres pécheurs, maintenant et à l'heure de notre mort. Amen.
0: Je te salue, Marie, comblée de grâce. Le Seigneur est avec toi. Tu es bénie entre toutes les femmes, et Jésus, ton enfant, est béni.
2: Sainte Marie, Mère de Dieu, prie pour nous pauvres pécheurs, maintenant et à l'heure de notre mort. Amen.
0: Je te salue, Marie, comblée de grâce. Le Seigneur est avec toi. Tu es bénie entre toutes les femmes, et Jésus, ton enfant, est béni.
2: Sainte Marie, Mère de Dieu, prie pour nous pauvres pécheurs, maintenant et à l'heure de notre mort. Amen.
0: Je te salue, Marie, comblée de grâce. Le Seigneur est avec toi. Tu es bénie entre toutes les femmes, et Jésus, ton enfant, est béni.
2: Sainte Marie, Mère de Dieu, prie pour nous pauvres pécheurs, maintenant et à l'heure de notre mort. Amen.
0: Je te salue, Marie, comblée de grâce. Le Seigneur est avec toi. Tu es bénie entre toutes les femmes, et Jésus, ton enfant, est béni.
2: Sainte Marie, Mère de Dieu, prie pour nous pauvres pécheurs, maintenant et à l'heure de notre mort. Amen.
0: Je te salue, Marie, comblée de grâce. Le Seigneur est avec toi. Tu es bénie entre toutes les femmes, et Jésus, ton enfant, est béni.
2: Sainte Marie, Mère de Dieu, prie pour nous pauvres pécheurs, maintenant et à l'heure de notre mort. Amen.
0: Je te salue, Marie, comblée de grâce. Le Seigneur est avec toi. Tu es bénie entre toutes les femmes, et Jésus, ton enfant, est béni.
2: Sainte Marie, Mère de Dieu, prie pour nous pauvres pécheurs, maintenant et à l'heure de notre mort. Amen.
0: Je te salue, Marie, comblée de grâce. Le Seigneur est avec toi. Tu es bénie entre toutes les femmes, et Jésus, ton enfant, est béni.
2: Sainte Marie, Mère de Dieu, prie pour nous pauvres pécheurs, maintenant et à l'heure de notre mort. Amen.
0: Je te salue, Marie, comblée de grâce. Le Seigneur est avec toi. Tu es bénie entre toutes les femmes, et Jésus, ton enfant, est béni.
2: Sainte Marie, Mère de Dieu, prie pour nous pauvres pécheurs, maintenant et à l'heure de notre mort. Amen.
0: Gloire au Père, au Fils et au Saint-Esprit.
2: Comme il était au commencement, maintenant et toujours, et dans les siècles des siècles. Amen.
3: Troisième mystère glorieux, le Saint-Esprit descend sur la Sainte Vierge et les apôtres. Marie et les apôtres reçoivent le souffle de l'Esprit-Saint. L'Esprit de Jésus se répand dans le cœur des hommes. Seigneur, donne-moi ta lumière qui unit les cœurs et me donne de t'aimer, de travailler pour toi et pour les autres, sans chercher mon propre intérêt. Je te confie l'Église et le pape pour qu'ils avancent tous dans la foi. Notre Père, qui es aux cieux, que ton nom soit sanctifié, que ton règne vienne, que ta volonté soit faite sur la terre comme au ciel.
0: Donne-nous aujourd'hui notre pain de ce jour. Pardonne-nous nos offenses, comme nous pardonnons aussi à ceux qui nous ont offensés. Il ne nous laisse pas entrer en tentation, mais délivre-nous du mal.
2: Je te salue, Marie, comblée de grâce. Le Seigneur est avec toi. Tu es bénie entre toutes les femmes, et Jésus, ton enfant, est béni.
0: Sainte Marie, Mère de Dieu, prie pour nous, pauvres pécheurs, maintenant et à l'heure de notre mort. Amen.
2: Je te salue, Marie, comblée de grâce. Le Seigneur est avec toi. Tu es bénie entre toutes les femmes, et Jésus, ton enfant, est béni.
4: Sainte Marie, Mère de Dieu, priez pour nous, pauvres pécheurs, maintenant et à l'heure de notre mort. Amen.
3: Je te salue, Marie, comblée de grâce. Le Seigneur est avec toi. Tu es bénie entre toutes les femmes et Jésus, ton enfant, est béni.
4: Sainte Marie, Mère de Dieu, priez pour nous, pauvres pécheurs, maintenant et à l'heure de notre mort. Amen.
3: Je te salue, Marie, comblée de grâce. Le Seigneur est avec toi. Tu es bénie entre toutes les femmes et Jésus, ton enfant, est béni.
4: Sainte Marie, Mère de Dieu, prie pour nous, pauvres pécheurs, maintenant et à l'heure de notre mort. Amen.
3: Je te salue, Marie, comblée de grâce. Le Seigneur est avec toi. Tu es bénie entre toutes les femmes et Jésus, ton enfant, est béni.
4: Sainte Marie, Mère de Dieu, prie pour nous, pauvres pécheurs, maintenant et à l'heure de notre mort. Amen.
3: Je te salue, Marie, comblée de grâce. Le Seigneur est avec toi. Tu es bénie entre toutes les femmes et Jésus, ton enfant, est béni.
4: Sainte Marie, Mère de Dieu, prie pour nous, pauvres pécheurs, maintenant et à l'heure de notre mort. Amen.
3: Je te salue, Marie, comblée de grâce. Le Seigneur est avec toi. Tu es bénie entre toutes les femmes et Jésus, ton enfant, est béni.
4: Sainte Marie, Mère de Dieu, prie pour nous, pauvres pécheurs, maintenant et à l'heure de notre mort. Amen.
3: Je te salue, Marie, comblée de grâce. Le Seigneur est avec toi. Tu es bénie entre toutes les femmes et Jésus, ton enfant, est béni.
4: Sainte Marie, Mère de Dieu, prie pour nous, pauvres pécheurs, maintenant et à l'heure de notre mort. Amen.
3: Je te salue, Marie, comblée de grâce. Le Seigneur est avec toi. Tu es bénie entre toutes les femmes et Jésus, ton enfant, est béni.
4: Sainte Marie, Mère de Dieu, prie pour nous, pauvres pécheurs, maintenant et à l'heure de notre mort. Amen.
3: Je te salue, Marie, comblée de grâce. Le Seigneur est avec toi. Tu es bénie entre toutes les femmes et Jésus, ton enfant, est béni.
4: Sainte Marie, Mère de Dieu, prie pour nous, pauvres pécheurs, maintenant et à l'heure de notre mort. Amen.
3: Gloire au Père, au Fils et au Saint-Esprit,
0: comme il était au commencement, maintenant et toujours, et dans les siècles des siècles. Amen.
5: Quatrième mystère glorieux, l'Assomption de la Sainte Vierge. Marie monte au ciel dans la gloire et l'amour de son Fils. Marie, par l'exemple de ta vie, tu me montres que celle-ci est belle. Reste auprès de moi pour que je marche dans la joie et la confiance toute ma vie. Je confie cette dizaine à Marie pour qu'elle soit le réconfort et le soutien des malades. Notre Père, qui es aux cieux, que ton nom soit sanctifié, que ton règne vienne, que ta volonté soit faite sur la terre comme au ciel.
2: Donne-nous aujourd'hui notre pain de ce jour. Pardonne-nous nos offenses, comme nous pardonnons aussi à ceux qui nous ont offensés. Et ne nous laisse pas entrer en tentation, mais délivre-nous du mal.
5: Je te salue, Marie, comblée de grâce. Le Seigneur est avec toi. Tu es bénie entre toutes les femmes, et Jésus, ton enfant, est béni.
4: Sainte Marie, Mère de Dieu, prie pour nous, pauvres pécheurs, maintenant et à l'heure de notre mort. Amen.
5: Je te salue, Marie, comblée de grâce. Le Seigneur est avec toi. Tu es bénie entre toutes les femmes, et Jésus, ton enfant, est béni.
4: Sainte Marie, Mère de Dieu, prie pour nous, pauvres pécheurs, maintenant et à l'heure de notre mort. Amen.
5: Je te salue, Marie, comblée de grâce. Le Seigneur est avec toi. Tu es bénie entre toutes les femmes, et Jésus, ton enfant, est béni.
4: Sainte Marie, Mère de Dieu, prie pour nous, pauvres pécheurs, maintenant et à l'heure de notre mort. Amen.
5: Je te salue, Marie, comblée de grâce. Le Seigneur est avec toi. Tu es bénie entre toutes les femmes, et Jésus, ton enfant, est béni.
2: Sainte Marie, Mère de Dieu, prie pour nous, pauvres pécheurs, maintenant et à l'heure de notre mort. Amen.
5: Je te salue, Marie, comblée de grâce. Le Seigneur est avec toi.
3: Tu es bénie entre toutes les femmes, et Jésus, ton enfant, est béni.
4: Sainte Marie, Mère de Dieu, prie pour nous, pauvres pécheurs, maintenant et à l'heure de notre mort. Amen.
3: Je te salue, Marie, comblée de grâce. Le Seigneur est avec toi. Tu es bénie entre toutes les femmes, et Jésus, ton enfant, est béni.
4: Sainte Marie, Mère de Dieu, prie pour nous, pauvres pécheurs, maintenant et à l'heure de notre mort. Amen.
3: Je te salue, Marie, comblée de grâce. Le Seigneur est avec toi. Tu es bénie entre toutes les femmes, et Jésus, ton enfant, est béni.
4: Sainte Marie, Mère de Dieu, prie pour nous, pauvres pécheurs, maintenant et à l'heure de notre mort. Amen.
3: Je te salue, Marie, comblée de grâce. Le Seigneur est avec toi. Tu es bénie entre toutes les femmes, et Jésus, ton enfant, est béni.
4: Sainte Marie, Mère de Dieu, prie pour nous, pauvres pécheurs, maintenant et à l'heure de notre mort. Amen.
3: Je te salue, Marie, comblée de grâce. Le Seigneur est avec toi. Tu es bénie entre toutes les femmes, et Jésus, ton enfant, est béni.
4: Sainte Marie, Mère de Dieu, prie pour nous, pauvres pécheurs, maintenant et à l'heure de notre mort. Amen.
3: Je te salue, Marie, comblée de grâce. Le Seigneur est avec toi. Tu es bénie entre toutes les femmes, et Jésus, ton enfant, est béni.
4: Sainte Marie, Mère de Dieu, prie pour nous, pauvres pécheurs, maintenant et à l'heure de notre mort.
3: Amen. Gloire au Père, au Fils et au Saint-Esprit,
2: comme il était au commencement, maintenant et toujours, et dans les siècles des siècles. Amen.
1: Cinquième mystère glorieux, le couronnement de Marie. Marie est couronnée reine du ciel. Elle est reine de l'univers, reine de la paix. Marie, obtiens-moi une confiance sans limite envers toi et apprends-moi à être toujours plus fidèle à la parole de Jésus. Aimez-vous les uns les autres comme je vous ai aimés. Seigneur, nous te confions par Marie les familles, spécialement les familles qui sont divisées, les familles en difficulté. Sois leur réconfort, Marie. Viens les aider à rester unis. Notre Père qui es aux cieux, que ton nom soit sanctifié, que ton règne vienne, que ta volonté soit faite sur la terre comme au ciel.
2: Donne-nous aujourd'hui notre pain de ce jour. Pardonne-nous nos offenses, comme nous pardonnons aussi à ceux qui nous ont offensés. Ne nous laisse pas entrer en tentation, mais délivre-nous du mal.
6: Je te salue, Marie, comblée de grâce. Le Seigneur est avec toi. Tu es bénie entre toutes les femmes, et Jésus, ton enfant, est béni.
2: Sainte Marie, Mère de Dieu, prie pour nous, pauvres pécheurs, maintenant et à l'heure de notre mort. Amen.
0: Je te salue, Marie, comblée de grâce. Le Seigneur est avec toi. Tu es bénie entre toutes les femmes, et Jésus, ton enfant, est béni.
2: Sainte Marie, Mère de Dieu, prie pour nous, pauvres pécheurs, maintenant et à l'heure de notre mort. Amen.
0: Je te salue, Marie, comblée de grâce, le Seigneur est avec toi. Tu es bénie entre toutes les femmes, et Jésus, ton enfant, est béni.
2: Sainte Marie, Mère de Dieu, prie pour nous, pauvres pécheurs, maintenant et à l'heure de notre mort. Amen.
0: Je te salue, Marie, comblée de grâce, le Seigneur est avec toi. Tu es bénie entre toutes les femmes, et Jésus, ton enfant, est béni.
2: Sainte Marie, Mère de Dieu, prie pour nous pauvres pécheurs, maintenant et à l'heure de notre mort. Amen.
3: Je te salue, Marie, comblée de grâce. Le Seigneur est avec toi. Tu es bénie entre toutes les femmes, et Jésus, ton enfant, est béni.
4: Sainte Marie, Mère de Dieu, prie pour nous pauvres pécheurs, maintenant et à l'heure de notre mort. Amen.
3: Je te salue, Marie, comblée de grâce. Le Seigneur est avec toi. Tu es bénie entre toutes les femmes, et Jésus, ton enfant, est béni.
4: Sainte Marie, Mère de Dieu, prie pour nous, pauvres pécheurs, maintenant et à l'heure de notre mort. Amen.
3: Je te salue, Marie, comblée de grâce. Le Seigneur est avec toi. Tu es bénie entre toutes les femmes, et Jésus, ton enfant, est béni.
4: Sainte Marie, Mère de Dieu,
2: Prie pour nous, pauvres pécheurs, maintenant et à l'heure de notre mort. Amen.
3: Je te salue, Marie, comblée de grâce. Le Seigneur est avec toi. Tu es bénie entre toutes les femmes, et Jésus, ton enfant, est béni.
2: Sainte Marie, Mère de Dieu, prie pour nous, pauvres pécheurs, maintenant et à l'heure de notre mort. Amen.
3: Je te salue, Marie, comblée de grâce. Le Seigneur est avec toi. Tu es bénie entre toutes les femmes, et Jésus, ton enfant, est béni.
2: Sainte Marie, Mère de Dieu, prie pour nous, pauvres pécheurs, maintenant et à l'heure de notre mort. Amen.
3: Je te salue, Marie, comblée de grâce. Le Seigneur est avec toi. Tu es bénie entre toutes les femmes, et Jésus, ton enfant, est béni.
2: Sainte Marie, Mère de Dieu, prie pour nous, pauvres pécheurs, maintenant et à l'heure de notre mort. Amen.
3: Gloire au Père, au Fils et au Saint-Esprit,
2: comme il était au commencement, maintenant et toujours, et dans les siècles des siècles. Amen.

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La vie et puis la mort. Livre de l'Ecclésiaste, chapitre 9. J'ai agité toutes ces choses dans mon cœur, et je me suis mis en peine d'en trouver l'intelligence. Il y a des justes et des sages, et leurs œuvres sont dans la main de Dieu. Et néanmoins, l'homme ne sait s'il est digne d'amour ou de haine. Mais tout se réserve pour l'avenir et demeure ici incertain, parce que tout arrive également au juste et à l'injuste, au bon et au méchant, au pur et à l'impur, à celui qui immole des victimes et à celui qui méprise les sacrifices. L'innocent est traité comme le pécheur et le parjure comme celui qui jure dans la vérité. C'est là ce qu'il y a de plus fâcheux dans tout ce qui se passe sous le soleil, que tout arrive de même à tous. De là vient que les cœurs des enfants des hommes sont remplis de malice et de mépris pendant leur vie, et après cela ils seront mis entre les morts. Il n'y a personne qui vive toujours, et qui ait même cette espérance. Un chien vivant vaut mieux qu'un lion mort. Car ceux qui sont en vie savent qu'ils doivent mourir, mais les morts ne connaissent plus rien. Il ne leur reste plus de récompense, parce que leur mémoire est ensevelie dans l'oubli. L'amour, la haine et l'envie ont péri avec eux, et ils n'ont plus part à ce siècle, ni à tout ce qui se passe sous le soleil. Allez donc et mangez votre pain avec joie, buvez votre vin avec allégresse, parce que vos œuvres sont agréables à Dieu. Que vos vêtements soient blancs en tout temps, et que l'huile qui parfume votre tête ne défaille point. Jouissez de la vie avec la femme que vous aimez, pendant tous les jours de votre vie passagère qui vous ont été donnés sous le soleil, pendant tout le temps de votre vanité, car c'est là votre partage dans la vie et le travail que vous exercez sous le soleil. Faites promptement tout ce que votre main pourra faire, parce qu'il n'y aura plus ni œuvre, ni raison, ni sagesse, ni science dans le tombeau où vous courez.

Cantique des cantiques. L'épouse chante l'amour de l'époux. Cantique 1 et 2. Qu'il me donne un baiser de sa bouche, car vos mamelles sont meilleures que le vin, et elles ont l'odeur des parfums les plus précieux. Votre nom est comme une huile qu'on a répandue. C'est pourquoi les jeunes filles vous aiment. Entraînez-moi après vous. Nous courrons à l'odeur de vos parfums. Le roi m'a fait entrer dans ses appartements secrets. C'est là que nous nous réjouirons en vous et que nous serons ravis de joie en nous souvenant que vos mamelles sont meilleures que le vin. Ceux qui ont le cœur droit vous aiment. Je suis noire, mais je suis belle, ô fille de Jérusalem, comme les tentes de Cédar, comme les pavillons de Salomon. J'entends la voix de mon bien-aimé, le voici qui vient, sautant au-dessus des montagnes, passant par-dessus les collines. Mon bien-aimé est semblable à un chevreuil et à un faon de biche. Le voici qui se tient derrière notre muraille, qui regarde par les fenêtres, qui jette sa vue au travers des barreaux. Voilà mon bien-aimé qui me parle et qui me dit « Levez-vous, hâtez-vous, ma bien-aimée, ma colombe, mon unique beauté, et venez, car l'hiver est déjà passé. Les pluies se sont dissipées et ont cessé entièrement. Les fleurs paraissent sur notre terre. Le temps de tailler la vigne est venu. La voix de la tourterelle s'est fait entendre dans notre terre. Le figuier a commencé à pousser ses premières figues. Les vignes sont en fleurs et on sent la bonne odeur qui en sort. Levez-vous, ma bien-aimée, mon unique beauté, et venez. Vous qui êtes ma colombe, vous qui vous retirez dans les creux de la pierre, dans les enfoncements de la muraille, montrez-moi votre visage, que votre voix se fasse entendre à mes oreilles, car votre voix est douce et votre visage est agréable. Prenez-nous les petits renards qui détruisent les vignes, car notre vigne est en fleurs. Mon bien-aimé est à moi, et je suis à lui. Et il se nourrit parmi les lys.

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Écoute Israël, le Seigneur notre Dieu est le seul Seigneur. Tu aimeras donc le Seigneur ton Dieu de tout ton cœur, de toute ton âme et de tout ton pouvoir. Ces paroles que je te prescris aujourd'hui resteront gravées dans ton cœur. Tu les apprendras à tes enfants, tu les répéteras sans cesse, assis ou debout, marchant sur la route ou couché dans ta maison.

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Parce que Catherine de Sienne, dans ses textes, ne parle jamais, n'utilise à peu près jamais l'expression « guérison spirituelle ». Cependant, comme on va pouvoir le constater, beaucoup d'éléments de sa doctrine parlent de guérison spirituelle d'une manière ou d'une autre. Alors, on va commencer avec un premier élément issu de sa doctrine. Dans la vie de Sainte Catherine de Sienne, écrite par son directeur spirituel Raymond de Capou, on rapporte une vision que Catherine aurait eue, qui a eu un impact déterminant dans sa doctrine spirituelle. Bon, avant d'aller plus loin, je trouve quand même important de mentionner que la raison pour laquelle je me réfère aux visions de Catherine de Sienne, c'est que plusieurs de ces visions ont eu un impact absolument crucial dans le développement de sa doctrine. On ne peut donc pas parler de la doctrine spirituelle de Catherine de Sienne sans faire référence de manière explicite à son expérience mystique et à son expérience de visionnaire. Bon, sur la question des visions et des révélations privées, je sais qu'il existe différentes écoles de pensée. Il y a ceux qui estiment que les visions sont des phénomènes qui sont en fait des constructions purement littéraires et hagiographiques pour faire ressortir la sainteté d'une personne afin de montrer que Dieu a choisi cette personne-là pour une mission particulière. Maintenant, il y a une autre école de pensée qui considère que l'univers des visions relève de symptômes qui sont liés à des problèmes d'ordre psychiatrique. Et enfin, il y a ceux qui estiment que ces phénomènes peuvent véritablement faire partie de la vie spirituelle de certaines personnes. Mon but ici n'est pas de vous dire qu'est-ce que vous devez penser des visions et des révélations. Cependant, une chose est sûre, il existe des saints et même des docteurs de l'Église dont la pensée théologique ne peut tout simplement pas être comprise si on ne se réfère jamais à leur expérience visionnaire. Et je pense ici non seulement à Sainte Catherine de Sienne, mais aussi à d'autres figures comme Sainte Thérèse d'Avila, Sainte Hildegarde de Bingen, qui sont toutes deux des docteurs de l'Église. Et plus près de nous, au Québec, je pense aussi à des figures comme Marie de l'Incarnation, Catherine de Saint-Augustin ou Dina Bélanger, dont on ne peut pas comprendre la pensée ni l'itinéraire spirituel si on évacue leur expérience visionnaire. Bon, alors je m'arrête là sur cette question, mais vous savez que dans les manuels de théologie spirituelle, c'est une réalité qui est toujours abordée dans une section spéciale. Mais là, si on revient à Sainte Catherine de Sienne, donc un jour, elle reçoit la communication suivante du Seigneur qui lui dit ceci selon sa vie écrite par Raymond de Capou. Alors là, je cite le livre de Raymond de Capou. Il dit ceci. Au début de ses visions divines, c'est-à-dire au temps où notre Seigneur commençait à se manifester à la Sainte, il lui apparut un jour pendant qu'elle priait et lui dit, alors ouvre les guillemets, « Sais-tu, ma fille, qui tu es et qui je suis? Si tu as cette double connaissance, tu seras heureuse. Tu es celle qui n'est pas. Je suis celui qui suis. Si tu gardes en ton âme cette vérité, jamais l'ennemi ne pourra te tromper. Tu échapperas à tous ses pièges. Jamais tu ne consentiras à poser un acte qui soit contre mes commandements et tu acquerras sans difficulté toute grâce, toute vérité, toute clarté. Donc, le Seigneur lui dit ceci. Tu es celle qui n'est pas. Je suis celui qui suis. Si tu as cette double connaissance, tu seras heureuse. Donc, Catherine fait cette expérience-là vers l'âge de 18 ans. Elle reçoit donc une révélation sur son identité profonde. Lorsque le Seigneur lui dit qu'elle est celle qui n'est pas, qu'est-ce qu'on doit en comprendre?

Est-ce que ça veut dire que sa vie ne vaut rien? Est-ce que ça veut dire que Catherine n'a aucune valeur? Est-ce que c'est une manière de la dénigrer? Absolument pas. Lorsque le Seigneur lui révèle qu'elle est celle qui n'est pas, ce que le Seigneur essaie de lui faire comprendre, c'est que d'elle-même, Catherine n'est rien, mais qu'elle trouve toute son identité et toute sa valeur en Dieu lui-même. Bref, l'être humain reçoit toute sa valeur et toute sa dignité du fait qu'il vient de Dieu et qu'il a été créé par lui. Parce que Dieu est bon et que l'être humain a été fait à son image, l'être humain, lui aussi, est profondément bon. Voilà pourquoi Sainte Catherine nous invite à nous souvenir que l'être humain est bon parce que Dieu est bon. Autrement dit, la connaissance de soi, c'est ça le premier pas de la vie spirituelle. Mais cette connaissance de soi doit toujours s'accompagner de la connaissance de Dieu. Et pour Catherine de Sienne, la connaissance de Dieu, c'est la connaissance de la bonté de Dieu en nous. Donc, si je résume les choses, l'être humain en lui-même n'est rien. En lui-même, l'être humain est plein de limites, il est plein de fragilités. Mais on ne doit jamais regarder nos péchés et notre misère sans regarder en même temps la miséricorde de Dieu pour nous, sans regarder en même temps le fait que nous sommes créés à l'image de Dieu qui lui est bon. Et donc, pour Catherine de Sienne, la connaissance de soi et la connaissance de Dieu, ces deux choses-là vont véritablement ensemble. Plus on se connaît soi-même en vérité, plus on connaît Dieu. Et plus on connaît Dieu, plus on se connaît soi-même. Bref, de savoir que mon identité profonde vient de Dieu et non pas de moi-même, ça me libère de mes fausses images et de mes idoles que je peux avoir tendance à m'attribuer ou que je peux avoir tendance à rechercher. Non, je ne suis pas mon identité sociale. Non, je ne suis pas mon identité professionnelle. Non, je ne suis même pas mon identité de genre ou mon identité sexuelle ou toutes les formes d'identité qu'on peut m'attribuer ou que je peux m'attribuer. Non, ce que je suis réellement au plus profond de mon être, c'est ceci. Je suis fait à l'image de Dieu. Dieu se trouve en moi. Il est imprimé dans le plus profond de mon être. Et c'est ça que je suis d'abord et avant tout. Je ne suis pas les étiquettes que les autres m'ont données ou que la société m'a données. Donc, la double connaissance de soi et de Dieu constitue un premier élément doctrinal qui peut contribuer à notre guérison spirituelle. Parce que cette double connaissance nous libère des fausses identités qui cherchent à nous enfermer, qui cherchent à nous réduire, voire qui cherchent à nous faire croire que nous sommes ce que nous ne sommes pas. Bref, en nous-mêmes, nous ne sommes rien. Nous sommes quelque chose seulement lorsque nous acceptons de nous reconnaître dépendants de Dieu. Et le fait de se savoir dépendant de Dieu a pour effet de me libérer moi-même. Pourquoi? Parce que je ne suis plus le centre de mon existence. Je ne suis plus le centre de mon univers. Je ne suis plus le centre de l'univers. Celui qui est le centre de ma vie, c'est Dieu. Alors, vous savez, il y a un extrait dans le livre du dialogue qui résume bien, je crois, ce que je viens de dire ici. Alors, dans le dialogue au chapitre 4, c'est un dialogue dont Dieu s'adresse à Catherine, il lui dit ceci. « La connaissance de toi-même t'inspirera l'humilité en te découvrant que, par toi-même, tu n'es pas et que l'être, tu le tiens de moi qui t'aimais, toi et les autres. » avant que vous ne fussiez. C'est à cet amour ineffable que j'eus pour vous qui, voulant vous créer à nouveau en grâce, me fit vous laver et régénérer dans le sang de mon Fils unique, répandu avec un si grand feu d'amour. Bref, la double connaissance, à savoir la connaissance de soi et la connaissance de Dieu, opère en moi un décentrement de moi-même, de ma personne. Elle m'invite aussi à rester dans un équilibre des choses. Car si je ne pense qu'à ma misère et à mes limites, je risque de tomber dans le désespoir.
Mais à l'inverse, si je ne pense qu'à la bonté de Dieu en moi, je risque de tomber dans la présomption. Voilà pourquoi connaissance de soi et connaissance de Dieu ne doivent jamais être séparées l'une de l'autre, selon Catherine de Sienne. Un deuxième élément de la doctrine spirituelle de Sainte Catherine qui peut contribuer à notre guérison spirituelle se résume dans la phrase suivante. Tout ce que le bon Dieu permet, il le permet pour ma sanctification. Bon, je reconnais que c'est un élément doctrinal qui n'est pas toujours facile à intégrer dans nos vies concrètes. Dans le livre du dialogue, Dieu le Père dit ceci à Catherine au chapitre 152, et je cite, « Ce que j'ai fait, je le fais encore, et je le ferai jusqu'au dernier jour, pour pourvoir à votre salut, car je veux votre salut. Et tout ce qui vous arrive est ordonné par moi à cette fin. » Ça, c'est chapitre 152. Maintenant, dans le chapitre 45, Dieu dit ceci, « Moi, je ne veux rien d'autre que votre sanctification. » Et au chapitre 60, Dieu dit, « Toutes choses procèdent de moi. Il ne tombe pas une feuille d'arbre sans l'ordre de ma providence. Ce que je promets à l'âme et lui envoie, c'est uniquement pour sa sanctification, c'est-à-dire pour qu'elle possède le bien et la fin pour lesquels je l'ai créé. » Bon, c'est pas un enseignement qui est facile à appliquer dans nos vies. Par exemple, comme je vous l'ai dit en début de cet entretien, une de mes très bonnes amies a été assassinée. Il est certain à mes yeux, cependant, que Dieu n'a pas voulu ce meurtre. Cependant, même si Dieu n'a pas voulu ce meurtre, je dois accepter que Dieu a permis que ça arrive. Parce que je pense qu'il y a vraiment une différence très importante, une distinction à faire entre ce que Dieu veut et ce que Dieu permet. Dieu ne veut pas le mal, il ne veut jamais le mal, mais il peut le permettre, il le permet. Donc, concernant l'assassinat de mon ami, même si ça a été un des événements les plus tristes de ma vie, j'ai pu faire l'expérience aussi, une expérience dans ma vie qui ressemble à celle, qui est décrite par celle de Saint Paul, lorsque Saint Paul dit que là où le péché abonde, la grâce surabonde. L'expérience d'avoir perdu une amie d'un assassinat m'a forcé, en quelque sorte, à donner une autre orientation à ma vie. Je me rappelle très bien que 2 semaines avant que mon ami ait été retrouvé tué dans son appartement, je me suis posé la question suivante. L'enfant, est-ce que tu crois encore en Dieu? Et la réponse que je me suis donnée, c'était la suivante. Bon, je ne sais pas si je crois encore en Dieu, mais je m'en fous de toute façon. Alors, comment est-ce que j'en étais arrivé, moi qui étais très croyant, adolescent, à cette réflexion? Ben, pour une raison très simple, à l'époque où j'ai fait cette réflexion, je considérais que je n'avais plus besoin de Dieu. Tout allait bien dans ma vie. J'avais plus besoin de Dieu, il n'y avait plus d'espace dans ma vie pour Dieu. Mais l'assassinat de mon ami m'a forcé à me rendre compte que je n'étais pas invincible et que ma vie à moi aussi pouvait prendre fin n'importe quand sans crier gare. Si je devais quitter ma vie aussi abruptement que mon ami, est-ce que j'aurais été satisfait de ma vie? C'est ça la question que je me suis posée après l'assassinat de mon ami. Bref, l'expérience traumatisante que j'ai vécue a aussi été l'occasion pour moi de me poser les vraies questions, celles qui comptent vraiment dans la vie. Et aujourd'hui, des années plus tard, vous me voyez, je suis devenu frère dominicain, en train de vous parler de guérison spirituelle. Bref, Sainte Catherine de Sienne nous invite à croire en la providence de Dieu, à croire que tout ce que Dieu permet, il le permet parce qu'au final, ça peut contribuer à notre sanctification. Et la sanctification, on le sait, c'est ça qui nous permet de nous rapprocher de Dieu. C'est ça qui nous permet de vivre dans l'union avec lui. Et lorsqu'on vit dans l'union avec Dieu, c'est là qu'on atteint véritablement le bonheur ultime. C'est pourquoi Sainte Catherine était une sainte particulièrement joyeuse. Vous savez, lorsqu'on pense à Sainte Catherine, des fois, on pense juste à ses mortifications et tout ça. Mais c'est une sainte qui était toujours joyeuse parce que même,
qu'elle vive une épreuve difficile ou qu'elle vive une joie, elle était capable de voir la présence de Dieu dans cet événement. Pour elle, tout ce qui lui arrivait, arrivait pour son bien, pour sa sanctification. Bref, pour Sainte Catherine, les épreuves qui assaillent nos vies sont des remèdes qui nous aident à développer nos vertus. Et dans le livre du dialogue, le Père dit ceci à Catherine au chapitre 3. « Je veux que tu saches que toutes les peines de cette vie ne sont pas une punition, mais une correction. » En disant cela, Sainte Catherine n'est pas en train de nous dire, je crois, qu'on doit rester les bras croisés devant l'injustice. Au contraire, s'il y a bien une personne qui restait active toute sa vie et qui a cherché à changer les choses de son vivant, c'est bien Sainte Catherine de Sienne. Cependant, devant des situations par rapport auxquelles nous ne pouvons rien, par rapport auxquelles nous avons tout essayé, par rapport auxquelles nous sommes tout simplement impuissants, ne nous faut-il pas chercher tout simplement à voir dans ces situations une occasion de croissance où nous sommes amenés à développer ou à perfectionner certaines vertus, la patience, la confiance, l'espérance, la résilience, la force, la persévérance, etc., etc., etc. En acceptant que tout ce que le Seigneur permet, il le permet pour notre sanctification, donc pour notre bien, cela nous permet encore une fois de nous décentrer de nous-mêmes. Un troisième élément de la doctrine spirituelle de Sainte Catherine qui peut nous aider dans notre quête de guérison spirituelle se résume dans l'idée suivante. Aime ton prochain comme toi-même, mais n'oublie jamais que tu es pour toi-même ton principal prochain. Qu'est-ce à dire? Sainte Catherine nous enseigne ceci. Dieu est infiniment bon et par conséquent, il nous aime d'un amour infini. Or, une relation d'amour est toujours caractérisée par un don mutuel des personnes. La personne que j'aime se donne à moi et moi, je me donne à elle. Mais comment un être humain limité peut-il aimer en retour un Dieu qui, lui, nous aime d'un amour illimité? C'est tout simplement impossible. Or, Catherine nous enseigne que puisque l'être humain ne pourra jamais aimer Dieu comme ce dernier mérite d'être aimé, le prochain, la personne du prochain, doit être vue comme celle envers qui on donne l'amour que nous devons à Dieu. Dans le livre du dialogue au chapitre 6, le Père dit ceci à Sainte Catherine, « Toute assistance prêtée au prochain doit procéder de la dilection que l'on a pour lui, pour l'amour de moi. » Autrement dit, pour Sainte Catherine de Sienne, le prochain est celui que Dieu a mis sur mon chemin pour que je l'aime et pour que je le secoure en vertu de mon amour pour Dieu. Bref, la personne qui dit aimer Dieu sans aimer son prochain n'aime pas véritablement Dieu. C'est au fond le même enseignement qu'on trouve dans la première lettre de Saint Jean, au chapitre 20, verset 4. Je pense que c'est plutôt l'inverse, chapitre 4, verset 20, où Saint Jean dit ceci. « Si quelqu'un dit « j'aime Dieu » alors qu'il a de la haine contre son frère, c'est un menteur. En effet, celui qui n'aime pas son frère qu'il voit est incapable d'aimer Dieu qu'il ne voit pas. » Cependant, ce qui est intéressant avec l'enseignement de Sainte Catherine, c'est que non seulement est-ce qu'il faut qu'on aime notre prochain par amour pour Dieu, mais si on n'aime pas notre prochain, on se fait du mal à soi-même. Dans le livre du dialogue, encore une fois au chapitre 6, le Père dit « Qui demeure dans l'inimitié vis-à-vis de moi cause un dommage au prochain et à lui-même, qui est son principal prochain. Si l'on ne m'aime pas, l'on n'aime pas non plus le prochain. Ne l'aimant pas, on ne le secourt pas, et du même coup, l'on se fait tort à soi-même. » Bref, chacun est pour soi-même son principal prochain. Si j'aime pas mon prochain, si je ne l'aide pas, si je ne le secours pas, alors qu'il se trouve dans le besoin, le premier à en souffrir, c'est moi-même. Mais aussi, puisque chacun est pour soi-même son principal prochain,
Catherine de Sienne nous invite à ne jamais nous oublier nous-mêmes non plus. Si je suis pour moi-même mon principal prochain, cela veut dire qu'il est important aussi que je m'aime d'un amour ajusté, que je m'aime parce que Dieu m'aime et qu'il veut mon bien. Dans nos milieux ecclésiaux, on le sait, hein, la tendance est parfois grande de nous donner sans compter, de faire passer les besoins des autres avant les miens propres, de faire passer le bien de l'Église avant mon bien propre. Une telle attitude peut bien sûr être louable et signe d'une générosité indéniable. Mais si on doit se rappeler que chacun est pour soi-même son principal prochain, on doit toujours demeurer vigilant et nous demander « Ne suis-je pas en train d'en faire un peu trop présentement? Qu'est-ce qui m'anime dans cette incapacité à m'arrêter? Ne suis-je pas en train de me brimer en m'oubliant constamment, en faisant toujours passer les besoins des autres avant les miens? » Sainte Catherine, évidemment, ne nous donne pas de recette, mais elle nous invite à de la vigilance, tout simplement. Bref, ce qu'elle nous dit, c'est que pour l'amour de Dieu, aimons notre prochain, portons-lui secours, prions pour lui. Mais n'oublions pas non plus que je suis pour moi-même mon principal prochain. C'est donc correct de penser à moi des fois. C'est donc correct aussi de prier pour moi des fois. Bon, et à ce titre, je vais peut-être vous proposer une petite expérience personnelle. Pendant longtemps, vous savez, lorsque je priais seulement pour les autres. Je me suis rendu compte à un moment donné que j'étais incapable de prier pour moi. Et c'est là que je me suis rendu compte que derrière cette tendance que j'avais à toujours prier pour les autres, mais jamais pour moi, se cachait une forme d'orgueil. Dans quel sens? Parce que c'est comme si moi, j'avais pas besoin de prière. Moi, l'enfant de Funville, ma mission sur la terre, c'est d'aider les autres. Je suis là pour sauver les autres. Mais moi, j'ai évidemment pas besoin d'être sauvé. Donc, l'enseignement de Sainte Catherine nous invite toujours à rester dans un juste équilibre. Et finalement, un quatrième et dernier élément, et là, je vais le dire un peu plus rapidement parce que je sais que le temps file, de la doctrine de Sainte Catherine qui peut nous aider à cheminer vers notre guérison spirituelle, se résume dans la phrase suivante que l'on trouve dans le dialogue au chapitre 1. Alors, Dieu dit ceci. Rien ne fait mieux goûter à la créature cette vérité. Rien ne lui procure tant de lumière que l'oraison humble, continue, fondée sur la connaissance de soi-même et de Dieu. L'oraison ainsi comprise et pratiquée unit l'âme avec Dieu. Bref, Catherine de Sienne nous invite à être des hommes et des femmes de prière, à prier de manière humble et continuelle, parce que rien ne procure tant de lumière que la prière humble et continuelle. La guérison spirituelle n'est donc pas quelque chose que l'on acquiert à force de bras. Par nous-mêmes, nous ne pouvons pas guérir de nos blessures. Nous avons besoin de l'aide de Dieu pour cela. Voilà pourquoi nous avons besoin de prier, parce que la prière ouvre en nous une brèche, un espace de disponibilité qui nous permet d'accueillir le Seigneur et de lui laisser une place dans nos vies. Or, Sainte Catherine était bien sûr une grande contemplative, une grande femme de prière. Or, dans nos vies de tous les jours, il n'est pas toujours facile de trouver du temps pour la prière. Puis, il ne faut pas penser que parce qu'on est religieux et religieuse, qu'on réussit toujours à tout respecter ce que les constitutions nous demandent de faire. Ce qui est intéressant avec ce que nous dit Sainte Catherine de Sienne, c'est qu'elle nous dit qu'on ne doit pas prier seulement quand ça va mal, comme c'est parfois notre tendance, mais elle nous invite véritablement à une prière humble et continuelle. Bref, elle nous invite à toujours garder présent le lien avec Dieu, le contact avec Dieu à chaque instant de nos vies. Lorsque Sainte Catherine parle de l'oraison humble et continuelle, c'est à cela qu'elle réfère. Or, en matière de prière, c'est vraiment à chacun de découvrir ce qui lui convient, dans les conditions concrètes et réalistes de sa situation et de son état de vie. Bon. Vous savez, si jamais vous lisez le livre du dialogue au chapitre 66, Sainte Catherine donne d'excellents conseils sur la vie de prière. Donc, chapitre 66, livre du dialogue. Alors, je ne vais pas trop développer parce qu'on n'a pas le temps, là. Mais retenons ceci pour Sainte Catherine. La prière humble et continuelle constitue un autre élément indispensable dans notre quête vers une plus grande guérison spirituelle. Donc, en conclusion, pour résumer les choses, voici les quatre éléments de la doctrine de Sainte Catherine que j'ai abordés qui peuvent nous aider à atteindre la santé spirituelle.
Premièrement, avoir et cultiver la double connaissance de soi et la connaissance de Dieu. Deuxièmement, essayer de ne jamais oublier que tout ce que le Seigneur permet, il le permet pour notre sanctification. Troisièmement, garder en tête l'importance d'aimer son prochain sans oublier que chacun est pour lui-même son principal prochain. Et quatrièmement, se rappeler que la prière humble et continuelle, peu importe la forme qu'elle prend, est le chemin qui nous procure le plus de lumière et qui nous permet de rester unis au Seigneur.

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Jésus dit en Jean 17, car les paroles que tu m'as données, je les leur ai données, en Jean 17, 8, consacre-les dans la vérité, ta parole est vérité. C'est pour ça, frères et sœurs, qu'il faut lire la parole de Dieu, qu'il faut méditer la parole de Dieu, qu'il faut contempler la parole de Dieu, qu'il faut célébrer la parole de Dieu, qu'il faut mémoriser la parole de Dieu, qu'il faut enseigner la parole de Dieu. Parce que Jésus qui dit « Je suis la vérité », il se tient dans la parole. Consacre-les dans la vérité, ta parole est vérité. Et vous pouvez vous raconter toutes les histoires que vous voulez, vous ne serez pas assuré d'être dans la vérité tant que vous n'avez pas confronté votre opinion à la parole de Dieu. Moi, je pense que tout ça, c'est des raisons pour lesquelles on lit si peu la parole de Dieu, hein. C'est quand même plus pratique de se placer face à un Dieu qu'on se représente que se placer devant la parole de Dieu elle-même. C'est pour ça une certaine religiosité dont la parole est très éloignée, avec des tonnes de pèlerinages, des kilos de médailles et des litres d'eau bénite, c'est peut-être de la piété, mais ça n'a pas la puissance salvatrice de la parole de Dieu. C'est la parole de Dieu qui est vérité. Hein? Consacre-les dans la vérité, ta parole est vérité. Là, en hébreu, on dit, hébreu 12, hébreu 4, 12, la parole de Dieu juge les sentiments et les pensées du cœur. Voyez? Le christianisme, c'est pas de la piété, je sais pas comment dire, c'est pas de la religiosité. C'est une profonde œuvre de transformation de l'homme et de l'humain et de ce qu'il construit en royaume de Dieu. C'est pas de la piété, hein. C'est pour ça que les bondieuseries peuvent emmener des gens très loin de Dieu. Les bondieuseries, c'est-à-dire quand il y a plus de statues de tous les saints dans les oratoires que la parole de Dieu et la croix de Jésus. Hein? C'est ça que j'appelle les bondieuseries, c'est-à-dire qu'il y a une sorte il y a une sorte d'idolâtrie à l'intérieur même de la religion. Qui fait que, loin de moi l'idée de faire des statues des idoles, mais idolâtrer, ça veut dire mettre la main sur Dieu. Et on peut mettre la main sur Dieu en croyant qu'en remplissant un certain nombre de rites et en ayant un certain nombre un certain décorum religieux, eh bien, ça y est, on est dans le culte rendu à Dieu. Hein? Mais saint Paul nous dira dans l'épître aux Romains au chapitre 12 que le culte rendu à Dieu, c'est la transformation du cœur. C'est de vouloir sa volonté. Hein. Le culte que vous avez à rendre à Dieu, c'est laissez-vous transformer hein, dans votre jugement. Hein, et que vous désiriez ce que Dieu désire et que vous vouliez ce que Dieu veut. C'est ça le culte rendu à Dieu. Or, quand on est dans l'idolâtrie, on n'est absolument plus dans la transformation personnelle. On est véritablement de nouveau rendu à ce culte, rendu à une divinité. Qui est en fait le culte dont la révélation judéo-chrétienne nous a sauvés. C'est complètement païen. C'est complètement païen. Je me rappelle, quand j'étais jeune prêtre chez nous, c'est de la première à la cinquième année, dans nos rencontres bisannuelles, on avait deux fois une semaine de rencontres obligatoires, surtout l'Est. Un des jeunes prêtres disait que. Il avait une histoire, une sorte d'enquête à la Colombo à mener. Il y avait la disparition d'eau bénite dans son église. Alors le vieux curé duquel il était vicaire n'avait plus l'énergie de s'en occuper. Bon, et lui, il trouvait ça bizarre parce qu'il devait bénir à peu près 20 litres par semaine d'eau dans une église où les foules se bousculaient pas plus qu'ailleurs. Bon, alors une nuit, il s'est enfermé dans un confessionnal et il a attendu. Jusqu'à ce que la porte s'ouvre, personne rentre. Il a allumé les lumières, et il y avait une dame toute tremblante avec un tuyau et qui venait siphonner le bénitier avec un jerrycan. Bon. En plus, il la connaissait, madame. Enfin, oh, monsieur l'abbé, bon. Asseyez-vous, maintenant on discute. Bon. Et alors, cette femme, en fait, elle était devenue idolâtre, en fait. C'est-à-dire qu'elle a rencontré un soi-disant prêtre exorciste. Parce qu'en Alsace, il y en a des tas, hein. Il y a des prêtres exorcistes orthodoxes, il y a des prêtres exorcistes anglicans, il y a des prêtres exorcistes gallicans, j'ai appris il y a 15 jours. Il y a des prêtres, c'est-à-dire des autoproclamés comme ça, hein. Ou bien qui font partie de groupes. Bon. Mais ce sont des catholiques qui vont chez eux, s'il vous plaît, hein. Bon.

Et alors, ce prêtre avait dit que dans sa maison, s'il y avait tellement de malades, c'est qu'il y avait des démons. Attention, moi je crois en l'existence des démons, hein, mais attention. Et alors ces démons, ils avaient la particularité de grimper dans les lits, par les pieds de lit. Donc, il fallait mettre des godets, et chaque pied de lit dans un godet, rempli d'eau bénite, comme ça le démon, il, pouf, il tombe dans l'eau bénite, et il est immédiatement dissous, désintégré. Mais pour que ça marche, il fallait renouveler les godets toutes les semaines. Donc, elle se remplissait ce jerrycan. Voilà l'explication. Eh bien, vous voyez, avec ça, on a fait un immense saut en arrière et on est revenu à ces religions préhistoriques qu'on appelle les religions naturelles, hein, et qui fonctionnent avec le ressort de la peur. Ça fonctionne sur la peur et le remède de la peur, c'est la magie. Ça fonctionne sur la peur. Là, je vous fais un raccourci saisissant pour analyser des choses. Hein. Mais vous verrez que ça fonctionne souvent. Ça fonctionne sur la peur. On a peur des esprits, on a peur de ceci, on a peur des malheurs, on a peur des catastrophes. Et alors, le ressort de ça, c'est la magie. Il faut désenvoûter, il faut ceci, il faut cela. Et il y en a qui trouvent à l'intérieur de l'Église des magiciens. Et alors, ça explique, par exemple, comment, au lieu de se soumettre à la parole de Dieu et de regarder tout dans la lumière de la parole de Dieu est loin chez ces gens-là. Ils ne la lisent jamais, voyez? C'est pour ça que je dis, on est tombé dans une religiosité de type païen, mais avec un apparat chrétien. Voilà. Eh bien, ces gens-là, quelqu'un m'a mis un jour une médaille de la rue du Bac sous ma moquette. Et je l'ai trouvée le jour où on a fait le grand ménage dans la maison. Et puis, d'un coup, il y avait des médailles miraculeuses sous ma moquette. Alors ça, il fallait vraiment le faire, comme si on croyait que des ondes allaient sortir de la médaille, traverser la moquette, me rentrer par les plantes des pieds et faire quelque chose en moi. Vous voyez, ça c'est de la magie religieuse, ou c'est de la religion magique. Le Christ est venu nous libérer de ça. Ceux qui portent les médailles miraculeuses, eh bien, il leur est demandé d'avoir la foi de Marie. Hein? Quelle est celle que me vaut la visite de la mère de mon Seigneur? Bienheureuse celle qui a cru dans les paroles qui lui furent dites de la part du Seigneur. Vous comprenez, c'est terrifiant. Et là, je crois que si on se soumettait à la parole de Dieu, on serait franchement libéré de tout ça. Hein? La parole est vérité. Et rien d'autre. La parole est vérité. La parole que j'ai fait entendre, c'est elle qui le jugera. Jean 12, 48. La parole que j'ai fait entendre, c'est elle qui nous jugera. La parole de Dieu juge les sentiments et les pensées du cœur. Hébreux 4, 12. Le jugement qui sauve passe par l'adhésion de foi à la parole de Jésus. Hein? Vous savez, quand Jésus dit en Jean 3, 18, qui croit en lui n'est pas jugé. Hébreux 4, 12 tout à l'heure. Qui croit en lui n'est pas jugé. Ou bien en Jean 5, 24, celui qui écoute ma parole et croit à celui qui m'a envoyé a la vie éternelle et ne vient pas en jugement, mais il est passé de la mort à la vie. Celui qui écoute ma parole. Ça veut donc dire que le jugement dont nous avons tellement peur, il ne sera pas différent au ciel qu'il est sur la terre quand on se met devant la parole. Qui croit en lui n'est pas jugé, celui qui écoute ma parole a la vie éternelle et ne vient pas en jugement. Ce qui est fait est fait. Hein? Vous savez, hein, il vaut mieux prendre de l'avance. Hein? Moi, tous les jours, je prends de l'avance sur mon purgatoire en me soumettant à la parole de Dieu. Donc je lis la parole de Dieu, je prie la parole de Dieu, je la médite, voyez, je la travaille aussi, voilà, et je la laisse me déranger. Hein? Et comme je sais que le Dieu que je rencontre dans sa parole, le Dieu que je rencontre dans l'Église, le Dieu que je rencontre dans l'Eucharistie, le Dieu que je rencontre dans mon oraison personnelle, c'est le même Dieu que je rencontrerai face à face, eh bien ce qui est fait n'est plus à faire. Et même je me prépare pour être positif, je me prépare véritablement à le rencontrer. Hein? C'est comme de s'habiller pour un rendez-vous amoureux, c'est-à-dire je m'habille le cœur pour la grande rencontre. Et donc, vous comprenez ce qu'on entend par jugement? C'est laisser la parole de Dieu regarder notre vie, ou regarder notre propre vie à la lumière de la parole. Et quand on regarde sa vie à la lumière de la parole, eh bien, on arrête de se raconter des histoires sur un certain nombre de questions. J'ai raison de lui en vouloir parce que humainement, tu as raison, mais ça, c'est pas écrit dans la parole. Mais dans la parole de Dieu, il est dit, tu peux pas continuer comme ça. Parce que le ressentiment, la rancœur, tout ça, c'est pas de Dieu. Ça, c'est dans la parole de Dieu. Donc, me laisser juger par ça,
c'est de dire, je peux me raconter ce que je veux sur les raisons qui me poussent à. La parole de Dieu me dit, essaye de te débarrasser de ça, il faut sortir de là. Hein? Comprenez? On ne peut pas transiger avec la parole de Dieu. Alors celui qui ne croit pas à la parole entendue est déjà jugé. C'est en Jean 3, qui ne croit pas est déjà jugé, parce qu'il n'a pas cru au nom du Fils unique de Dieu. Qui ne reçoit pas mes paroles a son juge. La parole que j'ai dite le jugera. Hein? Celui qui ne reçoit pas mes paroles a son juge, c'est-à-dire il est lui-même jugé, il se juge par lui-même, il est jugé par les autres, et de toute façon, il va se trouver nez à nez avec cette parole, dans le grand face-à-face avec le Verbe de Dieu. Hein? Le jugement de Dieu commence dès maintenant. Voilà. C'est pour ça que dans les exercices spirituels de Saint-Ignace, qui est une retraite extraordinaire, qui a la particularité de mettre les retraitants tout le temps et plusieurs fois par jour face à la parole de Dieu, et rien que face à la parole de Dieu. Pas sur mode de conférence, mais sur la mode d'oraison avec la parole. C'est vraiment un intense temps de jugement par la parole de Dieu, mais de jugement de lumière. Vous savez, les gens, ils ne sortent pas abattus de cette retraite. Hein. Les gens sortent lumineux. Hein. Lumineux. Parce qu'on a vraiment dégrossi les traits, on a purifié le visage, on a enlevé les ténèbres, c'est incroyable. Hein. Et là où il faut arrêter de projeter, c'est, par exemple, Jésus dit, vous jugez selon la chair, c'est-à-dire selon les hommes, humainement. Moi, je ne juge personne, et s'il m'arrive de juger, mon jugement est selon la vérité, parce que je ne suis pas seul. C'est-à-dire, il y a le selon la chair, selon la vérité. Selon la chair, c'est les jugements humains. Hein. Il a fauté, il doit payer, ou je sais pas quoi, voilà. Et puis le jugement de Dieu, le jugement de Jésus, c'est selon la vérité, parce que je ne suis pas seul. Donc c'est la vérité du Fils qui s'est donné, qui s'est livré pour moi, du Père qui a envoyé son Fils, non pas pour condamner le monde, mais pour le sauver. C'est la vérité de leur amour qui veut transfigurer le monde. Voilà selon quoi nous sommes jugés. Alors franchement, c'est mieux d'être jugé selon la chair. Mais c'est incroyable de penser ça. Hein? Nous sommes jugés par l'amour du Père pour le Fils et par l'amour du Fils pour le Père. Et cet amour s'appelle le Saint-Esprit. Quand il viendra le Paraclet, il établira la culpabilité du monde en matière de péché, de justice et de jugement. 16:8. L'Esprit Paraclet établira la culpabilité du monde. Mais la vraie, pas celle qui fonctionne toute seule, le petit cinéma inconscient, pas cette culpabilité-là. Et même pas la culpabilité au sens des hommes. Voilà. Mais c'est l'Esprit qui est l'amour commun du Père et du Fils qui sera l'instance à travers laquelle nous serons jugés. Le cœur du jugement, c'est le procès de Dieu que Dieu fait à l'ennemi de la nature humaine. Le Père du mensonge, expression de Jésus. Le tueur d'hommes dès le commencement, expression de Jésus. C'est-à-dire Satan. Jésus, juste avant de mourir sur la croix, qu'est-ce qu'il dit ? Maintenant, le prince de ce monde est jugé. Voilà. Et pour ceux d'entre vous qui ont vu le film de Mel Gibson, La Passion du Christ, ce film ultra violent, hein, il faut s'accrocher au fauteuil pour le regarder, hein, eh bien, il y a des lumières dans ce film. Il y a des lumières dans ce film. La lumière, elle commence dès le jardin de Gethsémani, et on voit que le serpent, c'est pour montrer que c'est lui qui a manigancé tout ce qui va arriver. Hein, voilà. Et à un moment donné, Jésus voit le serpent, et avec son talon, il lui écrase la tête. Cette scène n'est pas dans l'évangile, mais symboliquement, elle est très forte. C'est comme si Jésus venait de dire « Le prince de ce monde est jugé ». Et ensuite, on voit, à plusieurs moments, cette espèce d'être androgyne que Mel Gibson a inventé, un être qui est un humanoïde plus qu'un humain, bon, qui est blafard, et que personne d'autre ne voit que Jésus. Et pendant cette terrible scène qui dure presque 10 minutes de la flagellation, et où les soldats romains ont été disposés autour pour qu'ils ne s'échappent pas, ils ne peuvent vraiment plus échapper. Bon, là, une couronne de soldats, ils sont tous là en train de regarder cette horreur, et entre eux s'insinue ce personnage, exactement comme le serpent à Gethsémani, voyez. Mais c'est pour dire quoi? C'est pour dire, et ça, là le message est tout à fait fidèle à l'évangile de Jean, puis dans l'évangile de Jean, en Jean 13, Satan entra en Judas, etc. C'est comme si le message de Jean, c'était... L'homme n'aurait pas été capable d'une telle horreur s'il n'y avait pas eu Satan derrière. Et donc, le vrai responsable, si l'homme est capable d'autant de méchanceté,
c'est parce qu'il se soumet au tentateur. Mais il y a un tentateur. Et donc, l'ennemi de Dieu, c'est Satan. L'ennemi de Dieu, ce n'est pas l'homme et ce n'est même pas le pécheur. Parce que le pécheur est à sauver. Hein? C'est maintenant le jugement de ce monde, Jean 12, 31. Maintenant, le prince de ce monde va être jeté dehors. Et la croix de Jésus, c'est ce sommet d'amour de Dieu pour nous, et c'est le lieu du jugement. Nous sommes jugés du haut de la croix. Et moi, une fois élevé de terre, j'attirerai tous les hommes à moi. Car Dieu a tant aimé le monde qu'il a donné son Fils unique, afin que quiconque croit en lui ne se perde pas, mais ait la vie éternelle. C'est respectivement Jean 16, 32 et 3, 16. Donc voyez, là je vous ai simplement énuméré, quitte à être un peu lassant, une série de textes qui parlent du jugement. Pourquoi en avoir peur? C'est un jugement qui est fait pour justifier l'injuste. Hein? La parole nous en donne l'assurance, et le comportement de Jésus le prouve, que c'est vrai. Eh bien, ce n'est pas un jugement selon la chair, mais selon la vérité d'un Dieu que Jésus appelle Père, et qu'il nous offre comme notre Père. Qui me voit, voit le Père. Nous n'avons pas de raison de trembler devant Dieu, puisque Dieu s'est fait une icône. Dieu s'est fait une icône. Hein? Parce que n'oubliez pas que dans l'Ancien Testament, dans les commandements, tu ne te feras pas d'image de Dieu. Hein? Vous vous rappelez de ça? Ça veut dire que l'homme ne doit pas se faire une représentation de Dieu. Mais Dieu s'est fait lui-même une représentation, si vous voulez, en Jésus-Christ. Colossiens 1,15, il est l'image du Dieu invisible. Il n'y a pas d'autre image autorisée, hein, pour parler selon le langage médiatique d'aujourd'hui, le droit à l'image, hein, il n'y a pas d'autre image autorisée de Dieu que Jésus-Christ. Donc, nous ne pouvons connaître Dieu que par Jésus-Christ. Alors, regardez maintenant la première épître de Jean, dont je vous cite juste un verset. Donc, c'est la même école johannique, hein, la même communauté johannique. Dieu est amour. Celui qui demeure dans l'amour demeure en Dieu, et Dieu demeure en lui. Ça doit nous rendre humbles, hein, parce que il y en a de l'amour dans le monde, hein, et pas que dans l'Église. Celui qui demeure dans l'amour demeure en Dieu, et Dieu demeure en lui. En ceci consiste la perfection de l'amour en nous, écoutez bien, de savoir ce que c'est que la perfection de l'amour, que nous ayons pleine assurance au jour du jugement. Alors, et donc c'est Jean qui écrit aux disciples de sa communauté, que nous ayons pleine assurance au jour du jugement, car tel est celui-là, tel aussi nous sommes en ce monde. Il n'y a pas de crainte dans l'amour. Le parfait amour bannit la crainte, car la crainte implique un châtiment, et celui qui craint n'est pas parvenu à la perfection de l'amour. Donc, le Fils de Dieu, la fille de Dieu, n'a pas peur du jugement de Dieu. C'est tout. C'est tout. Que nous ayons pleine assurance au jour du jugement. Donc, c'est pour ça que c'est tellement anormal de voir trembler tellement de chrétiens, hein, à l'heure de leur mort. Mais ça veut dire qu'ils sont encore dans une fausse image de Dieu. Leur image de Dieu, leur représentation n'a pas été convertie par la fréquentation du Fils de Dieu, qui est Jésus-Christ. Et peut-être même qu'ils ne sont pas encore vraiment rentrés dans une authentique relation vivante à Jésus, mais qu'ils sont dans un système religieux plutôt que dans une relation de vie. Voyez, la religion, j'ai des comptes à régler moi avec la religion. Hein. Moi j'étais malheureux quand comme aumônier j'entrais dans une chambre, donc là je rencontrais le tout venant. Hein. L'hôpital ne sélectionne pas ses gens. Hein. Je rencontrais à l'hôpital ceux que n'importe qui rencontre. Bon, et voilà. Et ah, monsieur l'abbé, c'est bien. Vous savez, dans notre famille, on a de la religion. Moi, c'est vraiment la phrase qui me cause un vif déplaisir. Parce que j'avais envie de répondre, mais ça aurait été impoli de ma part. Ben, figurez-vous que moi, je n'en ai pas. Moi, j'ai pas de religion. Je pense d'avoir de la religion. Parce que avoir de la religion, c'est pas personnel. C'est pas relationnel. C'est pas vivant, avoir de la religion. Vous comprenez? Avoir de la religion. Hein, c'est croire en des valeurs chrétiennes, en une éthique chrétienne, en tout ce que vous voulez, mais c'est pas la relation de vie que Jésus est venu instituer entre tout homme et son Père. Voilà. Et c'est pourquoi on fabrique tellement de choses et d'images et des machins, parce que les gens ne connaissent pas Dieu. Et pas d'un savoir, je parle d'une connaissance, c'est-à-dire d'une relation.
Quand on connaît le Dieu d'amour, on n'a plus peur de son jugement. Et même, je vais vous dire quelque chose, on court le chercher. Regardez le fils prodigue. Hein. S'il avait su qui est son père, il serait rentré plus vite. Il serait peut-être même pas parti. Voilà. Mais c'était nécessaire qu'il parte, parce qu'il avait quelque chose à liquider. C'était nécessaire qu'il parte. Il a fait vraiment un pas de croissance. Voilà. Donc nous serons jugés par l'amour et nous serons jugés sur l'amour. Si ton cœur te condamne, dernière parole de la première de Jean, chapitre 3, verset 20, 1 Jean 3, 20, si ton cœur te condamne, sache que Dieu est plus grand que ton cœur. 1 Jean 3, 20. 1 Jean 3, 20. Voilà. Le jugement de Dieu ne condamne pas, mais cherche obstinément à justifier celui qui est injuste. Et quant à celui-ci, la seule chose qui lui est demandée, c'est de croire. Et croire, ça veut dire faire confiance, s'attacher à, se remettre à un autre. Vous voyez ? C'est l'acte de confiance d'un enfant vis-à-vis de son père.

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Quelqu'un nous a-t-il obligés? 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On n'hésite pas à lui faire un cadeau. On offre volontiers à un ami ce qui lui fera plaisir. Mais donner sans rien attendre en retour, à un inconnu, à quelqu'un qui n'a aucun titre sinon son seul besoin? Même l'aide aux pays pauvres reste entachée de calculs. On espère bien qu'ils deviendront les clients de ceux qui les aident.

0: Lecture du livre d'Isaïe, chapitre 55, versets 1 à 3. Ce psaume sapientiel a probablement été composé dans une période de grave disette. Cette époque, sans doute celle de l'exil, est aussi un temps de grâce, un temps favorable où Dieu se laissera trouver. À la faim dévorante du peuple répond la grâce gratuite de Dieu. De toute évidence, le prophète, à partir de cette expérience, veut faire découvrir au peuple ce dont il a vraiment besoin, le pain de la parole que Dieu donnera avec abondance à qui sait se faire une âme de disciple.
1: Lecture du livre d'Isaïe, chapitre 55, versets 1 à 3. Vous tous qui avez soif, venez, voici de l'eau. Même si vous n'avez pas d'argent, venez acheter et consommer, venez acheter du vin et du lait sans argent et sans rien payer. Pourquoi dépenser votre argent pour ce qui ne nourrit pas? Vous fatiguez pour ce qui ne rassasie pas? Écoutez-moi donc. Mangez de bonnes choses, régalez-vous de viande savoureuse. Prêtez l'oreille, venez à moi, écoutez et vous vivrez. Je ferai avec vous une alliance éternelle qui confirmera ma bienveillance envers David.

0: Lecture de la lettre de Saint Paul apôtre aux Romains, chapitre 8, versets 35 et 37 à 39. Au sein des pires difficultés, des épreuves les plus cruciales, le chrétien trouve la victoire dans l'amour tout gratuit du Christ, victoire d'autant plus assurée que la foi est plus profonde.
1: Lecture de la lettre de Saint Paul apôtre aux Romains, chapitre 8, versets 35 et 37 à 39. Frères, qui pourra nous séparer de l'amour du Christ? La détresse, l'angoisse, la persécution, la faim, le dénuement, le danger, le supplice? Non, car en tout cela, nous sommes les grands vainqueurs grâce à celui qui nous a aimés. J'en ai la certitude. Ni la mort, ni la vie, ni les esprits, ni les puissances, ni le présent, ni l'avenir, ni les astres, ni les cieux, ni les abîmes, ni aucune autre créature, rien ne pourra nous séparer de l'amour de Dieu qui est en Jésus-Christ notre Seigneur.

Évangile de Jésus-Christ selon saint Matthieu, chapitre 14, versets 13 à 21. Jésus partit en barque pour un endroit désert à l'écart. Les foules l'apprirent et, quittant leur ville, elles suivirent à pied. En débarquant, il vit une grande foule de gens. Il fut saisi de pitié envers eux et guérit les infirmes. Le soir venu, les disciples s'approchèrent et lui dirent, « L'endroit est désert et il se fait tard. Renvoie donc la foule, qu'ils aient dans les villages s'acheter à manger. » Mais Jésus leur dit, « Ils n'ont pas besoin de s'en aller. Donnez-leur vous-même à manger. » Alors ils lui disent, « Nous n'avons là que 5 pains et 2 poissons. » Jésus dit, « Apportez-les-moi ici. » Puis, ordonnant à la foule de s'asseoir sur l'herbe, il prit les 5 pains et les 2 poissons, et, levant les yeux au ciel, il prononça la bénédiction. Il rompit les pains, il les donna aux disciples, et les disciples les donnèrent à la foule. Tous mangèrent à leur faim, et, des morceaux qui restaient, on ramassa 12 paniers pleins. Ceux qui avaient mangé étaient environ 5 000, sans compter les femmes et les enfants.

Nous sommes convoqués à un festin par Isaïe. La sagesse de Dieu ouvre la porte de sa salle des noces, j'ai envie de dire, et nous sommes convoqués pour un festin. Seulement, voilà, il faut y aller. Il faut se déplacer. Vous savez, trois fois par an, le peuple d'Israël savait ce que ça voulait dire se déplacer, parce que trois fois par an, il était convoqué à Jérusalem par Dieu lui-même. Vous trouvez tout ça dans l'Exode, pour un pèlerinage, et il devait, nous dit l'Exode, venir à Jérusalem pour voir Dieu et pour être vu de lui. C'est-à-dire qu'il y avait toute une théologie qui est restée jusqu'à peu de temps dans le christianisme, c'est-à-dire cette théologie du pèlerinage pour chercher Dieu. On sort de son habitude, de sa routine, et on va chercher Dieu. Vous savez, ça représentait quelque chose de drôlement important, ces gens qui laissaient leur terre et leurs troupeaux. Le peuple d'Israël était essentiellement pastoral et agricole pour se déplacer 8 jours, 7 jours de marche, 6 jours, pour aller faire le pèlerinage de Pâques, le pèlerinage de Pentecôte, le pèlerinage de la fête des Tentes, 3 fois par an. Donc ça représentait un déplacement, tout comme les gens qui suivent Jésus dans un endroit désert, en apportant, là aussi il fallait le faire, en apportant les infirmes, et puis qui l'écoutent. Toute la journée, il va les enseigner. Il guérit les infirmes et il les enseigne. Et les gens, à la fin de la journée, ils ont faim. Ils ont comblé leur faim de Dieu, leur faim d'enseignement. Ils ont écouté le rabbi toute la journée. Ça a été un grand moment. Ils sont venus dans un endroit désert. Justement, vous savez, en hébreu, désert, ça se dit midbar. Ça veut dire le lieu de la parole. Et c'est très intéressant. Aujourd'hui, en Israël, quand on dit « je parle », on dit « ani medaber ». Ça a donné « mid ». Ça vient de « midbar » et « midbar » d'avar. C'est la parole. Le lieu de la parole. Ils ont fait finalement comme Israël qui a suivi Moïse. Pas seulement pour fuir l'esclavage, mais aussi pour recevoir la Torah. C'est-à-dire ce que nous appelons, nous, le Pentateuque. Mais il s'est déplacé. Ceux qui n'ont pas voulu, ils sont restés avec leurs oignons d'Égypte, leurs marmites pleines de viande, mais sont restés esclaves. Voyez-vous, ceux qui ne veulent pas bouger, parce qu'ils ne veulent pas quitter leurs pantoufles, parce qu'ils ne veulent pas sortir de leur routine, parce qu'ils ne veulent pas être dérangés, c'est-à-dire sortir de leurs habitudes, ben ceux-là, ils sont et ils restent dans une forme d'esclavage. Ça ne veut pas dire qu'on doit avoir la bougeotte et courir tout le temps aux quatre coins du monde, non. Mais ça veut dire que pour aller entendre Dieu, pour écouter, pour venir à lui, ben il faut sortir. Vous voyez, c'est très fort. Dans Isaïe, il y a des mots clés. D'abord, Isaïe nous demande, et ça, c'est actuel, pourquoi est-ce que vous dépensez votre argent pour des choses qui ne vous nourrissent pas? Vous achetez, vous achetez, vous achetez, vous consommez, vous consommez, vous consommez, vous avez toujours faim. Ça, on pourrait le dire, et il faut le dire. Et le pape le dit. À toute la société qui se dit occidentale, et malheureusement qui donne le mauvais exemple à des pays qui veulent nous rattraper au point de vue consommation, mais qui sont en train de perdre des valeurs essentielles dans l'histoire. Pourquoi est-ce que vous dépensez votre argent pour des choses qui ne vous nourrissent pas? Alors que vous avez su demeurer fidèle à la nourriture essentielle, je pense à l'Union soviétique, pendant 70 ans d'oppression, et que des millions d'entre vous se sont retrouvés dans des camps parce que
vous êtes resté fidèle au Christ et que des millions sont trouvés dans des fosses communes, ont été assassinés parce que vous êtes resté fidèle au Christ. Et maintenant, alors que vous avez risqué votre vie et que souvent vous êtes mort martyr, maintenant vous vous faites avoir dans la course à la consommation, alors que c'est moi qui suis le pain, nous dit Jésus. Bien sûr, il faut travailler pour avoir le pain de chaque jour. Mais Jésus nous dit, le Père sait ce dont vous avez besoin, cherchez d'abord le royaume de Dieu, cherchez d'abord, d'abord. Écoutez, prêtez l'oreille, écoutez, alors vous vivrez. Voyez, prêtez l'oreille, écoutez, vous savez, écouter en hébreu, c'est aussi mettre en pratique. C'est laisser la parole rentrer, ouvrir son cœur, la laisser porter du fruit. C'est ça, l'écoute. D'ailleurs, le premier commandement en Israël, c'est « Shema Israël », écoute Israël.

Et Jésus nous dira dans l'évangile selon saint Luc, prenez garde à la manière dont vous écoutez. Prenez garde. Or, il aurait pu dire aussi, prenez garde à qui vous écoutez. Quelles sont les sirènes qui vous chantent des belles chansons puis qui vous attirent sur les récifs, sur les rochers et qui font casser votre bateau. Prenez garde à qui vous prêtez l'oreille. Moi, dit Dieu, si vous m'écoutez, vous vivrez. C'est drôle, voyez-vous, nous sommes dans un temps où beaucoup de nos contemporains ont du mal avec leur âge. Quand on souhaite 30 ans à une jolie femme, on a l'impression, pour son 30e anniversaire, qu'on lui dit des choses injurieuses. Ah, j'ai déjà 30 ans. C'est épouvantable. Au lieu de se dire, j'ai déjà vécu 30 années que Dieu m'a données et ce sont des années de grâce, et de se redire la même chose à 40 ans, puis à 50, puis à 60, et à 70. Parce que Dieu nous aime et que chaque âge a sa grâce et que la vieillesse n'est pas un désastre parce que la vieillesse, c'est l'ouverture à l'approfondissement de notre vie avec Dieu pour le rencontrer face à face. C'est ça qu'il faut enseigner. Alors quand on voit des gens qui se font tirer les rides par tous les bouts pour avoir l'air jeune, on a envie de les plaindre. On a envie de dire les pauvres. Ils veulent courir en arrière vers quelque chose qui est déjà passé. Et ils vivent dans l'illusion la plus complète. En plus, ils se font du mal. Parce que c'est jamais sain de ne pas vivre son âge. On passe à côté de la grâce. Alors on a envie de dire, mais venez à moi et vous vivrez. Dieu nous promet la vie éternelle, il ne nous promet pas une vie de pacotille, il ne nous promet pas de jouer à la jeune fille quand on a 70 ans, ou au jeune homme, mais il nous dit « vous vivrez pour toujours, et je veux faire avec toi une alliance éternelle ». Nous avons tellement soif de ne jamais mourir. Et c'est drôle comme nous avons du mal. Non, c'est pas drôle, c'est triste. Comme nous avons du mal à écouter cette parole qui nous engage et qui nous oblige à nous mettre en marche. En marche, c'est-à-dire à sortir de nos habitudes pour suivre Jésus dans le désert. Parce que les gens qui ont suivi Jésus dans le désert, ils n'ont pas seulement eu la guérison des infirmes, c'est déjà grand. Ça montrait bien que Jésus avait pouvoir sur la vie et qu'il pouvait guérir. Mais ils sont de nouveau morts, ces gens-là. Il a fallu qu'ils passent par le sens, par le chemin de tout le monde, comme dit le roi David. « Je m'en vais par le chemin de tout le monde. » David dit ça avant de mourir, le grand roi David. Puis il continue en disant à son fils Salomon, « Sois fort, sois un homme, obéis à Dieu. » Alors, être fort, être un homme, selon le roi David, qui était le bien-aimé de Dieu. Être fort, être un homme, c'est obéir à Dieu. Être fort, être un homme, c'est faire comme Jésus. Moi, dit Jésus, le Père est toujours avec moi, parce que je fais tout ce qu'il me demande. Être fort, être un homme, c'est se lever. C'est très beau en Afrique, quand on parle de la résurrection, un de nos frères africains m'a raconté, quand on parle de la résurrection, on dit « il se lève ». On ne dit pas « il ressuscite », on dit « il se lève ». Et on dit la même chose en hébreu. En hébreu, quand on dit « Le Messie est ressuscité, on le dit hein, dans la paroisse hébraïque catholique de Jérusalem, qu'on appelle la paroisse Saint-Jacques et qui existe. On dit « Hamashiach kam », c'est-à-dire le Messie s'est levé. Il s'est levé d'entre les morts. Donc, être un homme, c'est se lever.
se lever dans la foi, l'espérance et l'amour et se mettre en marche vers la montagne sainte, là où Dieu nous prépare un festin de bonnes choses, de viande savoureuse, c'est-à-dire toute la richesse de la parole de Dieu, de la vie en Dieu, et qui nous dit, mais écoutez, et voyez, un des mals de notre siècle, c'est qu'on ne sait plus écouter, parce qu'on a perdu le silence. Vous qui m'écoutez, si vous m'avez vraiment entendu, ça serait très beau qu'après la fin de cette homélie, il y en ait qui se disent dans leur cœur, « Ben là, je vais tout éteindre chez moi, 20 minutes par jour. » 20 minutes par jour, c'est pas beaucoup, hein. Et puis je vais lire l'Évangile. Et puis je vais essayer d'écouter avec mon cœur. Je vous souhaite un bon dimanche.

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0: François avait une confiance si totale qu'il nommait Antoine son évêque.
1: Il m'avait écrit « Je trouve bon que tu enseignes la sainte théologie à nos frères, mais aie soin de veiller à ce que l'esprit de saint oraison ne s'éteigne pas en eux. Je le servis de mon mieux. »
0: À cette époque, il fallait la force d'un lion pour lutter contre l'hérésie. Ce terrible fléau qui sévissait dans le nord de l'Italie et le midi de la France. J'ai vu tant de gens se détourner des sacrements pour devenir cathares ou helbigeois. Pour eux, la chair et toute la création relevaient de Satan. Il n'y avait pas d'espoir sur cette terre. Tout était corrompu. Ils rejetaient les sacrements, l'Église, et ne croyaient pas en l'incarnation.
1: En s'incarnant, Dieu a conclu ses noces avec l'humanité. Il a montré le chemin de l'amour et de la rédemption. Combien de fois ai-je prêché ainsi auprès des hérétiques ?
2: Ta voix a tonné, mon frère. Aucun n'a résisté. Tu portes bien le nom de marteau des hérétiques.
0: Un marteau de tolérance. Quand le pape Honorius III voulut lancer une croisade avec le roi de France Louis VIII contre les albigeois de Toulouse, Antoine prêcha la paix et la concorde.
1: On ne combat pas une idée en versant le sang. Seul l'amour apporte la lumière à l'erreur. Les cathares étaient d'habiles orateurs. Il fallait quelques bons arguments pour les confondre et déjouer leurs pièges. À Montpellier, à Toulouse, j'ai fondé une école et formé les frères à la prédication.
0: Toulouse était le centre de l'hérésie. Raymond VII gouvernait la province et protégeait ses partisans. Il critiquait vivement le clergé et la richesse des prélats.
1: Gontizo, l'or des prélats est une offense à la pauvreté du Christ. Les prélats sont à l'inverse de notre frère le bœuf. Autant le bœuf dépense peu et travaille beaucoup, autant les prélats dépensent beaucoup et travaillent fort peu.
2: Les cathares se servaient du mauvais exemple des prélats pour entraîner les foules. Mais sur vous, mon frère, ils n'avaient pas de prise. Vous les avez vaincus par votre exemple et votre pauvreté.
1: L'équilibre était fragile. Au printemps 1225, je fus envoyé en Auvergne et nommé supérieur du couvent du Puy. La région était préservée des cathares. Je devais m'assurer que les bases ne chancellent pas un jour.
0: Racontez-nous, frère Antoine, l'histoire de ce notaire au Puy. Celui qui tira l'épée contre vous.
2: Il voulait vous tuer ?
1: Je l'agaçais, telle la mouche de Dieu. Cet homme ignorait qu'il était un élu. Il menait une vie de débauché. Je devais le mettre sur la voie. Chaque jour, dans les rues du Puy, je m'inclinais bien bas devant lui.
0: L'autre ne comprenait pas qu'un frère de si grande vertu le salue comme un prince. Se moquait-il de lui ?
1: Un jour, je m'agenouillais devant lui. La coupe était pleine. Il tira son épée. Frère, je ne me moque pas de toi. Je rends hommage au futur martyr du Christ, car Dieu t'a choisi pour cette fin glorieuse.
0: Peu de temps après, l'homme mourait en Terre Sainte, sous les coups des Sarrasins. On dit que jamais il ne voulut renier le nom de Jésus.
2: Antoine pourrait même convertir une mule.
1: Précisément, Philippot. Et Dieu m'y aida. C'était à Bourges, en cette même année de 1225. J'étais invité à un concile par l'archevêque Simon de Sully. Il me demandait de prêcher.
2: L'archevêque de Bourges était réputé pour mener vie luxueuse.
1: Il ne donnait aux pauvres que les lavures de sa précieuse vaisselle. Le jour du concile arriva. Plus de 100 évêques et abbés étaient réunis dans la cathédrale pour écouter mon prêche. Simon de Sully s'était assis fièrement près du légat du pape. Je me souviens, mon doigt se pointa sur l'archevêque et ma voix résonna comme un bruit de tonnerre.
3: « C'est à toi seul que je m'adresse, cornu !»
1: Tout cet étalage d'or, est-ce là la loi de Dieu ? Le Christ nous a-t-il montré l'exemple de la richesse ? Tremble devant l'humilité de son incarnation. C'est un exemple qu'il donne à ton orgueil. Regarde l'humanité du Christ et rougis de toi-même. Tombe, orgueil de l'homme.
2: Simon de Sully est aujourd'hui réputé pour son humilité et sa foi.
1: Gloire à Dieu.
2: Mais l'histoire de cette mule...
1: C'était le lendemain du concile. À Bourges, l'hérésie fleurissait. Beaucoup de pauvres gens avaient oublié le chemin de l'Eucharistie. Mais alors que je prêchais... Dans le corps consacré, il y a toute la charité de l'être aimé. Jésus est présent dans le pain qu'il offre chaque jour au peuple qui croit en lui. Un rire puissant monta parmi la foule. C'était celui d'un juif du nom de Zacharie. Il criait.
4: Ne le croyez pas, il n'y a aucun Jésus dans ce morceau de pain.
1: L'homme était une brebis de choix. Je le provoquais. Zacharie, ta mule a plus d'intelligence que toi. Même elle se prosterne devant l'Eucharistie.
4: Si ma mule, ayant jeûné 3 jours, préfère ton hostie et une belle botte d'avoine, je me prosternerai.
1: La mule s'agenouilla devant l'hostie. Ce jour-là, mes frères, c'est le rire de Dieu que j'ai entendu. C'est le plus beau des chants.
5: mais la nuit approche. Rentrons à Padoue pendant que nos yeux voient encore le chemin.
2: La nuit maintenant était là. Le comte Tiso avait rejoint les siens et nous avions retrouvé le couvent. Antoine s'était retiré aussitôt sur une parole de paix, mais respirait avec difficulté. Quel mal l'accablait donc ?
6: L'hydropisie l'épuise et gonfle sa chair. Le mal l'accompagne depuis longtemps déjà. Pourtant, jamais il n'a ralenti sa marche ou remis à plus tard une mission de prêche. En France, en Italie, il s'est oublié pour mieux servir Dieu. Notre Seigneur le sait et il l'exauce en tout. Connais-tu, Filippo, l'histoire de la pluie ? Alors, écoute. C'est à Limoges, dans les anciennes arènes romaines. Toute une foule s'est rassemblée pour entendre Antoine. Le sermon vient à peine de commencer, l'orage gronde menaçant et la pluie à sa suite. Pourtant, personne ne reçoit une goutte. Le prêche se passe dans le miracle du Verbe et de la pluie qui ne mouille pas. Le miracle se répète. À Brive, Antoine visite le pauvre couvent de nos frères, si pauvre que la nourriture manque gravement. Il décide d'aller quêter quelques légumes auprès d'une noble dame. Elle répond de bonne grâce, mais à peine a-t-elle mis le pied dans son jardin.
2: La pluie tombe tout à coup.
6: Des trombes d'eau, Filippo. Pourtant, elle court remplir le panier d'oignons et de verdure.
2: La pluie l'a épargné. La prière d'Antoine a suffi.
6: C'est un élu. Le malin ne lui résiste pas. Écoute encore ceci, Filippo. À Solignac, un frère bénédictin est assailli de violentes tentations. Il demande à Antoine de le confesser. Notre frère l'absout, ôte sa tunique et en revêt le malheureux.
2: Le mal s'échappe de lui ?
6: D'un coup.

0: Sa voix est un miracle.
1: Le pape Grégoire IX, en l'entendant, fut si troublé. Les versets de la Bible venaient de son cœur à sa bouche sans avoir besoin d'un livre pour l'y rappeler. Il nomma Antoine l'Arche du Testament. Sais-tu, Philippot, qu'il a le don de prêcher à deux endroits en même temps?
0: Le don de bilocation? Raconte-moi, Luc.
1: Dans l'église de Limoges, toute la ville était là pour entendre Antoine. Les maisons étaient vides et les rues désertes. Notre frère commence à parler joyeusement, mais il s'arrête net. Il se souvient d'une promesse, celle de chanter matine avec ses frères. Dans l'église, la foule se tait et attend patiemment. Elle voit Antoine se couvrir la tête et demeurer ainsi en prière. Puis, comme si rien ne s'était passé, il reprend son sermon là où il l'avait arrêté. Au même instant, mon frère, il chantait matine à plein poumon au couvent de nos frères.
0: Il partage ce don avec le très saint François. Le frère Jean Bonelli m'a conté l'histoire du chapitre à Arles. C'était en septembre 1226. Les frères du Midi s'étaient réunis dans la peine. Depuis 2 ans, l'Esprit Saint avait transpercé la chair de François. Il vivait le martyr du Christ. Sa fin approchait. Antoine prêche. Il parle du mystère de la Sainte Croix. Sa voix est si douce. Elle entoure les frères d'une onde bienfaisante. L'air semble vibrer. Tous communient dans une ferveur commune. Alors, François apparaît. Les bras étirés comme le Christ, et il bénit ses enfants en souriant.
1: C'était peu de temps avant sa mort.
0: Luc, la mort n'est rien entre les bras de Dieu.
1: Elle n'arrête rien. Après la mort de François, Antoine continua ses missions. L'ordre le désigna ministre provincial de l'Italie du Nord. Une lourde charge. Là-bas, l'hérésie s'était une nouvelle fois réveillée. À Rimini, Antoine veut prêcher, mais personne ne l'écoute. Alors, devant les yeux surpris des habitants, il dirige ses pas dans le port de la ville, s'avance dans l'eau et commence à parler.
2: Que fait donc le frère pauvre, les pieds dans l'eau?
3: Et à qui parle-t-il?
4: Taisez-vous, que fait-il?
1: Alors la voix d'Antoine devient puissante comme un bruit de trompe. Écoute-le, Philippot.
5: Venez entendre la parole du Seigneur. Frère poisson, rendez grâce à celui qui vous a créé. Il vous a donné l'eau pure comme élément et votre nourriture de chaque jour. Prions ensemble, petit frère.
1: Vois-tu, Philippot, la multitude qui entoure Antoine?
0: Je vois tant de poissons. Ils sont de toutes les tailles. Je vois leur bouche hors de l'eau. Ils semblent chanter.
1: Ce jour-là, Antoine fit bonne pêche. On dit qu'il y eut autant de conversions que de poissons dans le port. Mais les chefs des hérétiques demeuraient hostiles et voulaient se venger. Ils invitèrent Antoine à un dîner somptueux et empoisonné.
6: Frère Antoine, fait-on ta venue? Sois notre hôte et partageons ensemble ce banquet en ton honneur.
7: Judas embrassa le Christ pour mieux le condamner. Votre repas est digne de lui. Le poison qu'il contient tuerait même notre frère le bœuf. Et pourtant, il suffit d'un signe de croix.
1: Antoine fit le signe de croix, mangea avec appétit. Puis remerciant ses hôtes, il quitta la demeure et de nouveau converti.
0: Sa foi est toute puissante.
1: Mais ses missions répétées auprès des hérétiques avait aggravé son mal. Il trouva refuge à Padoue. C'était en 1229. La ville l'accueillit avec ferveur.
0: Padoue était une ville en paix, alors que tant d'autres cités s'opposaient dans le sang. Les partisans du pape, les Guelfes, se battaient contre ceux de l'empereur Frédéric II.
1: Oui, les Gibelins. Padoue eut affaire à eux en 1231. Un tyran de Vérone, Ezzelino, partisan de l'empereur, s'attaqua aux notables de notre ville, les faisant prisonniers. Parmi eux, il y avait le petit-fils du comte Tiso. Antoine partit à son secours malgré nos suppliques et nos craintes. Le voilà devant le tyran. Sa voix tonne.
8: Ennemi de Dieu, tyran cruel, chien enragé, sache que tu n'échapperas pas au châtiment que Dieu te réserve.
1: Enzelino ne l'entend pas. Le cœur est trop dur parfois. L'âme d'Enzelino était perdue. Antoine revint à Padoue. Depuis, il demeure ici. L'ordre lui a accordé d'être relevé de sa charge de provincial dans l'Italie du Nord. Aujourd'hui, il rédige ses sermons et je l'aide de mon mieux.
0: Antoine est un saint. Et l'avenir te désignera
6: Luc de Saint-Antoine.
1: Que Dieu t'entende, Philippot. Que Dieu t'entende.
0: Il m'a entendu. Les jours passant, j'ai quitté Padoue à regret. À mon retour, la mort m'avait précédé, emportant l'âme d'Antoine. Je laissais aller le chagrin, il ne s'installa pas. À l'Arcella,

0: Je retrouvais Hélène. Luc et le comte Tiso m'avaient accompagné. Aucune tristesse dans leurs yeux. Ils brillaient d'une joie peu commune.
1: Comment être triste, Filippo ? La fin d'Antoine est un souvenir d'allégresse. Depuis son dernier carême de février 1231, il reste dans l'air un parfum de fraternité et de joie. Antoine vit encore à Padoue. Il protège la ville et tous ceux qui croient en lui.
0: Que se passa-t-il à ce carême ? Vous y étiez, comte Tiso ?
2: Chaque jour, mon frère, et chaque nuit, j'étais là. Les églises de la ville n'étaient pas assez grandes pour contenir la foule. Ils étaient des milliers, arrivant en pleine nuit pour écouter Antoine, se confesser à lui. Les champs autour de Padoue brillaient comme un plein jour des feux de leurs flambeaux.
1: Chaque jour du carême, Antoine prêcha, malgré son mal qui devenait plus vif. La nuit était tombée, il confessait encore des centaines d'âmes.
2: À la fin du carême, il avait usé ses dernières forces. Je possède des terres à Campo San Piero. Les frères franciscains y ont bâti un petit ermitage. C'est là qu'Antoine passa ses derniers jours.
1: Le lieu où il s'installa est assez insolite.
2: Il choisit un arbre de mon parc, un noyer. J'y fis construire une petite cabane.
0: Il s'approchait du ciel.
2: Le ciel venait à lui. Écoute, Filippo, cette histoire, je la raconte ici pour la première fois. Une nuit, je fus réveillé par une étrange clarté. Elle venait du parc, à l'endroit du noyer. Je me précipite, prêt à crier au feu, mais non.
0: Non ? Est-ce une vision ?
2: La plus belle qui soit. C'est un petit enfant assis sur les genoux d'Antoine. Il rit et l'embrasse. Sa peau n'est pas opaque, comme notre chair. Elle est faite de lumière, de lait et de rose, et son sourire est...
0: Son sourire est le sourire du Christ. Que se passa-t-il ensuite ?
2: La vie s'échappa tout à coup. Antoine tomba du noyer. La fin était proche. Malgré sa souffrance, il désirait mourir à Padoue au couvent de ses frères. Le voyage n'était que folie. Excuse-moi, Filippo, je ne peux continuer.
1: On le transporta dans un chariot tiré par des bœufs. Lorsqu'il arriva à l'Arcella, il ne pouvait aller plus loin. Je l'accueillis avec mes sœurs. C'était chose inouïe de le voir. Son corps était déformé par le mal, mais il souriait, comme un bienheureux. Luc peut en témoigner, c'est lui qui recueillit son dernier souffle.
3: La lumière du Christ l'enveloppait. Au moment de sa fin, je m'approchais de lui avec les huiles saintes. Juste un filet de voix me parvint.
4: Sont-elles nécessaires, ces onctions extérieures ? Luc, je sens en moi une onction intérieure.
3: Je le pris dans mes bras en pleurant, mais j'entendis.
4: Réjouis-toi au contraire. Ne vois-tu pas que le Seigneur est ici avec moi ?
1: Tout le lieu était rempli de sa lumière. Puis la mort s'avança souriante et emporta doucement l'âme d'Antoine. À Padoue, la nouvelle se répandit bien vite, comme une traînée de poudre. Et la foule se précipita aux portes du couvent, réclamant la dépouille du saint. C'était une véritable émeute. Tout Padoue se tenait maintenant devant la cella, réclamant violemment de voir le saint, menaçant au besoin d'enfoncer les portes du couvent. Mes sœurs et moi, nous avons résisté durant 4 jours. Dans mes prières, je suppliais Antoine de venir nous aider. Antoine, que dois-je faire ? Aide-moi, je t'en prie. Il entendit. Le lendemain, l'évêque arrivait et ramenait la paix. La dépouille d'Antoine retourna à Padoue. Ses funérailles sont un moment de joie immense. Tout le peuple suivit le cortège dans l'allégresse des chants et la lumière des cierges. On dit que le cercueil exhalait une odeur de rose et d'aromates. Et il y eut tant de miracles, tant de malades guéris. Il continue encore chaque jour à Padoue.
0: Ils ne cesseront jamais, Hélène. Aujourd'hui et demain, les hommes connaîtront les merveilles du saint que l'on nomme ici Antoine de Padoue. Puissiez-vous être un de ceux-ci, comme le furent en un temps ceux qui pour vous témoignèrent de sa vie.

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0: cohérent. Marcher dans les herbes hautes, regarder la mer, jouer à saute-mouton, ça, c'était pour moi la vraie vie. Un jour, bien des années après, je suis tombée sur une citation du pédiatre Donald Winnicott qui dit « L'important n'est pas de savoir qu'on va mourir, mais bien d'être vivant au moment de sa mort. » Je me suis dit que le meilleur moyen d'y arriver, c'était de commencer, accueillir la vie à l'instant même. C'était peut-être ça l'éternité, faire toute la place à la vie avec un grand V, maintenant, dans n'importe quelle situation.
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0: Pour Maurice Zindel, être mort ou vivant n'est pas seulement une question biologique. C'est vrai, un jour notre cœur aura fini de battre et nous retournerons à la terre. Mais l'existence ne se résume pas à cette seule dimension. Zindel nous dit que nos actes aussi ont du poids, un retentissement de vie ou de mort. Nous pouvons être en pleine santé et déjà morts, enfermés dans la prison de notre moi. À l'inverse, peindre un tableau, offrir un pardon, porter secours, nous rendre vivants. Ici se joue la vie éternelle. C'est discret, intérieur, et c'est sûrement pour cette raison que, dans l'Évangile, la résurrection de Jésus ne fait pas de bruit. Pas besoin de com' ou d'influenceurs. Le plus grand événement de l'histoire la traverse à pas de colombe. C'est le cas dans l'Évangile, lorsque les amis de Jésus le retrouvent, sur la route d'Emmaüs, après l'échec cuisant de la croix. Comme le précise Marc Donzé, qui nous accompagne aujourd'hui, rappelons qu'il est prêtre à Lausanne et président de la Fondation Maurice Zindel.
2: Alors les pèlerins d'Emmaüs, ils sont sidérés par la mort du Christ, et donc Jésus leur apparaît, fait route avec eux, ils ne le reconnaissent pas, mais il y a un long chemin, on se rappelle les Écritures, et puis dans leur cœur, il y a de plus en plus de chaleur, on pourrait dire, et une espérance qui renaît, et c'est au bout du chemin que à la table du restaurant, à la fraction du pain, ils le reconnaissent. Et ils le reconnaissent, c'est pas spectaculaire. La fraction du pain, c'est un tout petit geste, en fait, avec la bénédiction. Mais évidemment, ça rappelle ce qu'ils ont pu vivre juste avant la Passion. Et donc, là, ils reconnaissent Jésus. Et Zindel aimait bien citer cette parole, que j'aime aussi beaucoup, de Saint Grégoire le Grand, qui disait « Les disciples d'Emmaüs reconnurent Jésus à l'extérieur comme il était devenu à l'intérieur, comme il était devenu brûlant à l'intérieur. »
0: À l'intérieur d'eux-mêmes.
2: D'eux-mêmes. Et alors on voit que le cheminement vers la résurrection est pratiquement d'abord un cheminement intérieur. C'est-à-dire un cheminement de rencontre progressive avec Jésus. Et c'est ça qui est fascinant. Et c'est la raison pour laquelle on doit pouvoir, dans la pastorale actuelle, essayer de faire des cheminements qui commence pas forcément par la résurrection, mais par la connaissance, le compagnonnage avec Jésus, peu à peu, et on découvre la résurrection. C'est comme si c'était un dévoilement intérieur, peut-être extérieur, au terme du chemin.
0: Autrement dit, vous citiez cette citation de Saint Grégoire, pour la paraphraser, on pourrait dire que Dieu apparaît aux hommes comme il est au-dedans d'eux-mêmes. C'est-à-dire que si je suis un être extérieur qui compte sur le voir, sur la preuve, sur tout ce qui est matériel, cette histoire de résurrection va m'apparaître complètement folle. Mais si je suis à l'intérieur de moi, intériorisé, et que je vis dans l'esprit, il est possible qu'elle me parle, cette résurrection.
2: Oui, ça c'est tout l'enjeu. Si je suis un être extérieur qui compte essentiellement sur l'extérieur, si je pratique la religion, je fais des rites extérieurs. Une fois que j'ai fait les rites, tout va bien, je suis en ordre avec le bon Dieu, mais ça ne change pas le cœur. Et donc ça reste complètement ailleurs, en dehors, ce qu'on a appelé à certains moments le christianisme sociologique, c'est-à-dire on fait des rites extérieurs. Et donc tout l'enjeu, c'est de faire un cheminement intérieur. Et à ce moment-là, il y a la fréquentation de Dieu, la fréquentation de l'esprit, ou on pourrait dire aussi dans le sens inverse que c'est l'esprit qui nous fréquente, et on l'écoute un peu plus. Et c'est ça qui est essentiel. Et et Dieu se

0: dévoile, où le Christ se dévoile, le mystère se dévoile au fur et à mesure de ce cheminement intérieur.
1: La croix ne sera pas le dernier mot. La liberté de l'esprit s'attestera dans la résurrection, mais la résurrection sera une confidence faite aux intimes et non pas une proclamation au grand jour. Jésus n'ira pas confondre ses ennemis en se montrant à eux dans un défi qui les tuerait. C'est dans une confidence à ses intimes qu'il apparaîtra comme vainqueur de la mort sous une forme d'homme libre, puisque ses manifestations s'adapteront à chacun selon ce qu'elles veulent signifier pour chacun.
2: Marc Donzé, Maurice Zindel insiste beaucoup sur la discrétion de Dieu, son humilité qu'on trouve à la crèche, mais qu'on trouve aussi à la croix et à la résurrection. Donc confidence, c'est une confidence.
0: Oui, parce que Dieu est amour, il offre son amour à la liberté des hommes, donc il ne s'impose pas. Parce qu'évidemment, si c'était une lumière totalement écrasante, elle s'imposerait et il n'y aurait plus qu'à se mettre à genoux en prosternation, mais c'est pas comme ça.
2: Nous ne serions pas libres.
0: Exactement, et c'est pour ça que le cheminement vers la résurrection est un cheminement en progressivité. Et donc, elle se dévoile peu à peu. Finalement, c'est pas si étonnant qu'aujourd'hui, il y ait une immense partie des gens, et même des chrétiens, qui n'ont pas une foi très claire en la résurrection. Parce qu'il y a tout un chemin à faire pour que cette foi advienne d'une façon plus ou moins claire.
2: Tout au long de ce podcast, nous essayons de comprendre que l'enjeu pour l'humain, chaque être humain, c'est de s'humaniser, de dépasser la condition corporelle, instinctive, pour rentrer dans une vision beaucoup plus globale qui intègre la spiritualité, qui intègre l'esprit. Donc l'homme biologique, s'il veut rentrer dans ce mystère de vie renouvelée, il doit s'ouvrir à cette dimension spirituelle. Pensons à Marie-Madeleine, elle ne le reconnaît pas. Elle est dans une approche un peu extérieure. Si c'est le jardinier, dis-moi où tu l'as mis.
0: Et c'est intéressant parce que comment est-ce que Marie-Madeleine reconnaît Jésus? C'est justement par un lien, parce que c'est quand Jésus dit Marie.
2: Il l'appelle.
0: Et sûrement avec un ton extraordinaire, que tout d'un coup, elle le reconnaît.
2: Donc là, il y a un retournement.
0: Il y a un retournement. C'est pour ça que je dis, c'est le lien du cœur au cœur que le nom de Marie exprime et qui fait qu'elle le voit, comme il est devenu à l'intérieur d'elle, ou comme il est redevenu à l'intérieur d'elle, après la sidération de la mort.
2: C'est-à-dire qu'elle a été sidérée comme les apôtres de le voir crucifié?
0: Ah ben oui, il n'y avait pas moyen d'être autrement que sidérée, j'imagine.
2: Elle s'apprête à aller au tombeau, donc pour elle il est mort, c'est terminé, l'histoire est terminée. Alors, ça nous parle à nous parce que nous, on enterre nos proches.
0: Oui.
2: Et si on en reste là, à cette vision complètement horizontale, biologique, tout est mort, tout est terminé.
0: Oui, alors, ce qu'on enterre, qu'est-ce qu'on enterre? Et Zindel aime bien dire que ce qu'on enterre, c'est le cadavre. Et un conglomérat d'énergie dispersée. Donc, on n'enterre pas le corps, on enterre le cadavre. C'est très différent. Et lui, il est extrêmement sensible à dire, mais que le corps, il a une manière de se continuer. Comment est-ce qu'il se continue? Il distingue entre le corps physique, c'est-à-dire tout l'appareillage dont on a besoin pour vivre sur cette terre, pour respirer, pour que le cœur batte, pour que on puisse marcher, et tout ça.
2: Parce qu'on partage quand même avec les animaux l'idée du cadavre. C'est la même chose.
0: Voilà. Et puis, il y a le corps autrement, c'est-à-dire le corps qui exprime la personne, ou qui porte ce qu'est la personne. Et il utilise une comparaison assez audacieuse, je dois dire. Il dit que chaque personne, de par son originalité, a un chiffre ou une vibration particulière. Et donc cette vibration particulière, qui est, pour qu'il y ait une vibration, il n'y a pas besoin de beaucoup de matière, cette vibration particulière, elle traverse la mort.
2: C'est la note que nous jouons toute notre vie et qui va demeurer.
0: Exactement. Et donc, cette vibration, elle traverse la mort. Après, comment elle est reconfigurée au-delà de la mort, ça on ne sait pas. Mais elle traverse la mort et elle est, en quelque sorte, elle est le signe de ce qu'on est. Et elle permet qu'il y ait, au-delà de la mort, la transmission ou la communication de ce qu'on est avec Dieu et évidemment aussi avec les autres. Et donc, c'est une image, c'est une manière de voir ce passage. Mais c'est quand même très intéressant parce que chez les Hébreux, c'est très important que le corps perdure. Il n'y a pas une séparation de l'âme et du corps comme chez les Grecs. Hein. On peut pas dire qu'il y a tout d'un coup une âme toute seule qui se promène je ne sais où. Il y a une personne avec ses différentes dimensions, le cœur, l'esprit, et le corps, alors évidemment le corps pas comme il est physiquement sur cette terre, mais d'une certaine manière il exprime ce qu'on est de façon perceptible par les autres.
2: Donc on pourrait dire que le cadavre c'est comme l'enveloppe qui nous a servi, comme la chenille et le papillon. C'est l'enveloppe, mais ça va reposer dans la terre, mais la personne demeure, la personne, mystérieusement la personne, c'est-à-dire ce qui nous constitue au plus intime, c'est ce qui fait dire à Jésus Marie, quand il l'appelle Marie, là il l'appelle dans son intimité.
0: Alors, Zandel n'utilise pas tellement l'image de la chenille du papillon, mais il utilise l'image du placenta. Il dit, d'une certaine manière, notre corps physique sur cette terre, c'est comme le placenta. Et puis, à l'intérieur de ça, se constitue peu à peu notre identité personnelle, mais qui a une dimension corporelle. Parce que notre corps, il n'est pas uniquement là pour digérer ou respirer, mais il est aussi là pour exprimer ce qu'on est. Et donc, ce qui fait l'expression de ce qu'on est, bon, qu'il appelle le chiffre ou la vibration, ça perdure au-delà du voile de la mort. Et le placenta, ben, il n'y a plus besoin, parce qu'on entre dans une autre condition, qui est mystérieuse, mais c'est ce qui fait partie de la foi en la résurrection.

0: Marc Donzé, parlons de la vie éternelle parce qu'on a souvent associé résurrection, vie éternelle. On sait d'ailleurs que beaucoup de personnes étaient croyantes pendant des siècles parce qu'ils se disaient on aura une vie bonne, parfois meilleure, après notre mort. Qu'est-ce qu'il dit, Maurice Zindel, sur la vie éternelle? Qu'est-ce que c'est que la vie éternelle?
1: La vie éternelle, c'est la vie d'une façon pleine, claire, aimante, joyeuse, avec Dieu. Et il faut jamais oublier, avec tous les frères et sœurs en humanité, pas que avec Dieu.
0: Donc cette vie commence aujourd'hui?
1: Cette vie commence aujourd'hui, oui. Alors, justement, c'est pour ça que Zindel dit, l'important, c'est pas de se dire qu'on sera vivant après la mort, c'est d'être vivant aujourd'hui. Parce que cette vie éternelle se configure aujourd'hui. Mais c'est la parabole de Sainte Thérèse d'Enfant Jésus qui dit qu'on est comme des petits vases ou des petits pots qui se configurent un peu différemment, hein, plus ou moins grands, plus ou moins cabossés, plus ou moins harmonieux, et que au-delà du voile de la mort, ces petits pots, ces grands vases sont complètement remplis de la lumière et de l'amour. Alors la justice de Dieu, c'est pas quelque chose d'égalitaire, c'est quelque chose qui est de l'ordre de la plénitude.
0: Si je me souviens bien de Thérèse, elle dit qu'il y a des tout petits dés à coudre,
1: oui,
0: et puis il y a des grands vases.
1: Oui, exactement.
0: Et que c'est pas la différence de contenant qui compte, mais c'est la qualité dans la manière dont tu es rempli, ce petit ou grand contenant.
1: Voilà, alors Dieu remplit complètement ses contenants, quels qu'ils soient.
0: Et c'est dans la vie de tous les jours.
1: Alors c'est dans la vie de tous les jours que ça se construit, que ça se configure, oui. Bien sûr.
0: De quelle manière alors?
1: Qu'est-ce
0: qu'en dit Zindel?
1: Ça se configure par notre manière d'être vivant. Alors qu'est-ce que c'est que notre manière d'être vivant? Et là, il va reprendre ce qu'il va dire toujours. Être vivant, c'est être une personne désappropriée, c'est-à-dire ouverte, accueillante, et puis donnée. Donc aimante, pardonnante. Et la croissance, dans ce sens-là, c'est être de plus en plus vivant. Si on est complètement concentré sur les richesses matérielles, etc., sur le yacht qu'on peut avoir à la Méditerranée, sur les propriétés, etc., ça peut empêcher la vie intérieure, parce que ça fait une vie en extériorité. Alors, au lieu d'être dans la désappropriation, on est dans la possessivité. C'est pas la même chose. Et donc, peut-être que il peut y avoir des gens qui sont extrêmement fortunés ou extrêmement bien placés socialement et qui peuvent être des nains spirituellement ou des nains intérieurement. Tout l'enjeu est là. C'est-à-dire que si on a des personnes qui sont de plus en plus des personnes de paix, des personnes de réconciliation, on a un monde qui va aller mieux. Si on a des personnes qui sont dans l'accaparement, le monde y va aller moins bien, puisque dès que l'on accapare de façon exagérée ou indue des richesses, ça veut dire qu'il y a aussi plus de gens qui deviennent plus pauvres. Et pour un Zindel, c'est très important, cette solidarité de tous les hommes. On n'est pas juste un individu qui fait tout ce qu'il peut, tout ce qu'il veut, mais on est toujours en lien, on doit prendre avec soi tous les hommes, tout l'univers. Et ça change tout de suite, dès qu'on porte le souci de tous les hommes, et en particulier évidemment de ceux qui sont les plus proches, ceux qu'on voit tous les jours, même des mendiants qu'on croise sur la rue. Et là, portant cela dans la prière, dans le cœur, dans l'action, là on grandit, on forme de la vie, j'allais dire de la résurrection. Lui, il aime mieux dire de l'immortalité en nous. On configure quelque chose de pleinement vivant en nous.
2: Comprenons que notre vocation de chrétien, c'est justement d'entrer aujourd'hui dans la vie éternelle, de transformer toute notre existence en vie éternelle. La vie de notre corps, la vie de nos yeux, la vie de nos mains, la vie de notre travail, il faut que toute cette vie se transforme en vie éternelle, qu'elle devienne tout entière une offrande de lumière et d'amour. Alors, nous n'aurons pas à nous occuper de la mort parce que nous aurons vaincu la mort. Et quand nos énergies physiques simplement s'éteindront, eh bien, toute cette vie en nous qui aura déjà jailli de source, jaillira encore plus magnifiquement et retrouvera ce qu'elle n'a jamais cessé de découvrir, ce visage bien-aimé qui est inscrit au plus profond de nos cœurs.

0: Marc Donzé, on a pu catéchiser autrefois par la peur. Ça, c'est quelque chose auquel s'est attaqué Maurice Zindel, très jeune, dans sa vie.
1: Alors évidemment, il a combattu toute la théologie du mérite. On n'est pas dans le mérite. On est dans la foi et dans l'échange d'amour, ce qui n'est pas du tout la même chose. Hein. Ce qui est premier, c'est la grâce, si vous voulez, c'est-à-dire la réception de l'amour de Dieu.
0: Oui, c'est l'amour. La grâce, c'est l'amour.
1: Voilà. Et puis, ensuite, ben, il y a la cohérence avec ce qu'on a reçu. Mais qui, si on le reçoit vraiment, ça nous transforme. Et donc, cette croissance dans l'amour à la manière du Christ, qui peu à peu se met en route. C'est un chemin de croissance. Lui, il aime beaucoup parler du chemin de la grandeur de l'homme. Mais non, la grandeur de l'homme, c'est une grandeur toute particulière. Hein. C'est une grandeur dans la recherche de la lumière, de l'amour, de la fraternité, de la communication, de la solidarité, qui font grandir à la fois la personne et l'ensemble des personnes.
0: Il dit que la grandeur de l'homme, elle est à la hauteur de la grandeur de Dieu, mais c'est pas une grandeur haute, inatteignable, c'est plutôt un don. C'est un paradoxe. La grandeur est un don, est une désappropriation de soi.
1: Oui, c'est un don qui est accueilli. Alors ce qui est intéressant, c'est quand il dit que c'est à la hauteur de la grandeur de Dieu, il prend toujours une comparaison. Hein. Il dit, quand un prince épouse une bergère, la bergère devient princesse. Alors quand Dieu nous fait offre de nuptialité, on devient habité par lui. On a le prix de l'amour de Dieu. C'est ce qui est manifesté au lavement des pieds. C'est-à-dire que Jésus s'agenouillant devant l'homme a le prix de l'amour de Dieu.
0: Et c'est pour une vie heureuse. Parce que j'aimerais qu'on parle de, non pas du bonheur, mais de la joie. Parce que c'est un terme qui revient beaucoup chez Maurice Zindel. Cette vie reçue d'un autre qui est donnée maintenant, cette vie, ça rend joyeux. Ce qui ne veut pas dire que ça enlève la douleur.
1: Ah non.
0: Ça la traverse.
1: Chez Zindel, la joie, elle est très réaliste. Elle est des fois tragique. Hein. Par exemple, devant le mal, devant la guerre. Voilà, mais il y a toujours à recevoir la joie. Alors la joie, si on veut, c'est le chant de la vie, c'est le chant de la lumière, c'est le chant de la résurrection à l'intérieur de nous-mêmes. Et Zindel dit qu'il faut cultiver la joie, que c'est très important, qu'il faut la cultiver tous les jours, qu'il faut la cultiver chaque matin, pour que Dieu soit neuf chaque matin. Alors il y a mille manières de la cultiver, par l'émerveillement, par des œuvres d'art, des bons livres, par des rencontres, par la relation interpersonnelle. Pour lui, c'est très important. Et parce que cette culture de la joie, elle va se mêler avec les choses qu'on peut vivre de façon extrêmement tragique. Mais cette culture de la joie, elle est dans l'espérance. Par exemple, pour lui, c'est très important que chaque personne puisse avoir accès justement à une culture de la joie. Et donc, si les personnes sont dans des situations tellement épouvantables que ça devient pratiquement impossible, il dit, mais notre devoir, c'est de faire en sorte que les personnes vivent avec suffisamment de bien et suffisamment de sécurité pour pouvoir cultiver les valeurs de l'esprit, de l'amour et donc de la joie. Et donc, notre joie à nous, elle est aussi dans le fait de partager suffisamment pour que toutes les personnes puissent accéder à cette culture de la joie. Mais la joie fait partie de l'être chrétien, parce qu'elle fait partie de l'habitation de Dieu en nous. C'est pour ça que saint Paul disait « Soyez toujours dans la joie ». Je le répète, soyez toujours dans la joie. Ce qui est possible tout au fond de soi, même si on vit beaucoup de douleur, parce qu'elle vient, elle est un don en fait, elle est le don de l'inhabitation de Dieu.
2: Un merle chante sous ma fenêtre le cantique de l'aube. Il dit que le monde est neuf, que l'amour ne vieillit pas, que la vie toujours recommence et que la tendresse est une source inépuisable comme les notes liquides qui jaillissent de son gosier musicien. Je souhaite que la résurrection soit, en nous, ce mouvement de départ dans la joie triomphante, dans le sourire de l'amour qui fait crédit à la grâce, dans le oui qui exorcise le nom.
0: Marc Donzé, quand à l'intérieur de moi, la musique de Dieu joue, mais pas avec des trompettes, des tambours, mais plutôt une note très ténue, une flûte peut-être très légère, je suis heureux de vivre.
1: Exactement. Et c'est pour ça que d'ailleurs, Saint Jean de la Croix appelait Dieu à certains moments, dans certains de ses poèmes, la musica callada, c'est-à-dire la musique silencieuse. Donc elle est vraiment discrète, mais bien présente.
0: Et elle peut disparaître aussi très facilement. On en fait l'expérience.
1: Disons qu'on peut ne plus l'apercevoir, soit parce qu'on n'est pas attentif, soit à certains moments, quand les douleurs sont trop fortes, alors évidemment, elles occultent, au moins pour un temps, la lumière et la joie. Et d'ailleurs, c'est une des comparaisons qu'on fait pour expliquer la parole de Jésus, « mon Dieu, pourquoi m'as-tu abandonné ?» C'est que la douleur est si intense à un certain moment que la présence de Dieu est comme occultée, ce qui ne veut pas dire qu'elle n'est plus là. Elle est juste occultée. On peut dire aussi que la présence de la source, de la joie est toujours là, mais qu'il y a des moments, soit qu'on n'y est pas attentif, soit qu'on vit des choses trop difficiles, où on ne l'aperçoit plus.
0: Merci à Marc Donzé, qui publie chez Paroles et Silences l'ensemble des œuvres complètes de Maurice Zindel. Il est aussi l'auteur de « Prier 15 jours avec Maurice Zindel » aux éditions Nouvelle Cité. 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

0: Alors, elle leva les yeux en regardant le ciel. Puis elle me dit en joignant les mains à la hauteur de la poitrine.
1: Que soy era Immaculada Concepción. Je suis l'Immaculée Conception.

0: Au nom du Père et du Fils et du Saint-Esprit.
1: Premier mystère glorieux, la résurrection de Jésus-Christ. Marie, ton Fils qui était mort est vivant au milieu de nous. Seigneur, fais grandir en moi la foi pour que je te voie et te reconnaisse dans le cœur de tous les hommes. Et Seigneur, j'aimerais te confier cette dizaine pour toutes les personnes qui souffrent de dépendance, pour toutes ces personnes qui sont emprisonnées. Toi qui as vaincu la mort, viens Seigneur, vainque les morts en eux. Viens leur montrer ta lumière. Notre Père qui es aux cieux, que ton nom soit sanctifié, que ton règne vienne, que ta volonté soit faite sur la terre comme au ciel.
2: Donne-nous aujourd'hui notre pain de ce jour. Pardonne-nous nos offenses, comme nous pardonnons aussi à ceux qui nous ont offensés. Ne nous laisse pas entrer en tentation, mais délivre-nous du mal.
1: Je te salue, Marie, comblée de grâce. Le Seigneur est avec toi. Tu es bénie entre toutes les femmes, et Jésus, ton enfant, est béni.
2: Sainte Marie, Mère de Dieu, prie pour nous pauvres pécheurs, maintenant et à l'heure de notre mort. Amen.
1: Je te salue, Marie, comblée de grâce. Le Seigneur est avec toi. Tu es bénie entre toutes les femmes, et Jésus, ton enfant, est béni.
2: Sainte Marie, Mère de Dieu, prie pour nous pauvres pécheurs, maintenant et à l'heure de notre mort. Amen.
1: Je te salue, Marie, comblée de grâce. Le Seigneur est avec toi. Tu es bénie entre toutes les femmes, et Jésus, ton enfant, est béni.
2: Sainte Marie, Mère de Dieu, prie pour nous pauvres pécheurs, maintenant et à l'heure de notre mort. Amen.
1: Je te salue, Marie, comblée de grâce. Le Seigneur est avec toi. Tu es bénie entre toutes les femmes, et Jésus, ton enfant, est béni.
2: Sainte Marie, Mère de Dieu, prie pour nous pauvres pécheurs, maintenant et à l'heure de notre mort. Amen.
1: Je te salue, Marie, comblée de grâce. Le Seigneur est avec toi. Tu es bénie entre toutes les femmes, et Jésus, ton enfant, est béni.
2: Sainte Marie, Mère de Dieu, prie pour nous pauvres pécheurs, maintenant et à l'heure de notre mort. Amen.
1: Je te salue, Marie, comblée de grâce. Le Seigneur est avec toi. Tu es bénie entre toutes les femmes, et Jésus, ton enfant, est béni.
2: Sainte Marie, Mère de Dieu, prie pour nous pauvres pécheurs, maintenant et à l'heure de notre mort. Amen.
1: Je te salue, Marie, comblée de grâce. Le Seigneur est avec toi. Tu es bénie entre toutes les femmes, et Jésus, ton enfant, est béni.
2: Sainte Marie, Mère de Dieu, prie pour nous pauvres pécheurs, maintenant et à l'heure de notre mort. Amen.
1: Je te salue, Marie, comblée de grâce. Le Seigneur est avec toi. Tu es bénie entre toutes les femmes, et Jésus, ton enfant, est béni.
2: Sainte Marie, Mère de Dieu, prie pour nous pauvres pécheurs, maintenant et à l'heure de notre mort. Amen.
1: Je te salue, Marie, comblée de grâce. Le Seigneur est avec toi. Tu es bénie entre toutes les femmes, et Jésus, ton enfant, est béni.
2: Sainte Marie, Mère de Dieu, prie pour nous pauvres pécheurs, maintenant et à l'heure de notre mort. Amen.
1: Je te salue, Marie, comblée de grâce. Le Seigneur est avec toi. Tu es bénie entre toutes les femmes, et Jésus, ton enfant, est béni.
2: Sainte Marie, Mère de Dieu, prie pour nous pauvres pécheurs, maintenant et à l'heure de notre mort. Amen.
1: Gloire au Père, au Fils et au Saint-Esprit.
2: Comme il était au commencement, maintenant et toujours, et dans les siècles des siècles. Amen.
0: Deuxième mystère glorieux. L'ascension de Jésus-Christ. Jésus monte au ciel rejoindre son Père. Seigneur, aide-moi à toujours tourner mon cœur vers toi et à obtenir une place à tes côtés au ciel, par le bien que je ferai sur terre. Mon intention de prière, c'est pour les vocations. Souffle, Esprit Saint, sur tous les futurs prêtres, tous les futurs missionnaires, sur tous les laïcs engagés, pour qu'ils deviennent des évangélisateurs, des gens engagés dans leur Église. Notre Père qui es aux cieux, que ton nom soit sanctifié, que ton règne vienne, que ta volonté soit faite sur la terre comme au ciel.
2: Donne-nous aujourd'hui notre pain de ce jour. Pardonne-nous nos offenses, comme nous pardonnons aussi à ceux qui nous ont offensés. Et ne nous laisse pas entrer en tentation, mais délivre-nous du mal.
0: Je te salue, Marie, comblée de grâce. Le Seigneur est avec toi. Tu es bénie entre toutes les femmes, et Jésus, ton enfant, est béni.
2: Sainte Marie, Mère de Dieu, prie pour nous pauvres pécheurs, maintenant et à l'heure de notre mort. Amen.
0: Je te salue, Marie, comblée de grâce. Le Seigneur est avec toi. Tu es bénie entre toutes les femmes, et Jésus, ton enfant, est béni.
2: Sainte Marie, Mère de Dieu, prie pour nous pauvres pécheurs, maintenant et à l'heure de notre mort. Amen.
0: Je te salue, Marie, comblée de grâce. Le Seigneur est avec toi. Tu es bénie entre toutes les femmes, et Jésus, ton enfant, est béni.
2: Sainte Marie, Mère de Dieu, prie pour nous pauvres pécheurs, maintenant et à l'heure de notre mort. Amen.
0: Je te salue, Marie, comblée de grâce. Le Seigneur est avec toi. Tu es bénie entre toutes les femmes, et Jésus, ton enfant, est béni.
2: Sainte Marie, Mère de Dieu, prie pour nous pauvres pécheurs, maintenant et à l'heure de notre mort. Amen.
0: Je te salue, Marie, comblée de grâce. Le Seigneur est avec toi. Tu es bénie entre toutes les femmes, et Jésus, ton enfant, est béni.
2: Sainte Marie, Mère de Dieu, prie pour nous pauvres pécheurs, maintenant et à l'heure de notre mort. Amen.
0: Je te salue, Marie, comblée de grâce. Le Seigneur est avec toi. Tu es bénie entre toutes les femmes, et Jésus, ton enfant, est béni.
2: Sainte Marie, Mère de Dieu, prie pour nous pauvres pécheurs, maintenant et à l'heure de notre mort. Amen.
0: Je te salue, Marie, comblée de grâce. Le Seigneur est avec toi. Tu es bénie entre toutes les femmes, et Jésus, ton enfant, est béni.
2: Sainte Marie, Mère de Dieu, prie pour nous pauvres pécheurs, maintenant et à l'heure de notre mort. Amen.
0: Je te salue, Marie, comblée de grâce. Le Seigneur est avec toi. Tu es bénie entre toutes les femmes, et Jésus, ton enfant, est béni.
2: Sainte Marie, Mère de Dieu, prie pour nous pauvres pécheurs, maintenant et à l'heure de notre mort. Amen.
0: Je te salue, Marie, comblée de grâce. Le Seigneur est avec toi. Tu es bénie entre toutes les femmes, et Jésus, ton enfant, est béni.
2: Sainte Marie, Mère de Dieu, prie pour nous pauvres pécheurs, maintenant et à l'heure de notre mort. Amen.
0: Je te salue, Marie, comblée de grâce, le Seigneur est avec toi. Tu es bénie entre toutes les femmes, et Jésus, ton enfant, est béni.
2: Sainte Marie, Mère de Dieu, prie pour nous pauvres pécheurs, maintenant et à l'heure de notre mort. Amen.
0: Gloire au Père, au Fils et au Saint-Esprit.
2: Comme il était au commencement, maintenant et toujours, et dans les siècles des siècles. Amen.
3: Troisième mystère glorieux, le Saint-Esprit descend sur la Sainte Vierge et les apôtres. Marie et les apôtres reçoivent le souffle de l'Esprit-Saint. L'Esprit de Jésus se répand dans le cœur des hommes. Seigneur, donne-moi ta lumière qui unit les cœurs et me donne de t'aimer, de travailler pour toi et pour les autres, sans chercher mon propre intérêt. Je te confie l'Église et le pape pour qu'ils avancent tous dans la foi. Notre Père, qui es aux cieux, que ton nom soit sanctifié, que ton règne vienne, que ta volonté soit faite sur la terre comme au ciel.
0: Donne-nous aujourd'hui notre pain de ce jour. Pardonne-nous nos offenses, comme nous pardonnons aussi à ceux qui nous ont offensés. Et ne nous laisse pas entrer en tentation, mais délivre-nous du mal.
2: Je te salue, Marie, comblée de grâce. Le Seigneur est avec toi. Tu es bénie entre toutes les femmes et Jésus, ton enfant, est béni.
0: Sainte Marie, Mère de Dieu, prie pour nous, pauvres pécheurs, maintenant et à l'heure de notre mort. Amen.
2: Je te salue, Marie, comblée de grâce. Le Seigneur est avec toi. Tu es bénie entre toutes les femmes et Jésus, ton enfant, est béni.
4: Sainte Marie, Mère de Dieu, priez pour nous, pauvres pécheurs, maintenant et à l'heure de notre mort. Amen.
3: Je te salue, Marie, comblée de grâce. Le Seigneur est avec toi. Tu es bénie entre toutes les femmes et Jésus, ton enfant, est béni.
4: Sainte Marie, Mère de Dieu, prie pour nous, pauvres pécheurs, maintenant et à l'heure de notre mort. Amen.
3: Je te salue, Marie, comblée de grâce. Le Seigneur est avec toi. Tu es bénie entre toutes les femmes et Jésus, ton enfant, est béni.
4: Sainte Marie, Mère de Dieu, prie pour nous, pauvres pécheurs, maintenant et à l'heure de notre mort. Amen.
3: Je te salue, Marie, comblée de grâce. Le Seigneur est avec toi. Tu es bénie entre toutes les femmes et Jésus, ton enfant, est béni.
4: Sainte Marie, Mère de Dieu, prie pour nous, pauvres pécheurs, maintenant et à l'heure de notre mort. Amen.
3: Je te salue, Marie, comblée de grâce. Le Seigneur est avec toi. Tu es bénie entre toutes les femmes et Jésus, ton enfant, est béni.
4: Sainte Marie, Mère de Dieu, prie pour nous, pauvres pécheurs, maintenant et à l'heure de notre mort. Amen.
3: Je te salue, Marie, comblée de grâce. Le Seigneur est avec toi. Tu es bénie entre toutes les femmes et Jésus, ton enfant, est béni.
4: Sainte Marie, Mère de Dieu, prie pour nous, pauvres pécheurs, maintenant et à l'heure de notre mort. Amen.
3: Je te salue, Marie, comblée de grâce. Le Seigneur est avec toi. Tu es bénie entre toutes les femmes et Jésus, ton enfant, est béni.
4: Sainte Marie, Mère de Dieu, prie pour nous, pauvres pécheurs, maintenant et à l'heure de notre mort. Amen.
3: Je te salue, Marie, comblée de grâce. Le Seigneur est avec toi. Tu es bénie entre toutes les femmes et Jésus, ton enfant, est béni.
4: Sainte Marie, Mère de Dieu, prie pour nous, pauvres pécheurs, maintenant et à l'heure de notre mort. Amen.
3: Je te salue, Marie, comblée de grâce. Le Seigneur est avec toi. Tu es bénie entre toutes les femmes et Jésus, ton enfant, est béni.
4: Sainte Marie, Mère de Dieu, prie pour nous, pauvres pécheurs, maintenant et à l'heure de notre mort. Amen.
3: Gloire au Père, au Fils et au Saint-Esprit,
0: comme il était au commencement, maintenant et toujours, et dans les siècles des siècles. Amen.
3: Quatrième mystère glorieux, l'Assomption de la Sainte Vierge. Marie monte au ciel dans la gloire et l'amour de son Fils. Marie, par l'exemple de ta vie, tu me montres que celle-ci est belle. Reste auprès de moi pour que je marche dans la joie et la confiance toute ma vie. Je confie cette dizaine à Marie pour qu'elle soit le réconfort et le soutien des malades. Notre Père, qui es aux cieux, que ton nom soit sanctifié, que ton règne vienne, que ta volonté soit faite sur la terre comme au ciel.
2: Donne-nous aujourd'hui notre pain de ce jour. Pardonne-nous nos offenses, comme nous pardonnons aussi à ceux qui nous ont offensés. Et ne nous laisse pas entrer en tentation, mais délivre-nous du mal.
3: Je te salue, Marie, comblée de grâce. Le Seigneur est avec toi. Tu es bénie entre toutes les femmes, et Jésus, ton enfant, est béni.
4: Sainte Marie, Mère de Dieu, prie pour nous, pauvres pécheurs, maintenant et à l'heure de notre mort. Amen.
3: Je te salue, Marie, comblée de grâce. Le Seigneur est avec toi. Tu es bénie entre toutes les femmes, et Jésus, ton enfant, est béni.
4: Sainte Marie, Mère de Dieu, prie pour nous, pauvres pécheurs, maintenant et à l'heure de notre mort. Amen.
3: Je te salue, Marie, comblée de grâce. Le Seigneur est avec toi. Tu es bénie entre toutes les femmes, et Jésus, ton enfant, est béni.
4: Sainte Marie, Mère de Dieu, prie pour nous, pauvres pécheurs, maintenant et à l'heure de notre mort. Amen.
3: Je te salue, Marie, comblée de grâce. Le Seigneur est avec toi. Tu es bénie entre toutes les femmes, et Jésus, ton enfant, est béni.
2: Sainte Marie, Mère de Dieu, prie pour nous, pauvres pécheurs, maintenant et à l'heure de notre mort. Amen.
3: Je te salue, Marie, comblée de grâce. Le Seigneur est avec toi. Tu es bénie entre toutes les femmes, et Jésus, ton enfant, est béni.
4: Sainte Marie, Mère de Dieu, prie pour nous, pauvres pécheurs, maintenant et à l'heure de notre mort. Amen.
3: Je te salue, Marie, comblée de grâce. Le Seigneur est avec toi. Tu es bénie entre toutes les femmes, et Jésus, ton enfant, est béni.
4: Sainte Marie, Mère de Dieu, prie pour nous, pauvres pécheurs, maintenant et à l'heure de notre mort. Amen.
3: Je te salue, Marie, comblée de grâce. Le Seigneur est avec toi. Tu es bénie entre toutes les femmes, et Jésus, ton enfant, est béni.
4: Sainte Marie, Mère de Dieu, prie pour nous, pauvres pécheurs, maintenant et à l'heure de notre mort. Amen.
3: Je te salue, Marie, comblée de grâce. Le Seigneur est avec toi. Tu es bénie entre toutes les femmes, et Jésus, ton enfant, est béni.
4: Sainte Marie, Mère de Dieu, prie pour nous, pauvres pécheurs, maintenant et à l'heure de notre mort. Amen.
3: Je te salue, Marie, comblée de grâce, le Seigneur est avec toi. Tu es bénie entre toutes les femmes, et Jésus, ton enfant, est béni.
4: Sainte Marie, Mère de Dieu, prie pour nous, pauvres pécheurs, maintenant et à l'heure de notre mort. Amen.
3: Je te salue, Marie, comblée de grâce. Le Seigneur est avec toi. Tu es bénie entre toutes les femmes, et Jésus, ton enfant, est béni.
4: Sainte Marie, Mère de Dieu, prie pour nous, pauvres pécheurs, maintenant et à l'heure de notre mort.
3: Amen. Gloire au Père, au Fils et au Saint-Esprit,
2: comme il était au commencement, maintenant et toujours, et dans les siècles des siècles. Amen.
1: Cinquième mystère glorieux, le couronnement de Marie. Marie est couronnée reine du ciel. Elle est reine de l'univers, reine de la paix. Marie, obtiens-moi une confiance sans limite envers toi et apprends-moi à être toujours plus fidèle à la parole de Jésus. Aimez-vous les uns les autres comme je vous ai aimés. Seigneur, nous te confions par Marie les familles, spécialement les familles qui sont divisées, les familles en difficulté. Sois leur réconfort, Marie. Viens les aider à rester unis. Notre Père qui es aux cieux, que ton nom soit sanctifié, que ton règne vienne, que ta volonté soit faite sur la terre comme au ciel.
2: Donne-nous aujourd'hui notre pain de ce jour. Pardonne-nous nos offenses, comme nous pardonnons aussi à ceux qui nous ont offensés. Ne nous laisse pas entrer en tentation, mais délivre-nous du mal.
5: Je te salue, Marie, comblée de grâce. Le Seigneur est avec toi. Tu es bénie entre toutes les femmes. Et Jésus, ton enfant, est béni.
2: Sainte Marie, Mère de Dieu, prie pour nous, pauvres pécheurs, maintenant et à l'heure de notre mort. Amen.
0: Je te salue, Marie, comblée de grâce. Le Seigneur est avec toi. Tu es bénie entre toutes les femmes. Et Jésus, ton enfant, est béni.
2: Sainte Marie, Mère de Dieu, prie pour nous, pauvres pécheurs, maintenant et à l'heure de notre mort. Amen.
0: Je te salue, Marie, comblée de grâce, le Seigneur est avec toi. Tu es bénie entre toutes les femmes, et Jésus, ton enfant, est béni.
2: Sainte Marie, Mère de Dieu, prie pour nous, pauvres pécheurs, maintenant et à l'heure de notre mort. Amen.
0: Je te salue, Marie, comblée de grâce, le Seigneur est avec toi. Tu es bénie entre toutes les femmes, et Jésus, ton enfant, est béni.
2: Sainte Marie, Mère de Dieu, prie pour nous pauvres pécheurs, maintenant et à l'heure de notre mort. Amen.
3: Je te salue, Marie, comblée de grâce. Le Seigneur est avec toi. Tu es bénie entre toutes les femmes, et Jésus, ton enfant, est béni.
4: Sainte Marie, Mère de Dieu, prie pour nous pauvres pécheurs, maintenant et à l'heure de notre mort. Amen.
3: Je te salue, Marie, comblée de grâce. Le Seigneur est avec toi. Tu es bénie entre toutes les femmes, et Jésus, ton enfant, est béni.
4: Sainte Marie, Mère de Dieu, prie pour nous, pauvres pécheurs, maintenant et à l'heure de notre mort. Amen.
3: Je te salue, Marie, comblée de grâce. Le Seigneur est avec toi. Tu es bénie entre toutes les femmes, et Jésus, ton enfant, est béni.
2: Sainte Marie, Mère de Dieu,
3: prie pour nous, pauvres pécheurs, maintenant et à l'heure de notre mort.
4: Amen.
3: Je te salue, Marie, comblée de grâce. Le Seigneur est avec toi. Tu es bénie entre toutes les femmes, et Jésus, ton enfant, est béni.
2: Sainte Marie, Mère de Dieu, prie pour nous, pauvres pécheurs, maintenant et à l'heure de notre mort. Amen.
3: Je te salue, Marie, comblée de grâce. Le Seigneur est avec toi. Tu es bénie entre toutes les femmes, et Jésus, ton enfant, est béni.
2: Sainte Marie, Mère de Dieu, prie pour nous, pauvres pécheurs, maintenant et à l'heure de notre mort. Amen.
3: Je te salue, Marie, comblée de grâce. Le Seigneur est avec toi. Tu es bénie entre toutes les femmes, et Jésus, ton enfant, est béni.
2: Sainte Marie, Mère de Dieu, prie pour nous, pauvres pécheurs, maintenant et à l'heure de notre mort. Amen.
3: Gloire au Père, au Fils et au Saint-Esprit,
2: comme il était au commencement, maintenant et toujours, et dans les siècles des siècles. Amen.

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Que ta volonté soit faite sur la terre comme au ciel. Cette demande nous est très familière et elle nous semble la plupart du temps devoir être faite d'une manière d'être formulée comme une acceptation, une espèce de passivité où l'homme au fond se remet entre les mains de Dieu. Et ce à quoi nous pensons le plus souvent, c'est l'acceptation résignée devant une volonté difficile. Je crois que cette manière d'entendre « que ta volonté soit faite sur la terre comme au ciel » nous vient d'une mauvaise compréhension de ce qu'est la volonté de Dieu et de ce que signifie cette demande. Bien sûr, il vous vient à l'esprit une première

à la manière dont nous interprétons ce moment de division, semble-t-il, entre la volonté humaine de Jésus, tout ce qui en lui se dérobe à cette heure où il va offrir, dans l'offrande de son corps et de son âme, de sa liberté, tout ce qui fait son existence d'homme pour le salut de ses frères, et son désir profond d'obéir à la volonté de Dieu. Donc comme si la volonté de Dieu se heurtait en lui à, je n'ose pas dire une rébellion, mais en tout cas un recul, une angoisse, une tristesse. Saint Luc va même jusqu'à parler de larmes de sang, de sueur de sang qui recouvre son corps. Donc voilà le climat dans lequel nous entendons cette demande, que ta volonté soit faite sur la terre comme au ciel. Mais il faut nous souvenir que la même phrase, quasiment la même phrase, nous est dite au début de l'évangile de Saint Luc, et elle est dans la bouche de la Vierge Marie, c'est au moment de l'Annonciation, qu'il me soit fait selon ta parole. C'est la même demande, c'est la même phrase, c'est que ta volonté soit faite. Ainsi, vous le voyez, nous avons comme deux versions de la même prière, l'une dans la bouche de Jésus à l'agonie, à Gethsémani, l'autre dans la bouche de la Vierge Marie à l'Annonciation. Et le climat spirituel, la tonalité affective de ces deux demandes, de ces deux prières, ne sont pourtant pas les mêmes. Ainsi, vous le voyez, ce simple contraste nous oblige à réfléchir davantage à cette demande qui vient si souvent sur nos lèvres pour essayer de la mieux comprendre. De quoi s'agit-il ? Eh bien, je voudrais d'abord vous donner une explication sur la signification de que ta volonté soit faite sur la terre comme au ciel. Là-dessus, les exégètes se disputent un peu pour savoir ce que cela signifie. Je vous donne les deux interprétations qui sont couramment données sur cette comparaison sur la terre comme au ciel. Pour les uns, et ils donneront au mot ciel qui est ici au singulier, alors que notre Père qui est aux cieux est au pluriel, ils donneront au mot ciel la même signification que cieux, c'est-à-dire on distingue le domaine où Dieu réside, appelons cela les cieux, c'est une manière aussi, je vous l'ai expliqué au début de nos entretiens sur la Notre Père, dans le langage courant de la piété juive et au temps du Christ, quand on dit les cieux, cela signifie c'est une périphrase pour ne pas énoncer le nom sacré, le tétragramme sacré, les quatre lettres sacrées, qui ne sont prononcées qu'une fois par an par le grand prêtre dans le Saint des Saints. Et les cieux, ce serait un substitut à la demeure de Dieu. Dès lors, de même que, dirions-nous à Dieu, de même que tu accomplis ta volonté en ta demeure divine, accomplis-la parfaitement sur la terre. Voilà quel serait le sens de la demande. Mais cela peut paraître étrange parce que, après tout, si le mot cieux ou ciel signifie là, signifiant cet endroit la demeure de Dieu et Dieu lui-même, nous voyons bien que Dieu en lui-même accomplit sa volonté et donc cela n'a guère de sens. Alors l'autre interprétation de cette comparaison entre ciel et terre s'appuie sur une formule extrêmement familière dans la Bible, c'est les cieux, c'est l'ensemble de la création, c'est tout ce que Dieu a créé. La terre, c'est aussi une partie de la création, mais c'est la terre, c'est ce que Dieu a confié aux hommes. La création entière est faite pour les hommes, pour chanter la gloire de Dieu, et la terre, Dieu l'a confiée à la domination de l'homme pour que l'homme y exprime la loi divine. Dès lors, nous pouvons peut-être mieux comprendre ce que signifie ce rapport sur la terre comme au ciel. Au ciel désigne la création en son ensemble, où se déploie la volonté divine, qui est le langage même de la création. Le langage, je dis bien. La création tout entière, la splendeur des astres, sont là comme pour exprimer la volonté créatrice de Dieu. Il dit et ils sont créés. Ils expriment quelque chose de la beauté divine dans son acte de créateur. Et la terre, Dieu la confie au Fils des hommes, pour que, par les hommes, la volonté divine qui existe désormais confiée à l'homme comme une loi, comme un commandement d'amour, soit réalisée par l'homme en sa liberté. Donc c'est une comparaison entre l'ordre de la création, où le cosmos entier, l'univers entier apparaît en sa beauté et sa cohérence.

divine et l'ordre de la rédemption ou de la loi donnée à l'homme par laquelle l'homme peut accéder à agir conformément à la volonté du Créateur. Donc, si je devais traduire cela autrement, il faudrait donner comme signification que ta volonté soit faite, accomplis ta volonté, ô Dieu, dans le cœur des hommes, dans la liberté des hommes, par le choix que les hommes feront d'aimer, de servir ta volonté, de la même façon que ta volonté et que ta loi est exprimée dans l'ensemble de ta création qui chante ta gloire. Ou encore, que l'homme accomplissant ta volonté chante ta gloire comme les astres chantent ta gloire. C'est la comparaison entre l'ordre cosmique et l'ordre humain. Cette manière de comprendre les choses me paraît peut-être plus conforme à la tradition biblique et à la tradition spirituelle du judaïsme. Et je voudrais rapprocher ici de cette méditation d'un psaume que j'ai peut-être eu l'occasion de vous proposer. C'est le psaume 19 dans la Bible hébraïque, 18 dans le psautier. C'est un très beau psaume, mais à qui il est arrivé des mésaventures. Je vous le lis. Nous perdons peut-être un peu de temps par rapport au Notre Père, mais ça permettra de mieux comprendre la prière que nous sommes en train de faire aujourd'hui. C'est un psaume relativement court. Il débute ainsi. « Les cieux racontent la gloire de Dieu et l'œuvre de ses mains, le firmament l'annonce. Le jour au jour en redit le message, la nuit l'apprend à la nuit. » Ce ne sont ni des mots, ni des paroles, ni des voix que l'on puisse entendre. Par toute la terre résonnent leurs messages, jusqu'aux confins du monde leurs accents. En eux, pour le soleil, il dressa une tente, et lui, Dieu, tel un époux sortant de sa chambre nuptiale, se fait joie en héros de courir sa carrière, Dieu qui est comparé au soleil. D'une extrémité du ciel il sort, et sa course s'achève à l'autre extrémité. À son ardeur, rien n'échappe. Ce psaume, voilà la première partie du psaume. Et actuellement, on le sépare complètement de la deuxième partie du psaume, qui semble, aux spécialistes, parler d'autre chose. Et quand on parle de deux choses différentes, on les sépare, du moins, telle est la logique des gens trop savants. Pardonnez-moi, la seconde partie, je vous la lis tout de suite, est une méditation sur la loi de Dieu. La loi du Seigneur est parfaite, réconfortant l'âme. L'ordre du Seigneur est sûr, rendant sage le simple. Les préceptes du Seigneur sont droits, réjouissant le cœur. Le commandement du Seigneur est limpide, illuminant les yeux. La crainte du Seigneur est pure, subsistant à jamais. Les jugements du Seigneur sont vérité, tous également justes, plus désirables que l'or et plus que beaucoup d'or fin, plus doux que le miel et le suc des rayons. Aussi ton serviteur, par eux, se laisse instruire. À les observer, il y a grand profit. De ces faux pas qui s'avisent, des fautes cachées, tiens-moi quitte. Des arrogants aussi garde ton serviteur, qu'ils ne dominent pas sur moi. Alors je serai parfait, quitte de grands péchés. Daigne agréer les paroles de ma bouche, ce que mon cœur murmure devant toi, Seigneur, mon rocher, mon rédempteur. Ainsi, cette seconde partie du psaume est une méditation sur les commandements de Dieu, sur sa volonté. Je vous disais que le rythme n'est pas tout à fait le même, le rythme littéraire entre la première partie où le psalmiste contemple la loi du cosmos où s'exprime la volonté divine, et spécialement le soleil qui, tel un époux, sort de sa chambre nuptiale, et cette parole qui va d'un bout du ciel à l'autre bout, l'Église a adopté ce verset pour le message apostolique, le message évangélique, qui va ainsi, telle une parole puissante, d'un bout du monde à l'autre. Et puis la seconde partie est sur la volonté de Dieu et la loi. Alors, parce que les deux parties paraissaient dissemblables, on parle d'un côté de la création, de l'autre côté on parle de la loi. Le rythme littéraire n'est pas tout à fait le même, le rythme poétique n'est pas tout à fait le même dans les deux parties. Du coup, les spécialistes disent, il y a deux psaumes,
Il y a deux morceaux qui ont été accolés par hasard. Et surtout, il faut les décoller et les dire séparément. Ce qui fait que dans notre prière du temps présent, il est impossible actuellement de dire le psaume 18 en entier. Quand vous avez prié la première partie, il faut aller fouiller à l'autre bout pour chercher la seconde partie et réciproquement. Moi, dans mon bréviaire, j'ai fait des renvois tellement il me semble important de tenir liés ces deux aspects. Si vous me permettez une comparaison triviale, ça serait un peu comme, je comparerais ça à une recette de cuisine. Imaginons que quelqu'un ait voulu faire un plat un peu raffiné, je sais pas moi, par exemple du canard à l'orange, et que un cuisinier, un gourmet dit mais l'orange c'est sucré, le canard c'est salé, et devant un bon plat bien préparé, séparerait soigneusement d'un côté le canard et de l'autre côté l'orange, et vous resservirez l'orange en dessert. Après vous avoir servi le canard en plat principal, ben, ça sera à peu près du même ordre. En fait, c'est vrai qu'une orange, ça ne pousse pas sur un canard, et un canard, ça ne se nourrit pas d'orange. Mais le cuisinier l'a fait exprès. Et il a fait exprès le rapprochement. Là, c'est bien plus fort. Le rapprochement a été fait par le psalmiste, j'en suis sûr. Il y a quelqu'un qui, un jour, a eu l'idée tout à fait déterminée de rapprocher les deux. Car c'est là où nous trouvons le ciel et la terre. Le ciel, c'est la création de Dieu qui chante la gloire de Dieu, et la terre, elle est donnée aux hommes pour qu'ils accomplissent la volonté. Et la force de la loi divine et de la volonté divine est la même qui s'exprime dans la création et celle qui s'exprime dans les commandements de Dieu où l'homme doit accomplir cette volonté. Ainsi, quand je prie Dieu que ta volonté soit faite sur la terre comme au ciel, voici que accomplis ta volonté dans les hommes, dans mon cœur à moi, puis dans celui de tous mes frères. Voici que je participe, d'une certaine façon, à cet acte créateur et rédempteur de Dieu, je communie ainsi au dessein de Dieu sur le monde entier. J'entre, par ma liberté, en coïncidence avec la liberté divine, et j'épouse ainsi le dessein de Dieu dans toute son ampleur. Il ne s'agit pas simplement de dire à Dieu... quand on éprouve une difficulté passagère ou un malheur ou un peu de tristesse, que ta volonté soit faite. C'est pas une espèce de démission devant la fatalité, devant l'inéluctable, devant le déterminisme du monde. C'est l'inverse. C'est moi me faire entrer dans le dessein du Créateur et du Rédempteur des hommes. C'est, je vous le dis à nouveau, ouvrir ma pauvre demande à la mesure de la prière du Christ. C'est entrer dans le dessein de Dieu en y appliquant ma propre liberté, en y inscrivant ma propre liberté, c'est faire coïncider ma liberté avec la liberté divine, ma prière avec la prière du Christ. Vous voyez donc ce rapprochement sur la terre comme au ciel paraît contenir une splendeur de perspective spirituelle qui est fascinante et qui donne à nos vies une dimension tout à fait unique.

Que ta volonté soit faite sur la terre comme au ciel. Nous avons essayé de voir ce que signifiait cette expression sur la terre comme au ciel, et aussi ce que signifiait cette prière du Christ, que ta volonté soit faite. Je commençais de vous dire qu'il ne s'agissait pas d'une sorte de fatalisme, c'est-à-dire de souscrire à la volonté de Dieu comme on souscrit à une fatalité, à une nécessité extérieure qui s'impose à vous. Un peu comme quelqu'un qui dirait, ben voilà, c'est comme ça, il faut se plier à la fatalité, et la fatalité, c'est la volonté de Dieu. Non, il s'agit vraiment d'une communion à la volonté divine. Et il faut nous rappeler, comme première phrase qui va nous permettre de comprendre cette prière pour entrer à l'intérieur de la prière du Christ, car rappelez-vous, c'est bien ça notre manière d'essayer de comprendre notre Père. Comment Jésus lui-même a-t-il prié cette prière pour pouvoir dire ensuite comment nous pouvons la prier? Bien, Jésus nous dit, ma nourriture, c'est de faire la volonté de mon Père. C'est-à-dire que la volonté de son Père, faire la volonté de son Père, c'est littéralement sa vie. Ma nourriture, vous le savez bien, dans le langage et l'expérience de l'Écriture, la nourriture, c'est ce qui vous donne la vie. Donc, exactement comme par la phrase du Deutéronome, que Jésus renvoie au tentateur, l'homme ne vit pas seulement de pain, mais de toute parole qui sort de la bouche de Dieu. Donc la nourriture, c'est ce qui donne la vie, c'est ce qui donne la raison d'être, c'est ce qui donne le sens et le goût de la vie et la vie tout court. Ainsi donc, faire la volonté du Père, c'est la vie du Christ. C'est sa liberté et sa vie, c'est pas simplement sa survie, c'est sa liberté, c'est sa joie, c'est sa vocation. Alors, quelle est donc cette volonté dans la mesure où je viens de vous dire, il ne s'agit pas seulement de consentir à une nécessité extérieure, un peu comme quelqu'un qui rate un train, puis qui dit, bah, c'est la volonté de Dieu, je devais rater mon train, ou bien je me casse une jambe, c'est la volonté de Dieu, je devais me casser une jambe, et ainsi de suite. Peut-être êtes-vous un peu étonné de ce que je vous dis. Vous vous rappelez sans doute le livre de Job, qui est un des très grands livres de l'Ancien Testament, et qui nous permet de comprendre le mystère du mal, le mystère de la rédemption, car la plupart du temps, quand cette prière vient sur nos lèvres, c'est face au problème du mal. Et vous vous rappelez de l'entrée et de la conclusion du livre de Job, Dieu a donné, Dieu a repris, béni soit la volonté de Dieu. Job finit par consentir à ce qui lui arrive. Pourtant, tout le livre de Job est un débat entre entre la fatalité qui s'abat sur Job, et dont ce poème nous révèle qu'il est une épreuve, qu'il n'est pas la volonté de Dieu à proprement parler sur Job. C'est vraiment une épreuve que Job doit surmonter. Et tout le livre de Job est un débat où Job refuse de se laisser écraser par la fatalité et il dit, non, non, Dieu ne peut pas me demander ça, pourtant, et pourtant. Alors, nous avons dans l'Évangile bien des choses qui s'y rapprochent. Il y a notamment une phrase de Jésus qui va nous permettre d'entrer un peu plus. Ça se trouve dans Saint Jean au chapitre 7. Verset 17, c'est au moment de la fête des tentes. Il s'adresse à ses interlocuteurs et il dit, si quelqu'un veut faire la volonté de Dieu, il saura que cet enseignement que je donne, moi Jésus, vient de Dieu ou si je parle de mon propre chef. Autrement dit, Jésus nous dit que si quelqu'un veut faire la volonté de Dieu, s'il communie avec cette volonté divine, eh bien, il aura en lui une lumière suffisante, un détecteur suffisant pour comprendre qui est Jésus. Et si Jésus parle au nom du Père, si l'enseignement qu'il donne vient de Dieu, si c'est la volonté de Dieu par conséquent, ou bien si Jésus parle de lui-même. Alors, le sens de la phrase est très important. Jésus lui-même nous dit, ce que je vous dis, mon enseignement, ma Torah, mon enseignement, vient de Dieu, c'est donc la volonté de Dieu. Et celui qui veut faire la volonté de Dieu reconnaît la volonté de Dieu. Exactement comme quelqu'un serait accordé sur une longueur d'onde. Si vous voulez entendre Radio Notre-Dame, eh bien, il faut vous mettre sur la longueur d'onde précise. Et dans ce cas-là, vous entendez. Si vous ne voulez pas, vous vous mettez à côté. Vous me direz, il y a des fois où on n'entend pas malgré nous, parce qu'on est brouillé ou l'émission n'est pas bonne. Peut-être. Mais précisément, il s'agit de Dieu, il s'agit de l'homme. Et le brouillage, du côté de l'homme, qu'est-ce que c'est le brouillage? C'est le péché. Et donc, si vous voulez vraiment faire la volonté de Dieu, à ce moment-là, vous reconnaîtrez qui est celui qui vous parle.
Alors, un peu plus loin, l'aveugle-né. Ça, c'est dans Saint Jean, toujours au chapitre 9, verset 31. L'aveugle-né, lui, raisonne en homme de bon sens au moment où, où Jésus l'a guéri. Hein. Et il donne cette phrase, qui est reconnue par lui comme par les gens, les sages et les docteurs qui sont en train de le critiquer, de le houspiller, en lui disant « Mais qu'est-ce que c'est que cette affaire? Il t'a guéri? Qui est-ce? Est-ce que tu es son disciple ?» Alors l'aveugle-né répond, une phrase pleine de bon sens, il dit « Si un homme, ça paraît une évidence, hein, ce que va dire l'aveugle-né, tout le monde le reconnaît, ça paraît une chose admise, si un homme est plein de piété et fait la volonté de Dieu, Dieu l'exauce. » Donc là aussi, le critère est faire la volonté de Dieu, c'est la certitude et le gage que l'on sera exaucé par Dieu. Alors, il s'agit donc là d'un accord entre faire la volonté de Dieu et, j'ajoute, ce qui peut paraître phénoménal, que Dieu fasse notre volonté. Il semble, dans cette parole de Jésus, et ceci se retrouvera à la fin de l'évangile de Saint Jean, dans la prière sacerdotale et dans le discours après la scène, « Tout ce que vous me demanderez à mon Père, il vous l'accordera. » Donc au moment même où nous faisons cette prière, « Que ta volonté soit faite sur la terre comme au ciel », à la limite, Dieu semble dire, et ça semble être une évidence pour ces hommes depuis l'aveugle-né, qui n'est pas un grand docteur en théologie, apparemment, ni un grand spirituel, c'est un pauvre homme que Jésus a rencontré, et c'est vrai de beaucoup d'autres gens, et Jésus lui-même nous le dit, celui qui fait la volonté de Dieu, à la limite, il faudrait dire, Dieu fera sa volonté. Et c'est Jésus lui-même qui nous le dit, recherché dans le discours après la scène, et recherché dans la prière sacerdotale au chapitre 17 de Saint Jean. Et d'ailleurs, un peu plus loin, au chapitre 11e dans Saint Jean, au moment de la résurrection de Lazare, Jésus prie à haute voix et il dit, c'est au chapitre 11e, verset 41-42, « Père, je te rends grâce de ce que tu m'as exaucé. » Il s'agit donc de la résurrection de Lazare. « Certes, je savais bien que tu m'exauces toujours, mais j'ai parlé à cause de cette foule qui m'entoure, afin qu'ils croient que tu m'as envoyé. » Ainsi, au moment même où Jésus dit « que ta volonté soit faite », il sait que réciproquement, dans cette prière « que ta volonté soit faite », il coïncide avec la volonté du Père et que le Père exauce celui qui l'en supplie. Et alors, du coup, nous sommes peut-être un peu plus déconcertés, parce que non seulement ça n'est pas le fatalisme que j'évoquais au début de notre propos, en disant bah, « il m'arrive une tuile, un train manqué, un accident, un petit malheur ou un grand malheur, c'est comme ça, fatalité, je m'y résigne ». Non seulement ça n'est pas ça, mais c'est dire à Dieu que ta volonté soit faite et du coup recevoir de Dieu la puissance d'être exaucé dans sa propre prière. Mais alors, quelle prière? À propos de quoi? Est-ce que je peux faire la pluie et le beau temps? Est-ce que c'est moi qui suis le maître du monde? Si je me présente comme disciple de Jésus et enfant du Père des cieux, ben c'est là où il faut faire un pas de plus pour comprendre comment Jésus prie ainsi. Bien, nous allons peut-être... nous reviendrons un peu plus tard à la prière de Jésus au moment de la résurrection de Lazare, mais je voudrais auparavant vous renvoyer à Saint Luc au chapitre 18e, où il y a une parabole sur la prière qui est extrêmement intéressante. C'est le juge qui se fait prier longtemps. Et Jésus leur dit une parabole, il faut prier sans cesse, et ne pas se décourager, il faut prier. Alors, c'est là où il raconte l'histoire d'une veuve. Il y avait, dit Jésus dans cette parabole, il y avait dans une ville un juge qui n'avait ni crainte de Dieu, ni respect des hommes. Il y avait dans cette ville une veuve qui venait lui dire « Rends-moi justice contre mon adversaire ». Et le juge, c'est une histoire que raconte Jésus, hein, le juge s'y refusa longtemps. Puis il se dit « Même si je ne crains pas Dieu, ni ne respecte les hommes hein, ». C'est le pire de tout, hein, c'est vraiment, je ne crains pas Dieu et ne respecte les hommes. Même si je ne crains pas Dieu ni ne respecte les hommes, eh bien, parce que cette veuve m'ennuie, me casse les oreilles, je vais lui rendre justice pour qu'elle ne vienne pas sans fin me casser la tête. Alors Jésus conclut, le Seigneur ajouta,
Écoutez bien ce que dit ce juge sans justice. Et Dieu, lui, ajoute Jésus, ne ferait pas justice à ses élus qui crient vers lui jour et nuit, et il les fait attendre. Je vous le déclare, il leur fera justice bien vite. Mais le Fils de l'homme, quand il viendra, trouvera-t-il la foi sur la terre? Ainsi, la prière incessante pour laquelle Jésus nous dit il faut prier sans cesse. Dans cette parabole que je n'ai pas le temps de commenter ce matin, car il s'agit de prendre littéralement à revers l'idée que nous nous faisons de Dieu. Nous nous représentons la plupart du temps Dieu comme un juge qui ne croit pas en Dieu et qui est sans pitié, sans entrailles, pas comme un Dieu sourd, muet, absent, loin du monde et de la pitié des hommes. Et Jésus nous prend littéralement au mot, il nous dit, voilà l'idée que vous vous faites de Dieu. Et bien pourtant, je vous raconte une petite histoire, regardez, cette veuve, elle force la porte, et le juge finit par lui répondre. Et Dieu, lui, vers ses élus, pour ses élus qui crient vers lui jour et nuit, il ne ferait pas prompte justice. En vérité, je vous dis, il leur fera prompte justice. De quoi s'agit-il de faire justice? Vous vous souvenez, c'est déjà le contenu des deux précédentes demandes du Notre Père, que ton règne vienne, règne de justice, où Dieu délivre du mal, accomplit son dessein, que notre Père qui est aux cieux, que ton nom soit sanctifié, manifeste ta sainteté. Là, il s'agit d'un juge sans justice, mais la veuve, elle, est pleine de sainteté et de justice. Que ton nom soit sanctifié, manifeste ta sainteté, que ton règne vienne, fais venir ton règne, que ta volonté soit faite sur la terre comme au ciel, accomplis ta volonté sur la terre comme au ciel. La volonté de Dieu, c'est donc le plan de salut par lequel Dieu sanctifie son nom et fait advenir son règne. Ces trois demandes sont strictement articulées l'une sur l'autre. Et du coup, ce plan apparaît comme une espèce de nécessité, pour parler un langage humain, mais une nécessité dont nous allons voir qu'elle va entrer plus avant dans le mystère. Dans le même passage de Saint-Luc que je citais à l'instant, sur « il faut prier sans cesse », bien un peu plus avant, ceci, la parabole du juge injuste, du juge qui se fait prier longtemps, c'est au début du chapitre 18. Et juste un peu avant, au chapitre 17, dans Saint-Luc, au verset 25, Jésus emploie la même expression pour dire « il faut que le Fils de l'homme souffre beaucoup et qu'il soit rejeté par cette génération ». Et on voit partout cette expression « il faut que le Fils de l'homme souffre avant d'entrer dans sa gloire ». Ainsi, la volonté de Dieu sur laquelle porte cette prière, ça n'est pas simplement la fatalité, la nécessité du monde. C'est pas, si vous voulez, transformer le hasard et la nécessité le hasard en nécessité, au laquelle on souscrirait. Ce n'est pas souscrire à l'ordre universel du monde en s'y résignant. C'est entrer dans le plan de salut de Dieu qui a un contenu déterminé. Et pour Jésus, c'est sa passion. Il faut que le Fils de l'homme souffre, qu'il soit arrêté, qu'il soit mis à mort, et que le troisième jour il ressuscite avant sa gloire, pour entrer dans sa gloire. Et c'est même la question sur laquelle les disciples vont buter, c'est ceux qui ne vont pas comprendre, qui ne pourront pas comprendre. Si ce n'est quand Jésus leur aura ouvert l'esprit, ouvert l'entendement et donné l'Esprit Saint. Ils n'arrivent pas à comprendre pourquoi il faut que le Christ, que le Messie souffre avant d'entrer dans sa gloire. Toutes les apparitions après la résurrection portent là-dessus, expliquer pourquoi il faut cette souffrance. Et nous voyons du coup que ta volonté soit faite sur la terre comme au ciel, c'est pour Jésus faire désirer d'un ardent désir, faire sienne dans une volonté délibéré, libre, le plan de salut de Dieu sur son peuple et sur l'humanité entière. Rappelez-vous par exemple, c'est au chapitre 13 de Saint-Luc, au verset 34-35, et c'est là-dessus que je terminerai, cette prière de Jésus qui est émouvante. Quand il pleure sur Jérusalem, quand il prie sur Jérusalem, « Jérusalem, combien de fois j'ai voulu te rassembler comme une poule rassemble ses petits, et pourtant tu n'as pas voulu. » Eh bien, nous voyons bien comment la prière de Jésus, elle peut être à la fois concrète, précise, sur la ville qu'il aime, sur comme il a pleuré sur Lazare, comme il a pleuré sur tous les sentiments humains, toutes les circonstances précises de l'action et de la vie humaine, se trouvent comme repris dans cette perception que Jésus a et qu'il nous enseigne, que la volonté de Dieu, c'est précisément
le salut du monde et la participation que lui et les élus qui crient vers Dieu jour et nuit et les disciples avec lui auront à accomplir pour sauver le monde. Faire la, de me dire à Dieu, fais ta volonté, c'est entrer dans le plan de Dieu.

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L'ange du Seigneur porta l'annonce à Marie, et elle conçut du Saint-Esprit. Voici la servante du Seigneur. Qu'il me soit fait selon sa parole. Et le Verbe s'est fait chair, et il a habité parmi nous. Je te salue, Marie, comblée de grâce. Le Seigneur est avec toi. Tu es bénie entre toutes les femmes, et Jésus, ton enfant, est béni. Sainte Marie, Mère de Dieu, prie pour nous pécheurs, maintenant et à l'heure de notre mort. Amen. Prie pour nous, Sainte Mère de Dieu, afin que nous soyons rendus dignes des promesses de Jésus-Christ. Que ta grâce, Seigneur notre Père, se répand dans nos cœurs. Par le message de l'ange, tu nous as fait connaître l'incarnation de ton Fils bien-aimé. Conduis-nous par sa passion et par sa croix, avec le secours de la Vierge Marie, jusqu'à la gloire de la résurrection.

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0: Bonjour Mathieu.
1: Bonjour Catherine. Nous rencontrons cette semaine Christine Siwi Wawanoloat chez elle dans la communauté Abénakis d'Odanak, située non loin de Trois-Rivières.
0: De père Wendat et de mère Abénakis, Christine Siwi Wawanoloat a notamment été coordonnatrice du Festival des films autochtones de Val-d'Or, directrice des programmes du Centre d'amitié autochtone de Val-d'Or et chargée de projet pour le Musée des Abénakis à Odanak.
1: Depuis plus de 50 ans, Christine Siwi Wawanoloat est surtout connue du public pour sa pratique artistique multidisciplinaire foisonnante. Elle écrit des textes jeunesse, des nouvelles, du théâtre et de la poésie. Dans le domaine des arts visuels, elle se consacre notamment à la peinture, à l'illustration et à la sculpture, mais crée aussi des bijoux.
0: Dans ses œuvres, Christine Siwi Wawanoloat prend délibérément le parti de l'espoir et de la joie, qu'elle exprime par un trait limpide et des couleurs éclatantes. Fascinée par le symbolisme et les mythologies, elle invente des personnages animaux et humains porteurs de sens, de profondeur et de légèreté. L'art de Christine Siwi Wawanoloat nous ouvre ainsi les portes d'univers vastes et lumineux.
1: Au micro de Catherine Ego, Christine Siwi Wawanoloat évoque son parcours d'artiste tout-terrain céleste, peut-être extraterrestre, qui a choisi d'incarner l'espoir et nous invite à découvrir ce qui n'existe pas.
0: Christine Siwi Wawanoloat, bonjour.
2: Quoi? Ça veut dire bonjour en Abénaki.
0: Oui, parce qu'on est ici à Odanak, chez vous.
2: À Odanak, chez moi.
0: Mais vous êtes née à Wendak.
2: Ah, ça fait longtemps, en 1952, je suis née dans un village qui s'appelait alors le village des Hurons. Maintenant, ça s'appelle Wendak.
0: Parce que votre père était Wendat.
2: Tout à fait.
0: Et votre mère Abénakis.
2: En effet.
0: Vous avez quitté Wendake très jeune parce que votre père est mort.
2: J'étais bébé, j'avais 5 semaines. Donc, j'ai dû arriver ici à

0: travaille, elle fabrique des paniers. Enfin, dans le temps, quand ma grand-mère était jeune, les artisanes, c'était surtout des femmes qui faisaient les paniers. Alors, ça pouvait être des paniers de toutes sortes de formes. Et puis, progressivement, c'est devenu... je pense que ma grand-mère faisait des paniers utilitaires, en général. Mais elle a fait ça presque toute sa vie.
1: Est-ce que ce métier-là existe encore?
0: Il y a quelques femmes, des jeunes, mais ce n'est pas généralisé, là.
1: Et vous, vous êtes une artiste, vous avez étudié au Collège Manitou, qui a une existence très courte, mais vous avez été dans les quelques cohortes que le collège a diplômées. Comment est-ce que c'était à l'époque?
0: Je ne suis pas diplômée.
1: Ah, vous n'avez pas obtenu le diplôme?
0: Non, aucun. Non, je suis allée un an au niveau collégial, un an en anglais. Mais je n'ai pas reçu de diplôme parce que je n'ai pas terminé. Parce que je suis partie en Californie. Puis je suis revenue presque tout de suite, après quelques semaines. Et là, j'ai travaillé au Collège Manitou dans l'imprimerie Thunderbird Press. Parce que j'avais suivi un cours de photographie. J'étais photographe d'imprimerie et graphiste aussi. J'ai appris sur le tas à l'imprimerie. J'ai puis illustratrice.
1: Comment c'était au Collège Manitou? C'est le premier collège autochtone, en fait, du Québec?
0: Oui.
1: Maintenant, il y a Kiuna?
0: Il y a Kiuna, oui. Ici, à Audenac. Comment c'était? Ben, c'était bien. Je vous parle d'une époque que les moins de 20 ans ne peuvent pas connaître.
1: Et ça remonte au début des années 70.
0: C'était bien, on était dans la vingtaine, on était des jeunes enthousiastes. Moi, j'aimais bien le collège parce que j'avais des bonnes notes pour une fois dans ma vie. Parce que ça m'intéressait, oui, parce que j'aimais pas l'école. Mais là, j'aimais ça et je réussissais bien dans mes cours.
1: Donc, au Collège Manitou, vous avez étudié les arts?
0: J'ai étudié l'histoire, la comptabilité, le théâtre et la fabrication des bijoux d'argent.
1: Puis vous avez étudié à Montréal aussi?
0: À Montréal, c'était l'école de photographie moderne.
1: Alors vous êtes devenue photographe, graphiste, journaliste pour des publications autochtones dans beaucoup d'endroits différents.
0: Ottawa, Iqaluit et Val-d'Or.
1: Ensuite, vous avez été la première coordonnatrice du Festival des films autochtones de Val-d'Or.
0: J'étais engagée pour organiser un festival de films. C'était le premier, je pense, au Québec, festival de films autochtones. Et j'étais engagée pour organiser ce festival. J'étais jamais allée dans un festival de films de ma vie, mais je me disais, ça doit pas être si compliqué que ça. En effet, c'était pas compliqué du tout. Et j'ai organisé le festival. Et puis, à côté de la salle de projection, c'était une grande salle d'exposition. J'ai organisé une exposition d'œuvres d'art et d'artisanat.
1: Est-ce que le cinéma vous a déjà tenté?
0: Le cinéma, j'aurais aimé écrire des scénarios pour le cinéma. Pour la télévision, j'ai écrit quelques scénarios pour un dessin animé. J'en ai écrit trois scénarios. J'ai écrit deux pièces de théâtre.
1: Et des nouvelles aussi?
0: J'ai écrit des nouvelles qui sont publiées dans un livre qui s'appelle Tsutare, cette histoire contemporaine. Puis j'ai collaboré avec d'autres auteurs femmes dans un livre qui s'appelle 11 essais sur la beauté. Et l'autre livre collectif, ça s'appelle « 5 éclats de siècle au féminin ». Et j'ai une histoire dedans qui s'appelle « Sopi et Swazik ».
1: Et puis des livres illustrés pour enfants?
0: Ah oui, plein.
1: Ça vous en avez produit beaucoup, hein?
0: Ah oui. Oui, il y en a certains dont je suis l'auteur, et il y en a d'autres que ce sont des auteurs différents, différentes, parce que c'est surtout des femmes, que j'ai illustrées.
1: On va revenir sur votre carrière d'artiste, mais en 1985, vous êtes devenue directrice des programmes au Centre d'amitié autochtone de Val-d'Or. Qu'est-ce que vous faisiez comme directrice des programmes?
0: Je faisais des demandes de subventions avec des projets qu'on avait élaborés.

0: Et puis après ça, je mettais le projet en marche. Par exemple, un projet d'apprentissage de menuiserie, des projets communautaires, des soupers communautaires, des choses comme ça. Et aussi, j'avais fondé un petit cahier qui donnait des nouvelles. Donc, ça s'appelait le cahier du centre. Et j'écrivais des articles toutes les semaines dans le journal local. Et puis, éventuellement, je faisais des petites émissions de radio. Et après, à la télévision communautaire. C'est tout ça pour faire connaître les cultures autochtones.
1: Mmh. Vous avez aussi travaillé pour Femmes autochtones du Québec?
0: 10 ans presque.
1: 10 ans, oui.
0: D'abord, on m'a engagée pour m'occuper du dossier de la violence familiale.
1: Mmh.
0: Et j'aimais pas le titre de violence familiale. Je l'ai changé pour la promotion à la non-violence.
1: Mmh.
0: Parce que c'était plus juste pour moi que la violence familiale. Ça limite un petit peu dans l'imagination. Qu'est-ce que c'est le dossier de la violence familiale? J'aimais pas vraiment ça. Donc, j'ai changé pour promotion à la non-violence. Ce qu'on faisait, c'était des recherches pendant 3 ans, au bout desquelles on faisait un gros colloque provincial.
1: Mmh.
0: Donc, en 10 ans, nous avons organisé 3 colloques sur la promotion à la non-violence et la justice.
1: Est-ce que vous avez constaté une évolution dans la situation? Vous avez été là 10 ans, c'est quand même une bonne période.
0: Il y a toujours de la violence familiale, mmh. mais peut-être que ça a aidé à conscientiser les gens, parce qu'à chaque fois, il y avait des publications, il y avait des invités qui étaient des pionniers dans leur travail. Il y avait par exemple des policiers qui venaient donner des conférences lors de ces colloques-là. Il y avait des travailleurs sociaux, il y avait vraiment... toutes sortes de professionnels. Donc, c'était assez intéressant.
1: Vous avez aussi travaillé pour Terres en Vue. Vous avez été coordonnatrice à Terres en Vue.
0: Pas coordonnatrice, j'étais chargée de la communication.
1: Agente de communication.
0: Agente de communication.
1: Et puis, chargée de projet au musée des Abénakis.
0: Ça, j'ai adoré ça. Mmh. Ah ouais. J'ai quitté Femmes autochtones du Québec pour aller vers un milieu plus culturel.
1: Mmh.
0: Donc, Terres en Vue, c'était plus culturel, naturellement, parce que Terres en Vue est un diffuseur des cultures autochtones à Montréal. Et puis, quand je suis revenue ici, vivre à Odanak, j'ai été engagée par le musée, d'abord pour organiser une exposition sur la mort. J'ai beaucoup aimé ça. Et puis après, j'ai été engagée comme... chargée de projets. J'ai fait des expositions virtuelles, par exemple, ce genre de choses. Et puis, j'ai quitté en 2015.
1: Tout ce temps-là, vous avez maintenu votre pratique artistique?
0: Oui, je l'ai maintenue en faisant des contrats, mais donc ce n'était pas ma principale activité. Je faisais ça le soir, les fins de semaine. Mais oui, je l'ai maintenue tout ce temps-là.
1: Vous avez 50 ans de vie artistique?
0: Au plus maintenant.
1: Plus maintenant. Chaque année, on en ajoute.
0: 52, oui.
1: Oh oui, parce que vous continuez, bien sûr.
0: Je continue toujours. Ouais. Hein, j'ai jamais arrêté.
1: Vous faites de la sculpture?
0: La sculpture, des petites sculptures, parce que je ne suis pas installée pour faire des grosses sculptures.
1: Mmh.
0: Mon studio, mon bureau studio est petit. Donc, tout ce que je peux faire, c'est... récemment, j'ai fait... une toile de 7 pieds par 2 pieds.
1: Mm-hmm.
0: Mais c'est toute une installation. Et donc, je fais des petites choses, des petites sculptures et puis des tableaux qui sont pas très grands, excepté quand j'ai une commande comme ça, mais 7 pieds sur 2 pieds, c'est assez grand. Puis c'est fait pour être installé autour d'un garde-fou sur un balcon dans une salle à Québec.
1: Donc, c'est public?
0: C'est public.
1: C'est dans une salle publique.
0: C'est public. Et le sujet, j'aime bien avoir des sujets que je ne connais pas. Ça me fait apprendre des choses. C'est la violence épistémique. C'était nouveau pour moi, ce terme-là, la violence épistémique. C'est la violence imposée par les colonisateurs sur les peuples autochtones partout dans le monde, naturellement. Mais c'est imposé sa philosophie, sa religion... l'éducation, sur les peuples autochtones. Donc, c'est imposer des pensées étrangères. C'est la violence épistémique.
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1: Dans votre pratique artistique, vous faites de l'art visuel, on vient de parler de la sculpture, des bijoux aussi, des marionnettes, des masques.
0: Oui.
1: Et tout ça tourne beaucoup autour de la mythologie et du symbole.
0: Pas tout ça, absolument. Quand je fais des œuvres plus personnelles, je peux m'inspirer des mythologies Wendat et Abénakis, par exemple.
1: Qu'est-ce qui vous fascine dans les mythologies Wendat et Abénakis?
0: C'est la dimension spirituelle. Par exemple, le personnage de Michabo, qui est un grand lièvre, c'est une divinité solaire qui aurait été représentée comme un grand lièvre. Et c'était commun au peuple algonquien sur la côte du nord-est, donc ici. Et c'est lui qui aurait inventé le Midewiwin, qui est une forme de spiritualité autochtone. Donc, c'est un personnage important qui est tombé dans l'oubli. Ici, en tout cas, on dirait qu'on l'a déplacé vers l'ouest. Et il y a les Ojibwés qui ont Nana Bozo comme héros culturel et spirituel, qui est représenté comme un grand lièvre. Mais Michabo aurait aussi créé le monde avec un grain de sable. Et je sais que chez les Algonquins, les Anishinabés, certains racontent encore la légende de la création du monde avec un grand lièvre qui était sur un radeau. Donc, c'est ce qui me fascine dans la mythologie, c'est son aspect spirituel et mystérieux.
1: Vous avez dans votre site web une citation de Paul Valéry qui dit « Que serions-nous donc sans le secours de ce qui n'existe pas ?»
0: Oui. Oui, j'ai beaucoup aimé ça parce que serions-nous sans le secours de ce qui n'existe pas? Ce qui n'existe pas, pour moi, se trouve dans notre imagination, se trouve dans nos pensées invisibles. C'est le monde de l'invisible et les artistes peuvent le matérialiser. Donc, ce qui n'existe pas m'aide à vivre personnellement en faisant des pièces d'art et en écrivant des histoires.
1: Mais ça finit par exister, vous leur donnez une existence alors à ces choses.
0: Ça finit par exister, mais avant c'était dans l'invisible, c'était le monde invisible, le monde spirituel.
1: Dans vos peintures et dans vos illustrations, ce qui frappe, c'est les couleurs très vives.
0: Ah, je les aime, ça fait vibrer les couleurs, c'est la vie. Les couleurs, mais je m'habille pas beaucoup en couleurs. Par contre, dans mes œuvres, c'est très coloré.
1: Est-ce que c'est de la joie aussi?
0: Les œuvres que je fais, j'aime bien qu'elles soient lumineuses et qu'elles apportent de la joie et de la beauté. Je vais pas faire des œuvres tristes ou noires parce que ça ne me plaît pas. Et je crois qu'il y en a beaucoup d'artistes qui font exactement ça. Et bon, c'est très bien. Mais moi, je refuse de faire ça, excepté si on me le demande absolument pour une illustration. J'ai déjà fait des illustrations un peu tristes pour illustrer un guide sur la violence familiale. Mais j'ai toujours essayé de mettre aussi de l'espoir dans mes illustrations.
1: Donc chez vous, est-ce qu'on pourrait dire que c'est un parti pris d'espoir que vous avez
0: quand
1: vous
0: toujours
1: avez, ouais, quand vous avez préféré parler de non-violence plutôt que de violence familiale chez Femmes autochtones du Québec, ou quand vous dites même un sujet difficile, je préfère le mettre dans des couleurs vives. Est-ce que c'est une décision que vous prenez?
0: Absolument. Je me creuse les méninges pour créer le plus possible un environnement visuel plein d'espoir et optimiste.
1: Est-ce qu'il y a l'idée d'inspirer les gens avec ça?
0: Je pense que je réussis à inspirer les gens. Même avec ma poésie, ça inspire les gens. Donc avec le visuel, ça inspire les gens. Il y a une jeune artiste, une jeune femme qui s'est inspirée de mes œuvres dans une exposition à Québec pour faire elle-même un spectacle. Et ça l'a vraiment touchée.
1: Ça vous comble, ça, de transmettre aux gens par vos œuvres?
0: Ça me comble parce que en plus, les gens les interprètent comme ils s'imaginent. Pour eux, ça représente quelque chose qui m'est totalement étranger, parce qu'il y en a qui viennent me dire « Ah, j'ai vu cette œuvre-là, ça m'a tellement touchée, ça m'a fait pleurer, parce que ça représente telle et telle chose. » Et moi, quand j'ai créé cette œuvre-là, ça représentait pour moi, par exemple, une lune qui chante ou quelque chose comme ça. Mais pour d'autres personnes, ça représente quelque chose de tout à fait différent que je ne me serais jamais imaginé. Mais c'est comme ça. Les gens sont libres d'interpréter une œuvre comme ils veulent. Ça les touche. C'est ce qui compte.
1: Vous avez parlé de poésie, puis vous dites vous-même les images sont des poèmes composés de lignes et de couleurs. C'est aussi clair que ça pour vous, le lien entre poésie et
0: peinture? Les images, oui. Les images, c'est des lignes, c'est de la couleur. Et la poésie, on voit des images dans la poésie aussi. Donc, c'est une autre forme visuelle. Par l'écriture, on peut s'imaginer plein de choses. Par exemple, si j'ai un poème sur... je parle de la nature, des arbres, mais je les vois. Je vois la forêt, je vois des couleurs, je vois plein de choses. Quand je lis, parce que moi, j'aime lire des romans, et le roman, ben, c'est comme un film. C'est dans mon imagination, je vois les personnages. Donc, c'est la même chose avec les poèmes.
1: De toutes les formes d'art que vous pratiquez, puis vous en pratiquez beaucoup, quelle est celle qui vous semble la plus fructueuse pour semer l'espoir?
0: Le visuel, tableau, sculpture, et couleur.
1: Pourquoi?
0: Parce que ça dépend du sujet, naturellement. Et si c'est un sujet abstrait, il y a quelque chose qui vient chercher les gens en voyant les couleurs et les formes dans cette image qui vient les toucher. Et une fois, il y a une femme, quand j'étais à Femme autochtone du Québec, j'avais fait une couverture de revue, et il y a une femme qui m'a téléphoné, une vieille femme, et puis elle m'a dit que l'image l'avait sauvée du suicide. Parce que, et je me souviens même plus, ça fait longtemps, je me souviens même plus qu'est-ce que c'était comme image, mais elle, ça l'avait tellement touchée. Elle pensait au suicide cette journée-là, et puis elle a vu la revue avec l'image que j'avais créée, et ça lui a fait changer d'idée. J'en revenais pas. Mais c'est comme ça que les artistes peuvent toucher les gens avec leurs œuvres.
1: Confluent rencontre, Christine Siwi-Wawanolowat. Vous avez une autre citation dans votre site qui est de Joseph Folier qui dit « Bienheureux celui qui sait rire de lui-même, il n'a pas fini de s'amuser ».
0: Oui, parce que je ne me prends pas au sérieux. Je ne me prends pas au sérieux parce que il faut être humble devant ses créations. Comme je vous disais tantôt, les gens les interprètent comme ils veulent. Quand vous laissez aller les images ou les histoires ou les poèmes dans le monde, ça vous appartient plus vraiment. Ça appartient à ceux qui les regardent, qui les lisent et qui en font leur espoir. Ou parfois, ils peuvent être totalement indifférents. C'est la nature des choses.
1: Je vais vous poser une question impossible. Est-ce qu'il y a une de vos œuvres que vous estimez la plus marquante ou dont vous êtes la plus fière, dont vous pensez qu'elle laissera le plus de traces?
0: C'est difficile à dire parce qu'il y a des œuvres que j'aime beaucoup qui ne sont pas vues par le public, donc ça ne peut pas laisser beaucoup de traces, mais que j'aime beaucoup, moi, parce que j'y ai travaillé avec beaucoup d'imagination et d'amour. Il y en a beaucoup, en fait, qui pourraient laisser des traces. Des fois, c'est des traces juste parce que c'est beau. Donc, c'est l'esthétisme. Puis d'autres fois, c'est symbolique. En ce moment, il y a une exposition à Shawinigan avec mes œuvres, 25 de mes œuvres. Et puis le commissaire de l'exposition, qui est Louis-Carl Picard-Sioui, voulait absolument que deux œuvres soient posées face à face pour montrer ma dualité dans les deux cultures, Wendat et Abénakis. Donc c'est une œuvre qui s'appelle « Souvenez-vous de moi » et c'est une phrase d'un artiste, Passama Kodi, que je n'ai pas connu, mais que j'ai connu à travers ses œuvres et qui m'a inspiré. Par exemple, le lièvre, je fais souvent des lièvres et c'est lui qui m'a inspiré ça et c'est à cause de lui que j'ai fait ma recherche sur Michabeau, le grand lièvre. Donc, je lui ai fait une œuvre avec un lutin Abénaki. Lui, il avait fait un lutin Passama Kodi. Moi, je lui ai rendu hommage en faisant un lutin, mais dans mon style. Et j'ai mis ça sur une grande chemise. C'est assez volumineux, ça mesure comme mes bras, j'imagine. Je sais pas moi, 50 pouces, comme ça à peu près. Et puis ça, c'est tout décoré avec des perles, puis avec du nacre, c'est joli. Et puis ça, c'était pour le commissaire, c'était l'œuvre Abénakis. Mais l'œuvre Wendat, c'est encore sur une grande branche, c'est un collier qui est fait de grosses perles de verre, mais vraiment des grosses perles, et puis du nacre, et puis au milieu, il y a une tortue qui est très jolie, qui est très stylisée, et ça s'appelle le collier d'Atlantique. Atlantique, c'est la femme qui est tombée du ciel et qui a été sauvée par des oiseaux qui l'ont amenée sur la grande tortue, et elle a habité sur la grande tortue qui est devenue l'Amérique du Nord. Donc, ça s'appelle le collier d'Atlantique. Et ça, c'est deux œuvres qui sont assez grandes et que je considère significatives par le symbolisme.
1: Vous dites que pour le commissaire Louis-Carl Picard-Sioui, l'une représente votre ascendance Abénakis et l'autre votre ascendance Wendat. Est-ce que vous le vivez comme ça? Est-ce que vous sentez une dualité, c'est peut-être le mot un peu fort, mais en tout cas une double ascendance en vous?
0: Bien sûr.
1: Oui.
0: Bien sûr, parce que ça m'ouvre aux deux cultures, parce que la culture Wendat, c'est une culture iroquoienne, et la culture Wambanaki, c'est une culture algonquienne. Donc, ça m'ouvre plus d'horizons culturels.
1: Qu'est-ce que vous retirez de l'une et de l'autre ?
0: La mythologie, la culture spirituelle, la culture matérielle, et tout ça, c'est tout ça. Quand je m'inspire d'autres cultures autochtones, je le mentionne. Je mentionne l'origine. Mais j'aime aussi les extraterrestres. Alors, dans cette exposition Shawinigan, il y a 4 œuvres, 3 séries de petits tableaux qui sont des extraterrestres, comme par exemple, il y a une famille d'extraterrestres et c'est des profils tout colorés. Et il y a 3 moines extraterrestres, ça s'appelle les moines oiseaux. Et il y a aussi un clown extraterrestre. Donc, j'aime jouer avec ces choses-là. J'invente des personnages.
1: Des gens comme les autres, quoi, des moines, des clowns. Moines,
0: des clowns, mais extraterrestres.
1: Extraterrestres. Qu'est-ce que vous aimez chez les extraterrestres?
0: J'aime que je puisse les imaginer comme je veux. Je ne veux pas d'extraterrestres avec des gros yeux, puis une tête très ronde et tout ça. Je les fais très colorés. C'est parce que extraterrestre, ça veut dire que ça vient de l'imagination. Pour moi, je fais ça pour le plaisir.
1: C'est ce qui n'existe pas et sans qui on serait rien du tout, c'est ça?
0: C'est ça.
1: Merci Christine Sioui Wawanoloat.
0: Ah, ben ça m'a fait plaisir.
1: Un immense merci à Christine Sioui Wawanoloat de nous avoir accueillis chez elle dans la communauté Abénakis d'Odanak.
2: 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À la semaine prochaine, Catherine.
1: À la semaine prochaine, Mathieu. D'ici là, nous continuons de nourrir la lumière et la joie en compagnie de Radio VM et Radio Galilée.

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1: À l'émission « Vivant dans nos mémoires », nous vous proposons une entrevue avec Donald Rouleau, diacre, père de famille, enseignant et chercheur. Il est décédé en 2025. Danny Benz l'avait rencontré en 2002.

0: C'est Danny Benz au microphone qui a le plaisir d'être en compagnie d'un collaborateur très fiable ici à Radio-Galilée, quelqu'un que je côtoie depuis 2 ans, quelqu'un pour qui l'énergie, le temps et la capacité d'embrasser de multiples causes et engagements semblent inépuisables, enseignant à l'école secondaire, chercheur universitaire, père de famille, diacre, animateur occasionnel à Radio-Galilée. Pour lui faire honneur, il faudrait que je lui dise « Bonjour, comment allez-vous? »« Hello, how do you do? » et « Guten Tag, wie geht es Ihnen? » Monsieur Donald Rouleau.
1: Bonjour, Denis.
0: Bonjour, comment allez-vous?
1: Ça va bien, très bien.
0: Alors, trilingue officiellement dans ces 3 langues-là, français, anglais et allemand, et polyglotte également, on y reviendra pour les langues anciennes. Quand on dit qu'on apprend plusieurs langues, en fait, une fois qu'on en a saisi comme il faut 2 ou 3, on dit que les suivantes, c'est moins difficile. Est-ce que c'est également votre avis?
1: Sans doute, parce que évidemment, on y fait des liens, hein, des liens multiples. Et aussi parce que la crainte de l'apprentissage est tombée, pour ainsi dire. Ça fait toujours peur, vous savez, hein, se mettre à l'étude d'une langue. Je sais que maintenant, je suis en train d'apprendre les rudiments de l'espagnol en vue d'un projet là, que je vais réaliser l'automne prochain. Donc, c'est sûr, il y a des bases aussi. Hein, comme on dit que l'espagnol, pour quelqu'un qui a fait du latin, c'est relativement facile. On verra.
0: Exactement. Et pour quelqu'un qui a fait du latin, l'allemand, avec les déclinaisons, c'est aussi quelque chose qui, finalement, ces liens-là, toute l'humanité se retrouve un petit peu dans chaque langue. C'est la fascination des gens qui peuvent en maîtriser plusieurs.
1: Oui, et pour quelqu'un qui a fait de l'allemand, c'est plus facile d'apprendre l'anglais.
0: Voilà.
1: Oui.
0: Voilà.
1: Oui.
0: Alors, c'est ce que nous découvrirons au cours de ces 2 émissions de Fenêtre. Vous le savez, l'émission Fenêtre, ça permet à nos invités de faire un peu avec nous un retour en arrière, d'aller ouvrir le grand livre des souvenirs, les livres d'histoire. Or, votre histoire, à vous, elle a débuté un printemps 1940, période de guerre, à la campagne, comme pour la plupart des gens. Parlez-nous de votre coin de pays.
1: Je suis natif, moi, de Saint-Damien, dans le beau comté de Bellechasse. C'est un pays de montagne, hein, à tel point que je me surprenais beaucoup lorsque je suis arrivé dans la région de Québec pour y faire mes études classiques, au Collège de Lévis notamment, et dans la région de Québec où j'habite, de retrouver un terrain pour le moins plat, parce que nous, c'est très, très montagneux. Hein. Donc, je suis natif de Saint-Damien, de parents qui n'étaient pas fortunés. Mon père était Ferdinand, était issu d'un milieu de 9 enfants, 7e de 9, et il était journalier pour les religieux du Perpétuel Secours. Ben, à l'époque, c'était l'industrie, hein?
0: Oui.
1: Puisque dans la région, le travail était difficile à trouver. Et mon père m'a raconté qu'il avait été journalier pour elle. Imaginez, à cette époque, on ne gagnait que 25 sous par jour. C'était des années difficiles.
0: C'était dur.
1: Ma mère, pour sa part, Lucienne Mercier, était issue d'une famille de 16 enfants. 16 enfants, 2 lits, 16 enfants. Et on ne va demeurer à Saint-Damien que 3 années, puisque on me dit que lorsque j'avais 3 ans, on va déménager sur une ferme à Backlon, la paroisse voisine, dans le comté de Bellechasse toujours. Et là, il semblait que c'était plus facile pour élever les enfants, puisque on sera une famille de 9 enfants.
0: Oui, et vous êtes à quel rang, Monsieur Rouleau?
1: Moi, je suis le huitième d'une famille de 9, 3 sœurs et 6 frères.
0: Oui, grande famille.
1: 5 frères, pardon.
0: Oui.
1: On a toujours la difficulté à se situer.
0: Dans les grandes tablées, finalement, il y a beaucoup de têtes et beaucoup de bras et beaucoup de mains. Donc, sur une ferme, est-ce que ça voulait dire qu'à partir de ce moment-là, vos parents pouvaient subvenir aux besoins de la famille avec leur ferme plus facilement?
1: Oui, c'était plus facile, évidemment. C'était une ferme laitière, hein? Et je me souviens, les bons souvenirs que j'ai, ma mère se faisait toujours un bon jardin, et un grand jardin, et elle réservait toujours un coin pour les fleurs. Les fleurs dont elle prenait un grand soin, et des fleurs qu'elle allait chercher pour entrer à la maison. Et on avait toujours des fleurs à l'intérieur de la maison.
0: Oui.
1: Oui, c'était toujours des fleurs cultivées au jardin. Il y en avait aussi plein tout autour de la maison.
0: Elle avait le goût du beau.
1: Oui, oui. Ma mère, c'était une femme extraordinaire. C'était une femme de partage. Et à cet égard, je dois dire que dans la famille, on a gardé un peu cette tradition. Mes sœurs, par exemple, si vous allez les visiter, c'est difficile de repartir de chez elles sans avoir à rapporter un petit pot de confiture à la maison ou un je ne sais quoi qu'elles auront préparé pour vous. Ma mère, c'était aussi une femme de convivialité. Elle disait souvent, écoutez, là, s'il y a de la nourriture pour 9 enfants, il y en a pour 10 ou 12, vous allez demeurer à la maison, vous allez prendre le repas avec nous. Mmh. Et c'était aussi une femme d'accueil. Dans une famille, il y a toujours une personne, je crois, qui est le point de rendez-vous, le point d'attirance pour les autres. Mm-hmm. Et je me souviens, la plupart de mes oncles et de mes tantes venaient à la maison et c'est chez nous que ça se passait le dimanche après-midi. Et pourtant, il y en a bien d'autres qui étaient plus fortunés que chez nous. Mais c'était à la maison qu'on venait et on y prenait un grand plaisir à y venir. Ma mère, c'était aussi une femme de joie, de bonheur. Elle jouait du piano.
0: Ah oui?
1: Oui, elle jouait du piano et elle savait nous rassembler, elle savait nous faire chanter. Et je vais vous donner un exemple. Vous savez que dans ce pays de montagne, les orages sont très violents l'été. D'abord, on entend le tonnerre venir du lointain Québec et lorsque ça s'approche, ça se répercute à travers les montagnes. Je me souviens notamment une nuit de juillet. L'orage avait été tellement violent et à la campagne, on craint les orages. Vous savez, si l'orage peut tomber sous deux formes, soit sous forme de roc, ça va transpercer un toit de grange ou de maison, mm-hmm. ou encore sous forme d'un éclair de feu qui va mettre le feu au bâtiment. Et c'est toujours pour ça qu'on craint sans doute les orages à la campagne. Et une nuit, l'orage avait roulé au moins pendant 2 heures et on sentait que toute la maisonnée était réveillée. Les gens se roulaient dans leur lit, ça parlait, ça chuchotait. Ma mère nous a réveillés. Elle nous a fait descendre au salon. Et là, on a chanté pendant une heure au moins jusqu'à ce que l'orage soit terminé.
0: Oh, c'est merveilleux. C'est merveilleux. C'est merveilleux.
1: Je dirais aussi, pour terminer, comme toutes les femmes de l'époque, ma mère, c'était une femme qui exerçait tous les métiers. Hein? Et à la maison, elle exerçait d'autant que mon père, c'était un peu le pourvoyeur. Et lui, il se satisfaisait bien d'avoir une femme qui était entreprenante et qui était à la fois trésorière, éducatrice et directrice générale.
0: Il en faut dans toutes les familles. Il en faut une et c'était votre mère. Votre père, donc, travaillait, j'imagine, beaucoup à l'extérieur. Mais c'était quel genre de père?
1: Mon père, c'était, comme je le disais il y a un instant, un pourvoyeur. C'était quelqu'un qui apportait l'argent à la maison. Mon père, à tel point que ça nous agaçait beaucoup lorsqu'on était ados. Hein. Mon père, c'était un homme qui aimait beaucoup jaser. Il abordait les gens, là, et puis il commençait à raconter sa vie. Il commençait à leur faire raconter leur vie. Ça nous tombait sur le système à tel point qu'on n'aimait pas ça. Mais donc, j'en conclue aujourd'hui, que c'était un homme qui était très humain, qui aimait beaucoup les gens, oui. qui apprenait beaucoup d'eux et qui aussi s'instruisait parce qu'il avait arrêté l'école en 3e année. Mais attention, il écrivait bien. Un peu de faute, un peu au son, mais il écrivait au moins.
0: Oui.
1: Il n'y avait pas le complexe de l'analphabet là, qui ne sait pas écrire. Mon père, c'était aussi, je dirais, un homme qui avait le sens des affaires. Dans un pays de campagne comme ça, de bois, on disait l'hiver qu'il était jobber. Jobber,
0: oui,
1: ça veut dire qu'il prenait des contrats en Abitibi. Il partait l'automne au mois de novembre avec les chevaux, plein de choses, et il allait mettre tout ça sur le train à Québec pour partir vers l'Abitibi pour aller exercer ses contrats. Et aussi, je dirais, mon père, c'était un homme au cœur d'or. Il aurait donné sa chemise pour faire plaisir.

0: Sur ces belles notes interprétées par Monique Lérac, on est de retour avec vous, Monsieur Donald Rouleau, à cette émission. Quand on accepte de faire un retour dans les souvenirs, il y a bien sûr les beaux souvenirs, il y a les tablés, il y a les rires, les frères et les sœurs, il y a aussi des moments plus tragiques que l'on accepte d'évoquer pour expliquer peut-être ce qui a suivi. Et ça a été le cas dans votre famille durant l'année, votre 10e année finalement?
1: Je dois vous avouer que c'est un moment dont on a encore beaucoup de difficultés à parler. Comme vous dites, il a été tragique. C'est que nous étions 9 enfants. Ma mère avait toujours pris l'habitude d'accoucher à la maison, à l'exception du dernier qui me suivait, évidemment, Antoine. À ma connaissance, lui, il était né à l'Hôtel-Dieu de Lévis. Et pour le dernier enfant qu'elle attendait, faut dire qu'elle était dans son retour d'âge. Là, elle avait, à l'époque, les femmes, faut le dire, elles étaient mal suivies, hein, par les gynécologues, les médecins de médecine générale. Et elle avait accepté de donner naissance à la maison. Et l'échéance se faisait toujours attendre. Et si bien qu'un bon soir, on s'est dit, ça y est. Et comme on avait l'habitude de le faire, mon père est allé chercher une tante. Une tante qui, elle aussi, avait une famille de 16 enfants. Ma tante Enidine, une femme qui est admirable, qui est toujours vivante, qui vient de célébrer récemment ses 95 ans.
0: Ah oui.
1: D'ailleurs, on lui a envoyé des fleurs parce qu'on se dit toujours, c'est tellement plus agréable de les donner pendant que les gens sont vivants que sont morts.
0: Exactement.
1: Et puis, une femme tout à fait extraordinaire. Alors, mon père a eu recours à elle. Nous, comme c'était l'habitude, on nous a envoyé chez les voisins. Et la nuit s'est passée, si bien qu'au petit matin, on est revenu à la maison et on nous disait, vous aurez un petit frère, une petite sœur, mais rien de cela. Et là, le médecin a informé ma mère qu'elle devait prendre le chemin de l'hôpital. Et l'avant-midi qui a suivi, ma mère décédait à l'Hôtel-Dieu de Lévis. Faut dire que par la suite, moi, j'ai poussé un peu les choses. J'ai découvert que elle était cardiaque et on ne savait pas trop, plus ou moins, comment suivre les femmes. Et avant de descendre à la salle d'opération, elle serait devenue tout en convulsion et on a voulu à la fois sauver l'enfant et la mère et finalement on a perdu les deux.
0: Ah oui.
1: Vous voyez, récemment encore, je discutais de tout cela avec une de mes sœurs, celle qui prendra précisément la relève de la famille, Pauline, et elle se souvient de l'heure. C'est dire que ça a marqué. Elle me dit... tout cela s'est produit le 29 novembre, 11h50. Donc, on est venu nous chercher à l'école la journée même, toujours ma tante Enidine, pour nous amener à la maison. On sentait qu'il y avait quelque chose de tragique qui s'était passé. Et alors voilà, c'est ce qui s'est produit. Ça a été évidemment le désarroi dans toute la famille. Vous savez que quand on perd le pivot d'une famille, et c'était tout à fait inattendu.
0: Surtout d'une femme qui a pris beaucoup de choses en charge, comme vous nous le disiez l'heure.
1: Oui, oui.
0: Donc, s'en suivait nécessairement une réorganisation de toute la maisonnée.
1: Tout à fait.
0: Comment ça s'est passé?
1: Bien, c'est-à-dire j'avais 3 sœurs, moi. Pauline, qui avait 16 ans. Elle n'avait aucune obligation, aucun engagement, puisqu'elle terminait ses études. C'est elle qui va délibérément choisir de demeurer avec nous à la maison. Une autre de mes sœurs terminait cette année-là même son école normale, donc il n'était absolument pas question que ce soit elle. Elle avait, je crois, 17 ans. Donc, elle commençait à enseigner.
0: D'accord.
1: Et une autre, la plus vieille de mes sœurs, Suzanne, elle travaillait déjà à Québec. Il n'était pas question non plus qu'elle laisse son emploi. Donc, Pauline, avec tout le courage qu'elle a eu et l'audace aussi, puisque ce n'était pas évident, une jeune adolescente, quoi, prendre la charge de la maison.
0: Oui. Ouais. Alors, votre papa va continuer, lui, à travailler la terre.
1: Oui.
0: Et puis, après ça, on vous suit un petit peu, puis on se rend compte que là, l'heure de l'école secondaire, en fait, le cours classique approche. Qu'est-ce que vous allez faire?
1: C'est que faut dire que avant d'aller au collège, il y avait eu quelques tentatives d'y aller parce que à l'époque, vous savez, on devait passer des examens. Hein? Bon, Donc, dans les années qui ont suivi le décès de ma mère, mon tout jeune frère Antoine, c'était un enfant plus gâté, peut-être le petit dernier, et mon père, pour ainsi dire, avait peut-être tout jeté son dévolu de tendresse, d'affection sur lui. Mon père, c'était très difficile de prendre des décisions le contrariant, si bien que pour le forcer à aller à l'école et ne pas laisser l'école et être un peu studieux, il avait été décidé d'aller à l'orphelinat de Saint-Damien. Et il voulait pas y aller, évidemment. Alors, je me suis dit, je vais t'accompagner, même si moi, j'étais j'aurais été normalement à 8e année, je devais répéter ma 6e, puisqu'à l'orphelinat, on ne prenait pas plus que la 6e année. Et c'est à la fin de cette année que les religieuses m'ont dit, il faut que tu continues. Donc, la voie, c'était le collège. Je suis allé passer mes examens et j'attendais au cours des vacances. Et là, comme résultat, aucune aptitude, le petit Donald, pour aller au collège.
0: Bon.
1: Alors, je ne sais trop qu'est-ce qui s'est passé, si bien que j'ai fait ma 8e année. Et là, le curé du village, l'abbé Pelletier, m'a dit, il y a sûrement une erreur, tu vas te reprendre. Je me suis repris. On a dit, toutes les aptitudes.
0: Il y avait une erreur.
1: Je ne sais trop, là.
0: Oui.
1: Si bien qu'on m'a dit, oui, tu es admis au collège, mais on n'a pas la place. Puisque chaque année, le collège acceptait au-delà de 180 élèves nouveaux en élément latin, qui était la première année. On m'a suggéré d'aller au Patro de Lévis.
0: Patro de Lévis, c'était un pensionnat à ce moment-là?
1: Qui était un patro comme tous les autres, mais il y avait une section pensionnat.
0: Ah oui, d'accord.
1: Où on accueillait une soixantaine de jeunes d'un peu partout. Et là, je ne savais pas ce que c'était, moi, le patro. Alors, je m'y suis présenté. Et ça a été un milieu que j'ai trouvé tout à fait extraordinaire, tant au niveau de l'ambiance des études que le sport et la vie familiale, puisqu'on appelait ça la maison de famille.

0: Une chanson tout à fait gaie qui nous remet en action ici avec Monsieur Rouleau qui nous raconte un petit peu où est-ce qu'il est rendu avec le patron de Lévis qui, bien sûr, a une structure d'encadrement, de sport, d'esprit de famille, vous l'avez dit. Vous allez donc entamer vos études supérieures comme ça. Oui, on appelle ça les études supérieures,
1: Oui.
0: le cours classique comme ça. Mais on se parle à micro fermé en se disant, voyons, Gilbert Bécaud, qu'est-ce que ça évoque pour vous, Gilbert Bécaud?
1: L'important, c'est la rose. Ça évoque que ces années-là ont été, je le constate aujourd'hui, des années de recherche intense de sens. Hein? Parce qu'il y avait eu, évidemment, ces années de cours classiques où on était adolescent et bien encadré à l'époque, ça allait bien. Et c'est des années d'une richesse intense. Hein? Les années de sport, comme je l'évoquais tantôt, des années aussi de grande culture, puisque ce milieu un peu fermé nous permettait d'avoir un contact avec la culture de l'histoire ancienne, de l'histoire du monde. Aussi une culture de responsabilité, parce qu'on nous obligeait à des responsabilités. Je sais que moi, j'étais responsable bibliothécaire, j'étais sacristain. Vous savez, on distribuait des
0: Des tâches,
1: responsabilités,
0: oui.
1: des tâches. Donc, je fais de l'élément latin jusqu'à la rhétorique, je commence ma philo 1, mais là, rien ne va plus. Rien ne va plus, si bien que je n'ai plus le goût pour les études, et si bien que je vais laisser tout en novembre à peu près, et là, je me demande qu'est-ce que je vais faire. Et donc, j'ai même pensé d'entrer dans l'armée. Il me semblait que ça aurait été un cadre intéressant pour moi parce que on y trouvait une discipline, il y avait de l'avancement et quelqu'un m'a dit, c'est pas fait pour toi. Donc, ce que j'ai fait, j'en ai profité pour voyager et à l'époque, on voyageait sur le pouce.
0: Oui, vous aviez quel âge à ce moment-là?
1: J'avais une vingtaine d'années à peu
0: Oui.
1: près. On voyageait sur le pouce. Donc, j'ai fait les cantons de l'Est, Montréal, un peu les États-Unis. Et finalement, aussi, on m'a offert un emploi au Patro de Lévis pour être près des jeunes. Et là, je me suis dit, tiens, pendant toutes ces années, j'ai été attiré par la vie spirituelle et j'ai pensé que du côté des religieux de Saint-Vincent-de-Paul, j'y trouverais mon des avantages. Alors, l'année suivante, je suis allé chez les religieux de Saint-Vincent-de-Paul et là, j'y ferai. Évidemment, je terminerai mes philosophies, philo 1, philo 2. Et ça se faisait à l'Académie de Québec, qui était ce qu'on appelle aujourd'hui le Cégep Sainte-Foy, puisque c'était un bâtiment qui était tout à fait neuf. Je suis entré là pour la première année, philo 1, philo 2. Ensuite, on nous offrait de faire une année de philosophie sociale, philosophie économique, parce que vous savez que les religieux de Saint-Vincent-de-Paul s'occupaient beaucoup des défavorisés, des pauvres, des travailleurs. Et ça, j'ai trouvé ça très enrichissant. J'ai fait ensuite théologie 1, théologie 2. Et théologie 2 correspondait au cours de l'été avec l'Expo 67.
0: Ah oui.
1: Alors là, ça a été une ouverture sur le monde. Et je me posais déjà de grandes questions. Parce qu'au fond, moi, je voulais enseigner. Je voulais enseigner. Ma petite sœur qui enseignait dès l'âge de 17 ans dans une école de rang, je l'admirais et je l'enviais que dès qu'au contact avec les élèves, de respirer ce que sentait l'école.
0: Oui.
1: C'est une...
0: Le tableau, la craie,
1: Oui.
0: les livres.
1: Et donc, je quitte le milieu. Je quitte le milieu et dès l'été, je m'inscris en histoire à l'Université Laval et en me disant que l'histoire m'avait toujours fasciné. Et là, j'y rencontrerai des maîtres extraordinaires, Jean Hamelin. Jean Hamelin, qui était impliqué, qui était professeur d'histoire et avec lequel j'ai fait un cours, notamment l'implication de l'Église québécoise au niveau du développement du syndicalisme. Jean Bernier, qui travaillait au niveau des cultes orientaux et hellénistiques. J'en mangeais tellement que j'adorais ça. Et je continue du même coup l'automne ma théologie 3. Et il fallait vivre. Alors, je commence à travailler comme infirmier à l'hôpital Laval. Alors là, ça a été une expérience tout à fait unique que j'ai aimé. Bon, sous certains aspects moins, parce que vous savez, j'avais peur des morts.
0: Ah oui.
1: Et la première nuit, la deuxième que j'entre là, on me dit sur l'étage où j'arrive, vous savez, les médecins ont œuvré pendant 1 heure et demie sur un patient, il est décédé. Vous avez à le laver puis à le descendre à 2 heures du matin au
0: Oh mon
1: frigidaire.
0: Dieu. Oh mon Dieu. Oh mon Dieu. Toute une expérience.
1: Toute une expérience. Mais j'ai tellement aimé mon expérience qu'avoir connu le milieu médical, je crois, à l'âge de l'adolescence, je serais devenu médecin.
0: Ah oui. Oui. Mais là, on vous lançait comme infirmier. Est-ce que vous aviez des préparations? Est-ce que vous aviez des cours?
1: C'est qu'à l'époque, il faut dire que les hôpitaux venaient de passer à l'État. Alors, on avait besoin de beaucoup de personnel et on prenait des étudiants l'été. Et on les initiait à travailler, faire les lits, laver les patients. J'ai même donné des lavements, posé des sondes au monsieur, évidemment.
0: Oui, oui.
1: Alors, c'est un travail que j'ai admiré et que j'ai trouvé très humain. Et j'admire les gens qui y travaillent.

0: Bonjour, bienvenue à cette deuxième partie de l'émission en compagnie de mon invité, Monsieur Donald Rouleau. Alors, diacre, enseignant à l'école Samuel de Champlain, père de famille et grand étudiant devant l'Éternel. On s'est acquitté sur ses cours d'été. Alors, même l'été, vous en mangiez des études, la piqûre et de l'enseignement et de l'étude ne vous a jamais quitté. Vous devez prendre une décision par rapport à votre cheminement professionnel. Comment ça s'est passé pour vous?
1: C'est que je terminais mes études en théologie, j'en étais à ma quatrième année, et déjà, j'y avais rencontré l'abbé Hervé Gagné, qui, lui, m'avait fait une invitation. Invitation de continuer après ma licence pour éventuellement y faire des études de doctorat. Et il m'avait offert d'être auxiliaire d'enseignement. Et la même chose, c'est assez étonnant, presque coup sur coup, René-Michel Roberge, qui était un jeune prof, René-Michel Roberge junior, puisqu'il y en avait deux, qui était un jeune professeur à la faculté, lui-ci, à la suite d'un travail que je lui avais présenté, m'avait dit, mais pourquoi pas que tu continuerais? Et c'est ainsi que Hervé Gagné m'avait dit néanmoins, si tu trouves quelque chose, tu pourrais le prendre soit à demi-temps ou à temps plein, puisqu'ici, pour l'instant, on n'a pas les moyens de payer quelqu'un. C'est ainsi que en 69, j'occupe un emploi à demi-temps à l'école secondaire Samuel de Champlain pour y enseigner. Et du côté de l'université, j'étais quelque peu tiraillé, à la fois par la recherche et aussi par l'enseignement auprès des jeunes. Et le tout va se régler puisque l'abbé Hervé Gagné m'offre à l'automne 69 et 70, à la suite d'une nomination qu'il m'avait fait comme membre associé au laboratoire d'histoire religieuse de l'Université Laval, d'être chargé d'un séminaire sur le judaïsme primitif. Sur l'histoire du judaïsme, du judéo-christianisme, et l'automne qui suivra, un autre séminaire sur les expressions spontanées du christianisme primitif. Donc, et c'est à la suite de ces séminaires, avec l'abbé Gagné, que va s'organiser ici à Québec un colloque sur l'histoire du christianisme primitif. C'est ainsi qu'il va y faire venir Émile Poulain, un éminent professeur sur l'orthodoxie, l'hétérodoxie, aussi Jacques Ménard, qui était professeur de gnosticisme et de copte à l'Université catholique de Strasbourg. Et là s'enclenche ma scolarité de doctorat et divers engagements, des sessions d'été en histoire, des sessions de stages d'études coptes qui vont m'amener jusqu'à

0: Si on a dit c'est à Québec que ça va se passer, les chercheurs européens viendront former l'équipe ici à Québec. Et depuis, ça s'est toujours passé et ça nous a permis, ce projet-là, ici, d'y rencontrer des professeurs éminents en gnosticisme et en copte.
1: Et c'est comme ça, donc, on vous retrouve avec vos nouveaux livres de langues anciennes, mais qui, pour vous, sont quand même nombreuses. Pourquoi toutes ces langues? Je pense à l'hébreu, le copte, vous l'avez dit, l'égyptien aussi.
0: Oui. Bien, au fond, là, vous savez que le copte, d'abord, c'est une langue qui a évolué en Égypte, hein, et qui s'est développée en Égypte. Et la traduction des textes anciens, les textes de Nag Hammadi, sont écrits en copte. Et le copte tire, le vocabulaire copte n'est rien d'autre que les lettres de l'alphabet grec plus 6 lettres du démotique égyptien, c'est-à-dire les derniers hiéroglyphes dont on s'est servi. Hein? Donc, c'est deux langues agglutinées, pour ainsi dire, réunifiées, et pour être en mesure aussi d'établir des parallélismes, des parallèles entre certains mots, certaines racines. Il est bon de connaître l'hébreu et évidemment l'égyptien, puisque lorsqu'on cherche la racine, si on veut vraiment trouver mes professeurs anciens diraient la substantifique moelle de certaines expressions, faut-il les rechercher dans ce qu'elles ont de plus ancien et l'égyptien et de ce nom.
1: Parce que le projet, finalement, de cette chaire de recherche, là, de ce laboratoire de recherche-là, c'était de faire une traduction actualisée et plus profonde que ce qu'elle avait déjà été.
0: Oui, parce qu'il faut dire que les textes de Nag Hammadi ont été trouvés en Égypte. Nag Hammadi est un petit village, un petit bourg de la Haute-Égypte, et ça constituait une bibliothèque en soi. 54 traités, et quelques traités seulement avaient été traduits de façon très éparse, soit par des Français, soit par des Américains, des Allemands. Mm-hmm. Et l'objectif de l'université était de traduire dans son intégralité toute cette bibliothèque et de le faire par le biais de subventions du Conseil de recherche du Canada et par le biais d'une équipe formée ici même à l'Université Laval, et ça va se poursuivre jusqu'en 99.

0: Sur ces notes magnifiques de Verdi, qui était bien sûr Aïda. Pour vous, Monsieur Rouleau, quand vous entendez cette pièce musicale, vous n'avez pas les deux pieds sur terre, là, vous?
1: Non, pas tout à fait. Ça évoque tellement de choses. Je me souviens, entre autres, en 71, j'avais eu l'occasion d'aller faire une tournée de quelques pays en Europe avec quelques amis à la suite de Coralie International à Vaison-la-Romaine. Et nous étions allés en Italie, à Rome, évidemment. Et on s'était dit, il faut trouver le moyen d'aller au terme de Caracalla pour aller assister à un spectacle. Et c'était Aïda, vous imaginez, dans toute sa splendeur.
0: Dans son pays d'origine, mais oui, oui. Dans un décor oui. Fabuleux où toute l'histoire qui vous nourrit beaucoup oui. Était à vos pieds.
1: Tout à fait.
0: Alors, une belle page de vie. Monsieur Rouleau, on vient d'entendre aussi, en fait, précédemment, toute cette page d'histoire dans vos termes de recherche et de traduction et tout cela. Mais bien sûr, bon nombre de gens dans la région de Québec, bon nombre de jeunes vous connaissent, puisque depuis les 33 dernières années, vous avez été enseignant, professeur à l'école secondaire Samuel de Champlain, mais pas seulement enseignant. Pour vous, il y a rien de simple. Vous ne prenez rien au premier degré quand vous vous engagez, c'est à fond dans toutes sortes d'avenues. Alors j'ai bien vu, donc vous enseignez l'enseignement religieux, bien sûr, la morale, et vous êtes aussi à rédiger des techniques de réussite scolaire. Vous êtes intervenant en toxicomanie, en prévention du suicide. Alors, je pense que pour vous, ce milieu de vie-là, l'école secondaire, c'était aussi l'occasion de vous engager à plein.
1: Oui. Ça a été, pour moi, un milieu où je me suis investi beaucoup et un milieu aussi qui me l'a rendu. Parce que c'était un milieu très attachant. On y trouve d'abord une souche d'enseignants qui y sont entrés à peu près en même temps que moi, voyez-vous, il y a de cela une trentaine d'années, et qui petit à petit prendront ou ont pris leur retraite, mais un milieu très attachant. Un milieu aussi où l'on trouve une très, très belle vie, une vie entre collègues, à tel point que c'est pas un milieu où les gens vont se déprécier, vont s'entraider, vont s'aider beaucoup, et où aussi ça se ressent auprès des jeunes. Donc, oui, vous avez raison de dire, c'est un milieu dans lequel je me suis investi beaucoup, où j'ai donné beaucoup et j'ai reçu beaucoup. Un milieu où il faisait bon vivre, où je trouvais plaisir à aller travailler chaque matin parce que on m'a donné aussi beaucoup d'initiatives. Les directeurs que j'y ai trouvés me faisaient beaucoup confiance, m'ont demandé de travailler dans beaucoup de dossiers. Donc, il y a peut-être pas de domaine où je ne me suis pas investi au cours des 30 dernières années.
0: Oui, vous avez vu passer bon nombre d'élèves, peut-être même vos propres enfants, parce que je voudrais qu'on aborde aussi la question. Outre votre vie de chercheur, votre vie d'enseignant, vous avez également une vie de père et d'époux. Alors, peut-être nous parler un petit peu de cette compagne de vie de vos enfants?
1: Oui, je suis marié à Francine Pageot, qui est originaire ici de Beauport. Nous sommes mariés le 30 juin 73, l'année des grands-mères, puisque le 30 juin, on a été reçus à l'extérieur de l'église par une trombe d'eau. Et on nous a dit que c'était les grands-mères.
0: Les grandes-maries.
1: Bon, les grandes-maries. Oui. Bon. Et à l'époque, je faisais partie du Cœur v'là le bon vent. Mm-hmm. Alors, ça a été un beau jour parce que, voyez-vous, le Cœur v'là le bon vent, tout à l'heure, s'était donné rendez-vous à notre mariage pour faire une haie d'honneur à notre sortie avec le dernier disque qu'on venait de publier. Donc, marié depuis 73 à une compagne de vie qui est elle-même enseignante. Et qui est enseignante en géographie. Et nous avons enseigné aux mêmes étudiants pendant 15 ans. Et par la suite, à cause d'un manque de jeunes à l'école, elle a dû, compte tenu de son rang d'arrivée, aller dans une autre école, mais elle enseigne toujours. Et elle aime beaucoup ce qu'elle fait. Et nous avons eu deux enfants, Marie-France, la plus vieille, qui vient d'avoir 25 ans, imaginez.
0: Oui.
1: 25 ans, et Jean-Michel, 22 ans, qui vient de graduer hier à l'université en éducation physique.
0: En éducation physique.
1: Oui.
0: Alors, le sport et l'enseignement
1: oui.
0: conjugué.
1: Et sachez que nous n'avons jamais fait de pression pour que les deux puissent se diriger vers l'enseignement. Ma fille, Marie-France, est orthopédagogue, mais aussi spécialisée pour venir en aide aux jeunes en difficulté dans le monde scolaire.
0: Alors, ce n'est pas une affaire de pression, probablement que c'est un gène, parce que vous nous avez raconté, malgré le peu d'années d'études de votre papa, il était curieux, il voulait savoir, il voulait apprendre. Ça vous a été transmis, vous l'avez vécu de belle façon. Que vos enfants et votre conjointe soient également dans le domaine, c'est la curiosité, c'est l'éveil.
1: Oui, j'imagine bien, et d'autant que, voyez-vous, chez nous, l'été, ça se passait à voyager. Hein? L'été, on faisait du camping. L'été, nous avons eu même pendant quelques années ce qu'on appelait un motorisé. Si bien qu'en 86, toute la famille Rouleau partait. Hein? Nous avions 4 bicyclettes à l'avant du campeur. À l'arrière, nous traînions la petite chevette et un campeur de 24 pieds. On partait pour 6 semaines. Nous avons traversé toutes les provinces du Canada jusqu'à Vancouver. Nous avons fait la vallée d'Okanagan, Okanagan Valley. Ensuite, nous avons bifurqué vers la Californie. Nous avons tout fait le Midwest américain. Nous sommes revenus 6 semaines plus tard. Un autre été, ce sera des vacances dans une maison de campagne en Europe. Et à Orlando, en Floride, nous y avions une maison mobile familiale. Donc, chaque été était pour nous l'occasion de découvrir. Et les enfants ont découvert en même temps que nous.
0: Alors, vous alliez voir de visu ce que votre épouse enseignait sur le papier, sur les cartes, et vous alliez voir, vous, les lieux de l'histoire qui vous intéressaient tant.
1: Oui.
0: C'est formidable. Alors, vos enfants sont donc maintenant sur le chemin de leur vie professionnelle à eux, mais vous n'êtes pas en reste. Vous terminez un mandat, si je peux m'exprimer ainsi, de 33 ans d'enseignement.
1: 33 ans d'enseignement, et il y a un fait que je voudrais souligner, que j'ai trouvé fort symbolique et très touchant. Vous savez que la semaine dernière, je donnais mon dernier cours à mes étudiants. Et au même moment, mon fils faisait son entrée dans l'école pour donner, lui, quant à lui, son premier cours. On me l'a signalé, d'ailleurs, le matin, j'avais fait le lien. Et j'ai trouvé ça à la fois très symbolique et j'ai trouvé que c'était une grâce que de vivre pareille chose.
0: C'est un clin d'œil de la vie.
1: Sûrement.

0: On a la chance avec notre invité aujourd'hui, M. Donald de Rouleau, d'avoir évidemment un choix de musique exceptionnel. Cette albinonie, les béatitudes, entonnées par ce cœur-là, veut bien sûr dire quelque chose pour nos oreilles, mais pour vous, je pense aussi pour la voix, parce que vous êtes un chanteur devant l'Éternel.
1: Évidemment. J'ai eu cette chance d'être admis, de faire partie du chœur de l'Aule Bonvent. Et j'ai eu cette chance dans un drôle de contexte. Vous savez que je commençais à travailler en 69 et le chœur de l'Aule Bonvent projetait d'aller participer à l'expo d'Osaka au Japon en 70. Mm-hmm. Et étant entré au chœur de l'Aule Bonvent, on m'a dit automatiquement, évidemment, on a besoin de ténor, il faut que tu sois là. Alors, j'ai demandé à mon employeur, imaginez, il fallait avoir du culot, hein, la première année que tu te retrouves sur le marché du travail, de s'absenter du 15 août, je crois, jusqu'au 10 septembre. Et puis, ça m'a été accordé. Alors, on est parti et j'ai fait la tournée avec eux. Nous avions pendant 10 jours à donner 4 concerts, à la fois au pavillon du Québec, du Canada, 4 concerts par jour. Et ensuite, nous avons fait une tournée des îles du Japon, Kyushu, Honshu, Kyokyu, puis Hokkaido, que nous n'avons pas fait. Il n'y a qu'une île que nous n'avons pas fait. Mais ça a été une tournée tout à fait extraordinaire.
0: C'était une première expérience en Asie?
1: Oui, c'était une première. Et c'était mon premier grand voyage aussi. Ça a été mon baptême de l'air. Et à l'époque, c'était un DC-9 et on y prenait 19 heures pour s'y rendre.
0: À partir de Vancouver?
1: À partir de Vancouver.
0: Alors, il fallait encore se rendre à Vancouver?
1: Oui, oui.
0: Est-ce que c'était là aussi déjà par avion?
1: C'était par avion. C'était un avion Nolisée que nous avions, un DC-9. Et c'est-à-dire, oui, Vancouver, et nous faisions un arrêt pour faire le plein dans le nord canadien, une base américaine, et nous repartions pour Tokyo. Oui.
0: Alors, c'était tout un périple. Toute une expédition avec une chorale de combien de membres à ce moment-là?
1: Bien, à l'époque, c'était une chorale restreinte. En principe, nous étions 80, mais pour la tournée, je crois que nous étions une soixantaine, 60 à 70 avec les musiciens.
0: Oui, ça fait quand même un beau cœur à entendre. Bien sûr, V'là le bon vent, qui ne connaît pas V'là le bon vent? Mais pour vous, c'est une histoire qui va se poursuivre. Là, c'était votre première année, un baptême de l'air, bien sûr, mais vous continuez.
1: Ça va se poursuivre pendant quelques années. Voyez-vous, avec eux, j'aurai le bonheur de faire Vaison-la-Romaine en 71, ensuite d'aller au Corallier international du Maroc en 72, une tournée ici pan-canadienne, participer à des festivités de la ville de Winnipeg et combien de concerts que nous avons donnés dans des grands centres de congrès ici, Québec, Château-Frontenac, Concorde, le Reine-Élisabeth à Montréal. Et nous commencions aussi des séries de concerts au Grand Théâtre. C'était tout à fait nouveau, parce que vous saviez qu'à l'époque, les chorales se chantaient en rang d'oignon. Et avec Diane Lapierre, que j'ai eu le bonheur de recevoir ici
0: à l'émission peut-être.
1: Diane Lapierre, qui était toute jeune directrice, qui arrivait, et avec des adjoints et des adjointes, on a instauré ce qu'on appelait le mouvement sur scène. Et ça a été heureux, puisque ça s'est poursuivi, et V'là le bon vent a fait son nom avec ça, quoi.
0: Oui, alors des mises en scène finalement où l'art vocal de groupe devient aussi un beau spectacle à voir également et à entendre. Alors pour vous de chanter, ça a donné des ailes d'après ce qu'on peut entendre et vous êtes membre à vie en fait. V'là le bon vent ne vous lâche pas.
1: Oui, décidément, on m'a fait cet honneur en quittant de devenir membre à vie. Et par la suite, on m'a demandé aussi de continuer à aider V'là le bon vent parce que j'avais l'expérience des contrats, donc on m'a nommé à agent d'affaires. Je l'ai fait pendant quelques temps. Et aussi, je crois que c'est en 86, Diane Lapierre m'a demandé à nouveau de faire partie du conseil administratif qui regroupe depuis quelques années des hommes d'affaires ou des gens de l'extérieur. Oui. Alors, malheureusement, le temps me manquait. Je ne suis pas demeuré longtemps, mais tout de même, j'ai été à mesure de vérifier la structure et le fonctionnement tout à fait différent de ce que j'avais connu de V'là le bon vent.
0: Monsieur Rouleau, le temps file également pour nous de notre côté. Vous connaissez un petit peu les ficelles de cette émission. Vous savez que à ce moment-ci de l'émission, on essaie toujours de faire une petite surprise à notre invité en lui faisant entendre les propos que nous avons recueillis de quelqu'un. Je vous invite à écouter ce qui suit.
2: Bonjour Donald, Céline Genet, directrice, ton ancienne directrice à l'école secondaire Samuel de Champlain. Je sais, Donald, qu'il y a une émission portrait qui porte sur ta carrière aujourd'hui. Et Donald, je sais aussi que c'est une année importante pour toi parce que tu prends ta retraite cette année de l'enseignement. Chez Donald, que le mot retraite ne voudra sûrement pas dire pour toi repos, hein, car je te sens engagé au niveau de ta paroisse. Donald, moi, ce que je voulais te dire surtout aujourd'hui, c'est que j'ai passé 7 merveilleuses belles années professionnelles avec toi. Je garde un merveilleux souvenir, Donald, de ton implication au niveau du développement des projets, de plusieurs projets avec les élèves et surtout le tout dernier pour faciliter leur réussite. Donald, je tiens aussi à te souligner toute mon appréciation pour le dévouement, ce dévouement auprès des adolescents. On sait qu'ils ont besoin, les adolescents, ils ont besoin beaucoup d'adultes autour d'eux, d'adultes qui sont aussi des modèles. Donc, Donald, c'est cette image, c'est ce dévouement-là que j'ai apprécié beaucoup. Et ce même dévouement qui s'est traduit aussi auprès de tes confrères et tes consœurs de travail. Donald, tu as été le reflet pour moi 7 ans de temps que la vocation, que l'enseignement pour toi, ce fut une vocation. Donald, je sais, je te sais à la retraite, je te dis que je t'apprécie beaucoup comme personne et merci pour toutes ces belles années. Je te salue, Donald.
0: Alors voilà, c'était une de vos anciennes directrices d'école.
1: Oui, c'est une agréable surprise et je dois dire que l'appréciation et l'admiration est réciproque. Céline Genet, j'ai trouvé de bons moments pour y travailler avec elle. Et puis, c'est un patron, comme on dit, qui donnait beaucoup d'initiatives et qui nous permettait beaucoup d'aller au-delà de nos folies.
0: D'ailleurs, elle nous a fait promettre de mentionner, en terminant, M. Rouleau, que, outre toutes ces belles implications, vous êtes un déguisé d'Halloween fort apprécié dans votre milieu. C'est comme ça qu'on va terminer ces deux émissions fenêtres qui sont passées beaucoup trop vite, mais qui nous a permis de vous connaître davantage.
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Dieu qui a uni tant de peuples divers dans la même confession de ton nom, accorde à tous les baptisés d'avoir au cœur la même foi et dans la vie le même amour. Par Jésus le Christ, ton Fils, notre Seigneur et notre Dieu, qui vit et règne avec toi et le Saint-Esprit, maintenant et pour les siècles des siècles. Amen.

Évangile de Jésus-Christ selon saint Jean, chapitre 3, versets 1 à 8. Or il y avait parmi les pharisiens un homme du nom de Nicodème, un des notables juifs. Il vint de nuit trouver Jésus et lui dit: « Rabbi, nous savons que tu es un maître qui vient de la part de Dieu, car personne ne peut opérer les signes que tu fais si Dieu n'est pas avec lui. » Jésus lui répondit: en vérité, je te le dis, à moins de naître d'en haut, nul ne peut voir le royaume de Dieu. » Nicodème lui dit: comment un homme pourrait-il naître s'il est vieux? Pourrait-il entrer une seconde fois dans le sein de sa mère et naître? Jésus lui répondit: en vérité, je te le dis. Nul, s'il ne naît d'eau et d'esprit, ne peut entrer dans le royaume de Dieu. Ce qui est né de la chair est chair, et ce qui est né de l'esprit est esprit. Ne t'étonne pas si je t'ai dit: il vous faut naître d'en haut. Le vent souffle où il veut, et tu entends sa voix, mais tu ne sais ni d'où il vient, ni où il va. Ainsi en est-il de quiconque est né de l'esprit.

Seigneur Jésus, toi qui nous envoies l'Esprit, nous t'aimons et nous te bénissons. Nous qui sommes pèlerins aujourd'hui sur notre route, nous te rendons grâce pour être nés de l'eau et de l'Esprit au jour de notre baptême. Que nous puissions nous offrir à toi aujourd'hui avec une conscience plus grande d'être enfants du Père. Que ton regard s'étende sur toute ton Église pour que tous les baptisés retrouvent leur vocation de sel de la terre et de lumière du monde. Amen.

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0: Alex Tremblay-Lamarche, bonjour.
1: Bonjour.
0: Vous êtes historien, Alex Tremblay-Lamarche, et directeur du pôle culturel du monastère des Ursulines, mais avant d'occuper cette fonction, vous étiez à l'Îlot des Palais. Et vous avez contribué à développer un certain nombre d'événements pour souligner le 250e anniversaire de l'invasion américaine à Québec en 1775-1776, qu'on a appelé l'invasion des colonies américaines, bien sûr. Il y a à l'Îlot des Palais une exposition qui rappelle, commémore ces événements-là, et vous étiez probablement à l'origine. C'est au moment où vous y étiez que s'est préparée cette exposition. Vous avez conçu un certain nombre d'autres activités autour du 250e?
1: Tout à fait. C'est un projet qui est né, bon, dans le cadre des initiatives de commémoration mises sur pied par le gouvernement du Québec. Il y a une volonté avec la politique de commémoration de commémorer différents événements. Et ben, on s'est dit, on voudrait commémorer le siège de Québec. En 1775-1776, il va y avoir effectivement les Américains qui vont assiéger la ville. Et ça va laisser quand même des traces assez importantes sur la ville. Notamment, bon, par la suite, on va construire des fortifications pour être capable de se protéger si jamais les Américains ou d'autres ennemis devaient revenir. Il va également y avoir, bon, des traces dans les mémoires collectives. Et, bon, ben, il y a aussi, bon, j'aurais envie de dire, une espèce de test de fidélité, hein. Les Canadiens sont pas depuis très, très longtemps sous le joug britannique. Et, ben, ça va permettre à certains de montrer qu'ils sont du côté de la couronne. Et, ben, de par la suite, avoir une belle ascension sociale. Ça va aussi permettre à l'Église, qui va se mettre derrière la couronne, de par la suite voir son implantation, pouvoir prendre davantage d'espace là, dans l'espace laurentien. Donc, c'est quand même un événement assez important, le siège de Québec en 1775, et on voulait organiser tout plein d'activités pour mettre ça de l'avant.
0: Seriez-vous étonné si je vous disais que dans mon cursus d'études classiques, on parlait très peu de cet événement, pour pas dire qu'on n'en parlait pas du tout. On parlait de la conquête et on passait assez rapidement au trouble de 37-38.
1: Ben, l'impression que j'ai, c'est que, ben, au final, la conquête, elle a vraiment eu un impact considérable.
0: On change d'allégeance.
1: Exact. Et donc, ben, on n'a pas le choix d'en parler. Et puis, bon, pendant longtemps, ça a été considéré vraiment comme un événement fondateur du Québec moderne parce que, bon, ben, ça introduit l'élément britannique. Mais par contre, effectivement, ben, l'échec de 1775 pour les Américains, ben, justement, c'est un échec. Et donc, ben, on ne l'a pas, il n'y a pas eu de conséquences qui sont peut-être aussi visibles que 1759, où ben, ça n'a pas été repris avec autant d'élan dans le roman nationaliste que les rébellions de 1837-1838. Et donc, c'est probablement pour ça que pendant longtemps, ça n'a pas été autant mis de l'avant que 1759 et 1837-38.
0: Dans un numéro spécial de la revue Cap au Diamant, vous signez un texte, bien sûr. Vous vous intéressez aux conséquences de cette invasion sur la communauté qui était au cœur de la ville à ce moment-là, la communauté des Ursulines. Pour quelques religieuses qui avaient survécu à la conquête qui s'était produite 15 ans auparavant, dans quel état on se trouve dans la communauté, dans l'appréhension de ce qui s'en vient?
1: Mais chez les Ursulines, on est inquiet. Il y a quelques-unes, effectivement, des religieuses qui ont vécu la conquête. On parle de 13 sœurs de cœur qui ont connu les affres de 1759, qui sont toujours en vie en 1775. Autour d'elles, il y a quand même 9 jeunes prophètes qui ont été reçus depuis 1764, dont 2 novices et 12 sœurs converses, dont en fait la moitié des sœurs converses ont vécu 1759. Donc, il y a une bonne partie de la communauté qui a vécu 1759 et qui se souvient à quel point les Ursulines ont été affectées, mais aussi la ville de Québec a été affectée. Et donc, lorsque les Américains s'approchent, les Ursulines, elles sont inquiètes. Dès septembre 1775, la dépositaire du monastère, Mère Saint-François, elle va écrire aux Ursulines de Paris et elle va leur dire justement que, bon, leurs besoins sont extrêmes, ils se trouvent dans les plus tristes circonstances, Par la suite, elle va réécrire effectivement à Paris et elle va prier les religieuses françaises de continuer, je cite, « leurs instantes et charitables supplications, car elles en ont plus grand besoin que jamais, à la veille ou plutôt au moment d'éprouver les rigueurs de la guerre la plus inopinée et, non, et dans la plus triste saison. » Donc, il y a vraiment une peur, effectivement, de revivre 1759 chez les Ursulines.
0: Et elle se fie à la Providence et aux prières de leurs sœurs à Paris, qui sont moins menacées qu'elle, oui. Évidemment. Mais concrètement, elle se prépare comment? Elles n'attendent pas le dos rond, cet événement-là. Elles se préparent comment à cette éventuelle attaque dont on ne sait pas tout à fait comment ça va se passer?
1: Elle se prépare notamment en faisant des provisions. La dépositaire, donc on parle de la religieuse qui est en charge de l'approvisionnement du monastère, va quand même faire, selon les sources, de bonnes provisions de toutes choses pour ne pas effectivement vivre autant de rationnement que lors du siège de 1759. Elles vont également renvoyer les étudiantes qu'elles avaient au monastère le plus possible dans leur famille.
0: Parce qu'il faut comprendre qu'à l'époque... Étudier chez les Ursulines, c'était être pensionnaire?
1: Tout à fait. Il y a, c'est ça, bon nombre des étudiantes qui sont des pensionnaires. Puis, bon, on va avoir aussi les externes par la suite. Donc, c'est ça, des filles qui étudient au monastère et qui retournent
0: chez leurs parents.
1: Mais c'est ça, je ne saurais pas dire exactement à cette époque-là où est-ce qu'on en est. Mais c'est ça, ce qu'on sait, c'est qu'au monastère, en 1775, on a effectivement plusieurs jeunes filles qui habitent trop loin pour pouvoir retourner chez elles chaque soir. Et bon, ben, les religieuses qui ben, désirent se préparer au siège vont renvoyer ces petites filles-là dans leur famille.
0: Et, ben, elles ne se sentent pas en mesure de les protéger.
1: Les protéger, les nourrir.
0: Oui, mais si elles les renvoient dans leur famille, c'est que c'est plus sûr que de les garder.
1: Oui, c'est plus sûr, effectivement, parce que bon, c'est Québec qui va être assiégé. Et donc, il y a seulement une quinzaine de jeunes filles qui vont demeurer au monastère.
0: La population de Québec qui a vécu la conquête et donc les conquis et les conquérants vivent depuis une quinzaine d'années ensemble à l'intérieur de la ville de Québec, est-ce que ça n'aurait pas été une bonne occasion de prendre leur revanche, de s'allier aux Américains à ce moment-là?
1: Oui, ça aurait pu.
0: Mais c'est pas ce qui était...
1: Ben, il y a une partie, effectivement, de la population canadienne qui va se ranger du côté des Américains. L'historien Gaston Deschênes, notamment, l'a bien mis de l'avant sur toute la région de la côte du Sud. Il va y avoir plusieurs Canadiens qui vont être plutôt favorables aux Américains. En Beauce aussi, où les troupes d'Arnold vont tranquillement remonter la Chaudière pour se rendre jusqu'à Québec, ils vont croiser des Canadiens qui sont sympathiques à leur cause. Le seigneur Taschereau s'est rangé du côté des Britanniques. Ses censitaires et les Américains vont mettre à mal son manoir et vendre certains de ses biens pour se faire un petit peu d'argent. Donc, il y a des Canadiens qui vont prendre fait et arme pour les Américains. Mais bon, la plupart des Canadiens vont plutôt soit être neutres, soit se ranger derrière les Britanniques. Faut dire que l'Église avait notamment... émis un mandement. Monseigneur Jean-Olivier Briand avait émis un mandement le 22 mai 1775, enjoignant les fidèles, je cite, « à se porter avec joie à tout ce qui leur sera commandé de la part d'un gouvernement bienfaisant et à aider les Britanniques à repousser l'envahisseur. » Donc, le fait que l'Église prenne position en faveur des Britanniques, ça va amener certains des Canadiens à aller derrière les Britanniques. Puis, ben aussi, Carleton, à un moment donné, il se rend compte qu'une partie des Canadiens qui, préfèrent rester neutres. Il ne sait pas trop de quel bord ils vont être. Et donc, il va forcer les gens à prendre position dans une ordonnance du 22 novembre. Il va dire, là, soit effectivement vous prenez les armes avec nous, soit vous sortez de la ville. Et donc, il veut s'assurer que la ville de Québec, justement, les gens qui sont à l'intérieur soient 100% derrière les Britanniques et qui défendent la ville. Puis dans certains cas, les gens sont bien embêtés parce que, par exemple, vous avez une maison dans les faubourgs environnants, les Américains arrivent, si vous voulez la protéger, vous avez peut-être intérêt à être là pour ménager les choses. Et donc, il y a toute cette question-là entre protéger sa propriété privée, entre sauver effectivement sa famille et se ranger derrière le gouvernement. Puis on ne sait pas aussi de quel côté ça va virer à cette époque-là. Nous, on le sait, les Américains ont perdu.
0: Oui, on a l'histoire.
1: Mais à l'époque, est-ce que les Américains vont gagner? Est-ce qu'on va avoir effectivement un nouveau régime et il vaudrait mieux se ranger derrière lui? C'est des choses que les Canadiens ne savent pas.
0: Donc, les Ursulines vont se ranger du côté du mandement de Mgr Briand.
1: Tout à fait.
0: Ce qui donne l'impression que on veut être reconnaissant à ce que l'acte de Québec a apporté à la religion, à l'Église.
1: Je pense qu'il y a de ça, mais je pense aussi qu'il y a des rapports que les Ursulines ont développés avec les gouverneurs britanniques depuis 1759. Lorsqu'on regarde la correspondance des Ursulines avec les gouverneurs, on se rend assez rapidement compte qu'elles ont plutôt de bonnes relations. Faut dire que, bon, en 1759, la ville est pratiquement entièrement détruite. Et bon, mais un des rares bâtiments qui est affecté, mais dans lequel qui est moins affecté que les autres, c'est le monastère des Ursulines. Et ça va amener l'état-major britannique à s'installer ici. C'est notamment au monastère des Ursulines que la Corriveau va être jugée.
0: Est-ce que c'est dans ces années-là?
1: Oui, le procès de la Corriveau, effectivement, c'est sous le régime militaire, donc 1759-1763. Et c'est à cette époque-là que la Corriveau va être jugée ici, effectivement, au monastère des Ursulines. Et donc, les Ursulines vont profiter, effectivement, des Britanniques qui vont aider à reconstruire le monastère, qui vont fournir des vivres, ce genre de choses-là. Et par la suite, les Ursulines vont continuer à entretenir des bonnes relations. On voit dans leurs archives qu'il y a des lettres où elles offrent des meilleurs vœux au gouverneur. On voit également que des femmes de la famille du gouverneur Carleton viennent chez les Ursulines et vont passer du temps ici, même si elles sont protestantes. Et on a plusieurs témoignages, effectivement. Par exemple, lorsque l'épouse de Carleton va partir, les Ursulines vont noter que bon, ça a été un moment avant de s'embarquer pour l'Europe. Cette inestimable dame vint faire une dernière visite à notre communauté et nous réitérer ses adieux. Ce fut une visite des plus gracieuses. Elle présenta à notre révérende mère supérieure en la quittant deux flambeaux d'argent, disant que c'était un petit souvenir pour notre Église. Une catholique n'aurait pas fait les choses avec plus d'à-propos et de délicatesse. Donc, on voit qu'il y a vraiment des relations très fortes avec les gouvernements, avec les autorités britanniques chez les Ursulines qui ont voulu probablement un peu protéger leurs arrières hein, parce que les communautés religieuses masculines vont être interdites à la conquête. Les jésuites, les récollets, ils sont interdits. Et donc, les Ursulines et les Augustines, elles doivent un petit peu placer leurs pions stratégiquement.
0: Montrer patte blanche, disons.
1: Ouais.
0: Vous mentionnez le départ de cette dame pour retourner en Europe. Probablement pour éviter le conflit. Pour
1: ça, c'est quelques années après, mais ça donne une idée des rapports, effectivement, que les Ursulines ont avec les autorités britanniques.
0: Mais alors, à l'automne 1775, avant que le fleuve gèle et que la navigation soit plus possible, est-ce qu'il est venu l'idée à certaines religieuses de retourner en France ou toutes sont restées au monastère à Québec?
1: J'ai pas trouvé de traces dans les archives comme quoi certaines religieuses auraient voulu retourner en France. Elles ont une correspondance avec leurs sœurs à Paris, donc les Ursulines de Paris. Elles leur font part de leurs inquiétudes, elles leur font part effectivement d'un stress face au siège à venir. Mais c'est ça, il y a pas mention d'un désir effectivement de retourner en France ou de se mettre à l'abri. Au contraire, on voit qu'il y a vraiment une solidarité, puis on voit que les religieuses vont serrer les rangs, effectivement, pour tenter d'affronter le siège.
0: Vous avez mentionné comment elles s'étaient préparées par le ravitaillement, assurées d'en avoir suffisamment pour passer à travers l'hiver, peut-être. Est-ce qu'elles ont eu la préoccupation d'aider autour d'elles ou si elles ont stocké le ravitaillement pour sauver la communauté?
1: Honnêtement, j'ai pas de témoignage de ce côté-là non plus que j'ai pu trouver en archive. Ce qu'on sait, c'est que les Ursulines, tout au long de leur histoire, elles vont aider effectivement autour d'elles. Elles vont avoir des jardins dont elles vont faire bénéficier la collectivité. Elles vont également avoir des employés à leur charge dont elles vont aussi prendre soin. Mais effectivement, est-ce que dans le contexte de 1775, elles l'ont fait en particulier? Malheureusement, les sources sont muettes à ce sujet.
0: En décembre 1775, avant la fameuse attaque de la fin du mois, on se savait assiégé, mais la vie à l'intérieur, je veux dire à l'intérieur des murs, était quand même relativement libre. Les gens circulaient. De temps en temps, peut-être qu'on avait un coup de canon, mais c'était pas inquiétant à ce moment-là.
1: Effectivement, on se rappelle le siège de 1759 qui, bon, vraiment eu des effets destructeurs ou qui a tué des gens. Or, en 1775, ben oui, il y a des bombardements de la part des Américains, mais ils sont pas aussi importants que ça. Et on a un témoignage assez intéressant du notaire Simon Sanguinet dans le journal qu'il tient à l'époque. Il dit « On craignait si peu leur artillerie que les femmes et les enfants restèrent en ville et se promenaient dans les rues sur les remparts à l'ordinaire. » Et le notaire rajoute effectivement que la population surnommait les projectiles des bombettes. Et donc, on voit qu'on est loin de 1759. N'empêche, il y a quand même effectivement des bombes et des boulets qui sont tirés sur la ville de Québec. Il y a quand même des dégâts qui sont faits, même s'ils ne sont pas aussi importants qu'en 1759. Et c'est notamment le cas le 15 décembre. Les Ursulines, effectivement, vont dire que ben, ils ont fait leurs élections au bruit des bombes et des boulets. Puis que, bon, ben, les observances ont été faites exactement de la même manière qu'elles auraient dû être faites dans la chapelle. Et donc, on voit qu'elles sont incommodées. Puis, ben, par la suite, dans l'hiver, on voit qu'il y a quelques boulets qui vont toucher le monastère, mais qu'elles continuent malgré tout leurs activités.
0: Mais plus qu'incommodées, elles sont alarmistes?
1: Je ne sais pas si j'irais jusqu'à dire qu'elles sont alarmistes, mais je dirais que dans leur correspondance avec les religieuses à Paris, on voit vraiment qu'elles sont inquiètes. Elles ont peur. Mais de fil en aiguille, ben, ce qu'on voit, c'est que on voit qu'elles sont un petit peu rassurées parce que bon, y a pas autant de dégâts qu'en 1759. Et bon, ben, dans les annales, on voit notamment que, bon, elles vont relater la bataille du 31 décembre 1775. Et ça, c'est assez intéressant parce que c'est le cas pour 1775, mais c'est le cas pour l'ensemble de l'histoire des Ursulines. Elles sont cloîtrées pendant très, très longtemps, mais elles sont au courant de ce qui se passe à l'extérieur de leur monastère. Elles ont des antennes un peu partout. Et donc, on a une belle description de la bataille du 31 décembre dans les annales, où dans un premier temps, effectivement, elles rapportent que les pauvres gens se regardaient maîtres de la place en parlant des Américains, puis qui criaient « Liberté, liberté », mais que le vent a tourné. Effectivement, les Ursulines disent « Dieu vint au secours et en moins d'une heure les rendit victorieux au sujet des Britanniques et des Canadiens. Donc, on voit que la Providence n'est pas très loin.
0: Oui, tout a été sauf. Bon, on sait, vous venez de le raconter un peu, ce qui s'est passé en ce 31 décembre. Les troupes américaines sont perdantes,
1: ouais.
0: Mais elles ne retournent pas nécessairement. Les chemins ne sont pas tracés. Ils vont rester pas loin. Mm-hmm. Et tout au cours de l'hiver, de temps en temps, il va y avoir une bombette.
1: Oui.
0: Et les Ursulines en reçoivent une sur le toit de la chapelle ou sur le toit de l'église.
1: Tout à fait. Ce qui se passe, effectivement, c'est que le siège va seulement être levé au printemps. Montgomery est mort. Arnold, effectivement, tente...
0: Montgomery est mort d'un coup guerrier ou s'il est mort de maladie?
1: Il est mort, effectivement, à la suite de la tentative d'attaque de la ville de Québec le 31 décembre. Arnold est blessé. Et donc, il y a une partie des troupes, effectivement, qui sont décimées, mais il y a quand même de l'espoir de recevoir des renforts de la part des Américains. Il y a quand même, effectivement, une volonté d'essayer de se reprendre. Et donc, les Américains, ben, campent dans les environs de Québec. Et ils vont ériger deux nouvelles batteries. Une à la pointe de Lévis, une à la Canardière. Et bon, ben, les Ursulines notent que celle à la Canardière, elle est vis-à-vis l'aile de la communauté. Et ça va amener, effectivement, deux boulets à frapper le monastère. Un qui va atterrir à l'infirmerie, un dans la chambre des novices. Il va y avoir effectivement un lit qui va être brisé, une fenêtre qui va être brisée. Les sœurs vont donc retirer les châssis des fenêtres par mesure de protection. Quelques jours plus tard, ben, un autre boulet qui traverse cette fois-ci ben, la chapelle des Ursulines et qui va finir sa course chez les voisins. Donc, on voit effectivement qu'il y a quelques dégâts. Mais malgré tout, effectivement, ça reste beaucoup moins important que 1759.
0: Et pas de mort de personne.
1: Pas chez les Ursulines.
0: Pas chez les Ursulines, effectivement. La fameuse bataille du 31 qui va échouer, est-ce que à l'intérieur des murs, on était si bien organisé que ça et si astucieux qu'on avait tiré leçon de 1759 ou que les Britanniques qui possédaient maintenant la colonie ont utilisé les forces qu'elles avaient en 1759, mais c'est une faiblesse des Américains ou on était bien armés pour se défendre?
1: Je dirais que, bon, les fortifications sont en meilleur état qu'elles étaient en 1759, en 1775. Les Britanniques ont travaillé un petit peu sur elles et donc ça donne un coup de main. Je dirais également que, bon, les Britanniques sont quand même assez prêts à ce qui se passe. Et surtout, je dirais, ben, les Américains ne sont pas en aussi bonne posture qu'ils l'espéraient. Les troupes d'Arnold se sont rendues à Québec en passant par la rivière Chaudière et, bon, ça a vraiment mal été. Il y a certains soldats qui en ont été réduits à manger le cuir de leurs souliers tellement ça allait pas bien. Donc, ça
0: n'a pas mangé le chien aussi?
1: Je saurais pas dire. Mais on voit effectivement que les troupes américaines qui sont arrivées à Québec étaient affaiblies. Et donc, les Américains tablaient aussi beaucoup sur un accueil positif des gens qui venaient libérer de l'oppression britannique. Mais bon, les Canadiens, ne sachant pas trop effectivement quel côté allait gagner, il y en a beaucoup qui sont restés neutres, certains qui ont pris le côté des Britanniques. Et donc, il n'y en a pas autant qu'ils l'espéraient qui les ont rejoints. Donc, il y a ça aussi qui a joué au désavantage des Américains.
0: Pour attaquer le 31 décembre, jour de tempête en plus, ce qui ne les a pas aidés, mais ça n'aidait pas ni d'un côté ni de l'autre, il y avait une obligation d'attaquer ce jour-là. Ou si ça avait été planifié que là, on était rendu au moment où il fallait attaquer. Il y avait une histoire de contrat qui arrivait à échéance pour les soldats américains.
1: Tout à fait. Il y a une partie des troupes des Américains qui étaient sous contrat jusqu'au 31 décembre.
0: Donc, il fallait s'en servir.
1: Exact. Et donc, après le 31 décembre, est-ce que les troupes auraient toujours accepté de partir attaquer la ville de Québec, considérant que le contrat a été échu, considérant effectivement, la rigueur de l'hiver québécois, considérant aussi, c'est ça, comme je disais, que l'arrivée à Québec n'a pas été aussi facile qu'on l'espérait. Et donc, on va lancer effectivement l'attaque le 31 décembre pour que ça se fasse avant la fin du contrat des Américains. Puis aussi, il y a une tempête de neige. Puis on se dit, du côté des Américains, cette tempête-là peut peut-être nous aider effectivement à prendre plus facilement la ville. Et donc, on va lancer des troupes. Une du côté, je dirais plus le petit Champlain, donc vers la rue Champlain. Donc, on va être davantage de ce côté-là. Puis une autre plus du côté, on va passer devant le palais de l'intendant, puis on va se rendre dans le coin de la rue Saint-Paul. Donc, on a les troupes de Montgomery d'une part, les troupes d'Arnold d'autre part, qui vont tenter d'envahir la ville, mais dans les deux cas, effectivement, ça va être un échec et Montgomery va même trouver la mort lors de cette tentative d'assaut de la ville.
0: Est-ce qu'on a rapatrié Montgomery quelque part ou s'il est dans un cimetière à Québec?
1: Montgomery a pendant un temps été enterré à Québec, puis au bout d'un certain temps, on l'a rapatrié aux États-Unis. Il y a d'ailleurs des témoignages qui disent que le bateau contenant son corps a passé effectivement non loin de la maison de sa veuve, et c'est ça, des témoignages de l'époque qui font état effectivement de sa veuve qui retrouvait un petit peu son mari qui passait dans les environs. Donc il a été ici pendant quelques temps, mais il a été rapatrié par la suite.
0: Le siège est complètement levé en mai. Les Américains retournent chez eux et c'est la paix, d'une certaine façon. Les Ursulines sont bien contentes, sont bien soulagées. Il y a toujours risque qu'il y ait une récidive, mais quand même, on espère qu'il n'y en aura pas. Et les Ursulines se montrent très bienveillantes à l'endroit de l'envahisseur, en reconnaissant qu'ils ont bien fait la guerre. Ça a l'air drôle à dire, mais considère qu'ils auraient pu être plus barbares, ils auraient pu faire du pillage et être méchants, alors qu'ils l'ont fait selon une certaine éthique.
1: Oui, les Ursulines, effectivement, vont encore une fois écrire à leur sœur de Paris, puis leur dire « Je vous parlais en fille un peu effrayée l'automne dernier, mais il faut convenir que ce n'était pas sans raison. » Et donc, on voit qu'après coup, elles se rendent compte que ça n'a pas été aussi mal qu'on le pensait. Les Américains ont jamais mis les pieds dans le monastère. Ils ont pu effectivement être repoussés de Québec. Et donc, elle se trouve effectivement rassurée. Mais c'est ça, elles mettent effectivement beaucoup du poids de la victoire sur leurs prières, et notamment les prières de leur sœur à Paris. Encore une fois, une lettre qui est adressée à leur sœur en France. « Aux bonnes et ferventes prières, mes chères mères, nous ont obtenu un redoublement de courage qui nous a transformés en héroïnes. »
0: Et donc, on est en mai, l'été viendra, et septembre va se représenter. Je ne sais pas si on suit le calendrier scolaire à l'époque de septembre à juin, mais peu importe, va falloir repartir la machine. Comment ça fonctionne pour les Ursulines? Est-ce qu'on sait, après le départ des troupes américaines, comment elles se sont remises en marche dans leur mission? D'abord, probablement, faire réparer les dégâts du monastère. Est-ce qu'on a recommencé à prendre des pensionnaires? Est-ce qu'il y a eu des novices? Est-ce qu'on a eu du recrutement pour la communauté?
1: On sait effectivement qu'il y a deux prises d'habits qui avaient été repoussées au 21 juillet 1776 parce que, c'est ça, puis les archives parlent en conséquence du siège des Bostonnais. Il y a effectivement ça qui va tranquillement reprendre. Puis, dans les années qui suivent, effectivement, le monastère va tranquillement connaître une expansion. Parce que je dirais, au lendemain de la conquête, on répare le monastère. Puis encore une fois, pendant la dernière moitié du 18e siècle, on stabilise. Puis c'est vraiment plus au 19e siècle, à partir des années 1830, 40, 50, que là, le monastère des Ursulines va connaître une expansion beaucoup plus grande. Donc, je dirais, on est encore en train de se relever au lendemain. C'est ça, dans la deuxième moitié du 18e siècle. Parce que oui, il va y avoir effectivement 1775 qui va être un coup pour les Ursulines, mais aussi 1789, la Révolution française. Ça peut avoir l'air effectivement étonnant comme ça parce qu'on se dit, pourquoi est-ce que la Révolution française affecte les Ursulines? Mais il faut se rappeler que les Ursulines, elles tirent une partie de leurs revenus de propriété de Madame de la Pelletrie, donc une noble normande qui est leur bienfaitrice et qui a aidé Marie de l'Incarnation à fonder le monastère en donnant des moyens financiers. Et cette femme, effectivement, avait toujours des propriétés en France dont les revenus, effectivement, continuaient d'aller chez les Ursulines. Or, 1789, met à mal ça. Donc, il va y avoir effectivement plusieurs épreuves que les Ursulines doivent affronter dans la deuxième moitié du 18e siècle. 1775 en est une, et il va falloir attendre au 19e siècle pour que là, la communauté connaisse un nouvel élan.
0: Mais 1789, on est en France.
1: Oui.
0: Est-ce que les Ursulines françaises ont écrit aux Ursulines canadiennes pour leur demander en retour leur prière, comme elles l'avaient accordée en 1775?
1: C'est possible, malheureusement, c'est ça. Moi, je me suis concentré plus sur 1775 que 1789 dans le cadre de mes recherches, mais ça vaudrait la peine d'aller faire un tour aux archives pour vérifier ce qu'il y en est.
0: C'est un article qu'on trouve dans Cap au Diamant. Le volume de l'été 2025, c'est sur l'invasion américaine. C'est le 250e anniversaire qui est célébré cette année. Merci, Alex Tremblay-Lamarche.
1: Ça a été un plaisir. Puis si vous voulez en savoir plus, effectivement, le numéro contient de beaux articles, notamment de Joseph Gagné sur la commémoration, de Luc-Nicole Labrie sur le siège de Québec et de plusieurs autres auteurs.
0: Merci.

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Chers auditeurs, auditrices, cordiale bienvenue à votre bac du dimanche. Au programme, la cantate BWV 94, Que puis-je attendre de ce monde? Présentée une première fois à Leipzig début août 1724, cette cantate compte 8 parties, dont 3 chorales et 4 arias. La catéchèse de cette musique d'église évoque les vanités du monde. Il est notamment question de superbes palais, de vêtements somptueux, d'honneur sous toutes ses formes, autant de séductions, de tromperies et de futilités de la vie terrestre qui nous aveugle et nous égare. D'où cette phrase dont est tiré le titre de la cantate « Que puis-je attendre de ce monde ?» Et la réponse « Le véritable trésor, c'est l'amour du Christ ». Le texte du chœur initial résume bien la finalité de cette cantate. Le texte dit « Qu'ai-je à rechercher le monde et tous ses trésors, s'il n'y a qu'en toi, mon Jésus, que je puisse me réjouir? Toi et toi seul, je t'ai élu pour mes délices, toi, tu es ma paix. Qu'ai-je à rechercher dans le monde? » Allons maintenant rejoindre Johnny Dodd Gardiner, le chœur Monteverdi et l'ensemble soliste baroque anglais pour l'interprétation de la cantate BWV 94 « Que puis-je attendre de ce monde ?» Bonne et joyeuse écoute.

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0: En espérant que vous ayez apprécié cette œuvre pastorale qui se veut une belle réflexion sur nos valeurs d'appartenance et de référence. Grand merci à mon collègue en studio, Jacqueline Sanson. Bon dimanche et heureuse semaine à tous et toutes.
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L'ange du Seigneur porta l'annonce à Marie, et elle conçut du Saint-Esprit. Voici la servante du Seigneur. Qu'il me soit fait selon sa parole. Et le Verbe s'est fait chair, et il a habité parmi nous. Je te salue, Marie, comblée de grâce. Le Seigneur est avec toi. Tu es bénie entre toutes les femmes, et Jésus, ton enfant, est béni. Sainte Marie, Mère de Dieu, prie pour nous pécheurs, maintenant et à l'heure de notre mort. Amen. Prie pour nous, Sainte Mère de Dieu, afin que nous soyons rendus dignes des promesses de Jésus-Christ. Que ta grâce, Seigneur notre Père, se répand dans nos cœurs. Par le message de l'ange, tu nous as fait connaître l'incarnation de ton Fils bien-aimé. Conduis-nous par sa passion et par sa croix, avec le secours de la Vierge Marie, jusqu'à la gloire de la résurrection.

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Quelqu'un nous a-t-il obligés? Peut-il nous rendre service? On n'hésite pas à lui faire un cadeau. On offre volontiers à un ami ce qui lui fera plaisir. Mais donner sans rien attendre en retour, à un inconnu, à quelqu'un qui n'a aucun titre sinon son seul besoin? Même l'aide aux pays pauvres reste entachée de calcul. On espère bien qu'ils deviendront les clients de ceux qui les aident.

0: Lecture du livre d'Isaïe, chapitre 55, versets 1 à 3. Ce psaume sapientiel a probablement été composé dans une période de grave disette. Cette époque, sans doute celle de l'exil, est aussi un temps de grâce, un temps favorable où Dieu se laissera trouver. À la faim dévorante du peuple répond la grâce gratuite de Dieu. De toute évidence, le prophète, à partir de cette expérience, veut faire découvrir au peuple ce dont il a vraiment besoin, le pain de la parole que Dieu donnera avec abondance à qui sait se faire une âme de disciple.
1: Lecture du livre d'Isaïe, chapitre 55, versets 1 à 3. Vous tous qui avez soif, venez, voici de l'eau. Même si vous n'avez pas d'argent, venez acheter et consommer, venez acheter du vin et du lait sans argent et sans rien payer. Pourquoi dépenser votre argent pour ce qui ne nourrit pas? Vous fatiguez pour ce qui ne rassasie pas? Écoutez-moi donc. Mangez de bonnes choses, régalez-vous de viande savoureuse. Prêtez l'oreille, venez à moi, écoutez et vous vivrez. Je ferai avec vous une alliance éternelle qui confirmera ma bienveillance envers David.

0: Lecture de la lettre de Saint Paul apôtre aux Romains, chapitre 8, versets 35 et 37 à 39. Au sein des pires difficultés, des épreuves les plus cruciales, le chrétien trouve la victoire dans l'amour tout gratuit du Christ, victoire d'autant plus assurée que la foi est plus profonde.
1: Lecture de la lettre de Saint Paul apôtre aux Romains, chapitre 8, versets 35 et 37 à 39. Frères, qui pourra nous séparer de l'amour du Christ? La détresse, l'angoisse, la persécution, la faim, le dénuement, le danger, le supplice? Non, car en tout cela, nous sommes les grands vainqueurs grâce à celui qui nous a aimés. J'en ai la certitude. Ni la mort, ni la vie, ni les esprits, ni les puissances, ni le présent, ni l'avenir, ni les astres, ni les cieux, ni les abîmes, ni

Évangile de Jésus-Christ selon saint Matthieu, chapitre 14, versets 13 à 21. Jésus partit en barque pour un endroit désert à l'écart. Les foules la prirent et, quittant leur ville, elles suivirent à pied. En débarquant, il vit une grande foule de gens. Il fut saisi de pitié envers eux et guérit les infirmes. Le soir venu, les disciples s'approchèrent et lui dirent, « L'endroit est désert et il se fait tard. Renvoie donc la foule, qu'ils aient dans les villages s'acheter à manger. » Mais Jésus leur dit, « Ils n'ont pas besoin de s'en aller. Donnez-leur vous-même à manger. »

Alors ils lui disent, « Nous n'avons là que 5 pains et 2 poissons. » Jésus dit, « Apportez-les-moi ici. » Puis, ordonnant à la foule de s'asseoir sur l'herbe, il prit les 5 pains et les 2 poissons, et, levant les yeux au ciel, il prononça la bénédiction. Il rompit les pains, il les donna aux disciples, et les disciples les donnèrent à la foule. Tous mangèrent à leur faim, et, des morceaux qui restaient, on ramassa 12 paniers pleins. Ceux qui avaient mangé étaient environ 5 000, sans compter les femmes et les enfants.

Nous sommes convoqués à un festin par Isaïe. La sagesse de Dieu ouvre la porte de sa salle des noces, j'ai envie de dire, et nous sommes convoqués pour un festin. Seulement, voilà, il faut y aller. Il faut se déplacer. Vous savez, trois fois par an, le peuple d'Israël savait ce que ça voulait dire se déplacer, parce que trois fois par an, il était convoqué à Jérusalem par Dieu lui-même. Vous trouvez tout ça dans l'Exode, pour un pèlerinage, et il devait, nous dit l'Exode, venir à Jérusalem pour voir Dieu et pour être vu de lui. C'est-à-dire qu'il y avait toute une théologie qui est restée jusqu'à peu de temps dans le christianisme, c'est-à-dire cette théologie du pèlerinage pour chercher Dieu. On sort de son habitude, de sa routine, et on va chercher Dieu. Vous savez, ça représentait quelque chose de drôlement important, ces gens qui laissaient leur terre et leurs troupeaux. Le peuple d'Israël était essentiellement pastoral et agricole pour se déplacer 8 jours, 7 jours de marche, 6 jours pour aller faire le pèlerinage de Pâques, le pèlerinage de Pentecôte, le pèlerinage de la fête des Tentes, 3 fois par an. Donc ça représentait un déplacement, tout comme les gens qui suivent Jésus dans un endroit désert, en apportant, là aussi il fallait le faire, en apportant les infirmes, et puis qui l'écoute. Toute la journée, il va les enseigner. Il guérit les infirmes et il les enseigne. Et les gens, à la fin de la journée, ils ont faim. Ils ont comblé leur faim de Dieu, leur faim d'enseignement. Ils ont écouté leur rabbi toute la journée. Ça a été un grand moment. Ils sont venus dans un endroit désert. Justement, vous savez, en hébreu, désert, ça se dit midbar, ça veut dire le lieu de la parole. Et c'est très intéressant. Aujourd'hui, en Israël, quand on dit « je parle », on dit « ani medaber », ça a donné « mid ». Ça vient de midbar et midbar, davar, c'est la parole. Le lieu de la parole. Ils ont fait finalement comme Israël qui a suivi Moïse, pas seulement pour fuir l'esclavage, mais aussi pour recevoir la Torah, c'est-à-dire ce que nous appelons, nous, le Pentateuch. Mais il s'est déplacé. Ceux qui n'ont pas voulu, ils sont restés avec leurs oignons d'Égypte, leurs marmites pleines de viande, mais sont restés esclaves. Voyez-vous, ceux qui ne veulent pas bouger, parce qu'ils ne veulent pas quitter leurs pantoufles, parce qu'ils ne veulent pas sortir de leur routine, parce qu'ils ne veulent pas être dérangés, c'est-à-dire sortir de leurs habitudes, ben ceux-là, ils sont et ils restent dans une forme d'esclavage. Ça ne veut pas dire qu'on doit avoir la bougeotte et courir tout le temps aux quatre coins du monde, non. Mais ça veut dire que pour aller entendre Dieu, pour écouter, pour venir à lui, ben il faut sortir. Vous voyez, c'est très fort. Dans Isaïe, il y a des mots clés. D'abord, Isaïe nous demande, et ça, c'est actuel, pourquoi est-ce que vous dépensez votre argent pour des choses qui ne vous nourrissent pas? Vous achetez, vous achetez, vous achetez, vous consommez, vous consommez, vous consommez, vous avez toujours faim. Ça, on pourrait le dire, et il faut le dire. Et le pape le dit. À toute la société qui se dit occidentale, et malheureusement qui donne le mauvais exemple à des pays qui veulent nous rattraper au point de vue consommation, mais qui sont en train de perdre des valeurs essentielles dans l'histoire. Pourquoi est-ce que vous dépensez votre argent pour des choses qui ne vous nourrissent pas? Alors que vous avez su demeurer fidèle à la nourriture essentielle, je pense à l'Union soviétique, pendant 70 ans d'oppression, et que des millions d'entre vous se sont retrouvés dans des camps parce que
vous êtes resté fidèle au Christ et que des millions sont trouvés dans des fosses communes, ont été assassinés parce que vous êtes resté fidèle au Christ. Et maintenant, alors que vous avez risqué votre vie et que souvent vous êtes mort martyr, maintenant vous vous faites avoir dans la course à la consommation, alors que c'est moi qui suis le pain, nous dit Jésus. Bien sûr, il faut travailler pour avoir le pain de chaque jour. Mais Jésus nous dit, le Père sait ce dont vous avez besoin, cherchez d'abord le royaume de Dieu, cherchez d'abord, d'abord. Écoutez, prêtez l'oreille, écoutez, alors vous vivrez. Voyez, prêtez l'oreille, écoutez, vous savez, écouter en hébreu, c'est aussi mettre en pratique. C'est laisser la parole rentrer, ouvrir son cœur, la laisser porter du fruit. C'est ça, l'écoute. D'ailleurs, le premier commandement en Israël, c'est « Shema Israël », écoute Israël.

Et Jésus nous dira dans l'évangile selon saint Luc, « Prenez garde à la manière dont vous écoutez. » Prenez garde. Or, il aurait pu dire aussi, « Prenez garde à qui vous écoutez. » Quelles sont les sirènes qui vous chantent des belles chansons puis qui vous attirent sur les récifs, sur les rochers et qui font casser votre bateau? Prenez garde à qui vous prêtez l'oreille. Moi, dit Dieu, si vous m'écoutez, vous vivrez. C'est drôle, voyez-vous, nous sommes dans un temps où beaucoup de nos contemporains ont du mal avec leur âge. Quand on souhaite 30 ans à une jolie femme, on a l'impression, pour son 30e anniversaire, qu'on lui dit des choses injurieuses. Ah, j'ai déjà 30 ans. C'est épouvantable. Au lieu de se dire, j'ai déjà vécu 30 années que Dieu m'a données et ce sont des années de grâce, et de se redire la même chose à 40 ans, puis à 50, puis à 60, et à 70. Parce que Dieu nous aime et que chaque âge a sa grâce, et que la vieillesse n'est pas un désastre, parce que la vieillesse, c'est l'ouverture à l'approfondissement de notre vie avec Dieu pour le rencontrer face à face. C'est ça qu'il faut enseigner. Alors quand on voit des gens qui se font tirer les rides par tous les bouts pour avoir l'air jeune, on a envie de les plaindre. On a envie de dire les pauvres. Ils veulent courir en arrière vers quelque chose qui est déjà passé. Et ils vivent dans l'illusion la plus complète. En plus, ils se font du mal. Parce que c'est jamais sain de ne pas vivre son âge. On passe à côté de la grâce. Alors on a envie de dire, mais venez à moi et vous vivrez. Dieu nous promet la vie éternelle. Il ne nous promet pas une vie de pacotille. Il ne nous promet pas de jouer à la jeune fille quand on a 70 ans ou au jeune homme. Mais il nous dit, vous vivrez pour toujours. Et je veux faire avec toi une alliance éternelle. Nous avons tellement soif de ne jamais mourir. Et c'est drôle comme nous avons du mal, non c'est pas drôle, c'est triste, comme nous avons du mal à écouter cette parole qui nous engage et qui nous oblige à nous mettre en marche. En marche, c'est-à-dire à sortir de nos habitudes pour suivre Jésus dans le désert. Parce que les gens qui ont suivi Jésus dans le désert, ils n'ont pas seulement eu la guérison des infirmes, c'est déjà grand. Ça montrait bien que Jésus avait pouvoir sur la vie et qu'il pouvait guérir. Mais ils sont de nouveau morts, ces gens-là. Il a fallu qu'ils passent par le sens, par le chemin de tout le monde, comme dit le roi David. Je m'en vais par le chemin de tout le monde. David dit ça avant de mourir, le grand roi David. Puis il continue en disant à son fils Salomon, « Sois fort, sois un homme, obéis à Dieu. » Alors, être fort, être un homme, selon le roi David, qui était le bien-aimé de Dieu. Être fort, être un homme, c'est obéir à Dieu. Être fort, être un homme, c'est faire comme Jésus. Moi, dit Jésus, le Père est toujours avec moi parce que je fais tout ce qu'il me demande. Être fort, être un homme, c'est se lever. C'est très beau en Afrique quand on parle de la résurrection. Un de nos frères africains m'a raconté, quand on parle de la résurrection, on dit « il se lève ». On ne dit pas « il ressuscite », on dit « il se lève ». Et on dit la même chose en hébreu. En hébreu, quand on dit « le Messie est ressuscité », on le dit dans la paroisse hébraïque catholique de Jérusalem, qu'on appelle la paroisse Saint-Jacques et qui existe. On dit « Hamashiach kam », c'est-à-dire « le Messie s'est levé ». Il s'est levé d'entre les morts. Donc, être un homme, c'est se lever.
se lever dans la foi, l'espérance et l'amour et se mettre en marche vers la montagne sainte, là où Dieu nous prépare un festin de bonnes choses, de viande savoureuse, c'est-à-dire toute la richesse de la parole de Dieu, de la vie en Dieu, et qui nous dit, mais écoutez, et voyez, un des mâles de notre siècle, c'est qu'on ne sait plus écouter, parce qu'on a perdu le silence. Vous qui m'écoutez, si vous m'avez vraiment entendu, ça serait très beau qu'après la fin de cette homélie, il y en ait qui se disent dans leur cœur, « Ben là, je vais tout éteindre chez moi, 20 minutes par jour. » 20 minutes par jour, c'est pas beaucoup, hein. Et puis je vais lire l'Évangile. Et puis je vais essayer d'écouter avec mon cœur. Je vous souhaite un bon dimanche.

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